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8: Salut et bienvenue dans Novorama. Salut Clément.
9: Salut Antoine.
8: Voilà, ça y est, on a donc fêté nos 20 ans. On repart donc avec encore une salve de nouveautés dans notre émission cette semaine. Clément, tu nous as ramené 4 albums.
9: Et bien cette semaine, un casting exclusivement féminin avec les nouveaux albums de Miss Grit, de Rachel Lime, de Alice Costello et de Carla Dal Forno.
8: Très bien, puis en deuxième partie d'émission, je vous présenterai des découvertes. On commence tout de suite par Miss Grit.

0: Miss Grit dans Novorama avec un extrait de l'album qui s'appelle Under My Umbrella, Clément.
1: Et oui, avec son précédent album Follow the Cyborg, Margaret Son, la new-yorkaise qui se cache sous le nom de Miss Grit, se tournait plutôt vers l'avenir. Sorti au début de l'année 2023, son premier opus que je vous avais présenté ici méditait sur l'intelligence artificielle ainsi que sur le féminisme et l'épuisement lié aux réseaux sociaux, à une époque pourtant si proche où ces thèmes relevaient encore davantage de l'anticipation que de la réalité quotidienne. Cette fois, le regard de Miss Grit se fait plus intérieur avec son nouvel album Under My Umbrella. L'artiste délaisse peut-être la figure de l'androïde, mais son isolement et sa vulnérabilité y gagnent une puissance inédite. L'expérience de la scène lors de la tournée précédente a transformé sa musique et l'on retrouve cette même décharge d'adrénaline sur le morceau qui ouvre l'album Tourist Mind qu'on vient d'écouter. Ce titre marie son goût pour les arrangements de cordes cinématographiques à des rythmes effrénés et des synthétiseurs qui déchirent la brume tels des glow sticks. L'intensité et les enjeux semblent tout aussi élevés sur les morceaux aux accents sombres de Stranger et Mind Disaster, véritable déflagration sonore construite sur une dissonance cognitive. C'est si étrange quand je ne crois pas ce que je dis, entonne l'artiste sur des percussions impactantes qui accentuent son angoisse existentielle.
0: Oui, et puis de telles confidences peuvent paraître plus intimes que les tableaux d'une machine accédant à la conscience de son précédent album, Clément.
1: Oui, mais la manière dont Margaret Son les exprime reste énigmatique. Sa désorientation totale devient communicative sur Where is my Head, un moment fort du disque, doucement inquiétant ou d'infimes variations dans les paroles, offre des indices révélateurs sur les rapports de force au sein d'une relation. Et l'ambivalence domine sur You Will Change, où l'interprète vacille entre espoir et doute. Alors bien que les émotions traversant l'album Under My Umbrella soient troubles, sa filiation musicale est évidente sur des titres comme Won't Count On You, balade murmurée qui se mue en hymne nocturne. Miss Grit rend des hommages sombres et imposants aux versants les plus obscurs de la musique électronique des années 90 et 2000. On pense inévitablement à Massive Attack, Radiohead ou à la Björk de l'époque homogénique. Par moments, l'album se montre presque trop uniforme dans ses motifs mélodiques et ses arrangements. Waste Me, par exemple, le titre de clôture, porté par le piano et relativement plus lumineux, rappelle d'ailleurs opportunément l'étendue de sa palette. Si le traitement sonore de la voix renforce le sentiment d'aliénation, il peut aussi parfois créer une distance avec l'auditeur. Pourtant, des écoutes répétées révèlent un univers aussi stimulant intellectuellement que celui de son prédécesseur. En affrontant ou en dissimulant ses peines de cœur, Miss Grit parvient à marier l'ambition conceptuelle et l'immédiateté mélodique de façon fascinante, comme vous l'entendrez sur ce deuxième extrait, Won't Count On You, de Miss Grit.

0: C'était Rachel Lime dans Novorama. Clément, tu l'as écouté, ce nouvel album qui s'appelle Stories.
1: Et oui, l'évasion est un mécanisme capricieux qu'il faut réussir à maîtriser. Bien utilisée, elle offre une retraite méditative hors du tourbillon du quotidien, mais lorsqu'elle nous submerge, le risque, c'est qu'elle nous coupe du réel. Pour Rachel Lime, à la fois auteure, compositrice, interprète et productrice, le temps semble suspendu. Son premier album AU, paru il y a 5 ans, arrivait à un nuage venu d'une autre dimension, déployant une atmosphère éthérée où des voix nostalgiques naviguaient entre textures ambiantes et morceaux dance plus rythmés. Et si la musique de Rachel Lime a toujours flirté avec le fantastique, elle s'immerge comme jamais dans son propre imaginaire avec Stories, son second album tant attendu.
0: Et ouais, puis à travers de ses 8 titres, bien son art pop imaginative se fait plus audacieuse. Clément.
1: Oui, libérée de la pression de devoir définir une identité sonore, elle se concentre désormais sur l'épanouissement d'une singularité qui restait latente dans ses précédentes sorties. Pourtant, nul artiste n'échappe totalement à l'angoisse du second album. Mais tout au long de Stories, Rachel Lime semble viser un point de convergence pour finalement atterrir sur une planète entièrement nouvelle, un monde qu'elle bâtit seule, loin de toute attente. Stories marque une rupture nette avec le dépouillement de ses premiers travaux, la production gagne en densité, permettant à l'artiste de prendre des risques assumés pour dépeindre avec précision les univers vibrants qui l'habitent. On a l'impression que les visions de l'artiste entrent enfin en collision avec la réalité. Son talent technique rejoint désormais ses ambitions les plus hautes et le résultat est une écoute envoûtante où des portraits fantastiques de mondes extraterrestres s'allient à des paysages sonores où pousseraient des plantes inconnues. En brouillant la frontière entre vulnérabilité et fiction, l'album Stories parvient à un équilibre délicat et captivant.
0: Ouais, ici Rachel Lime conserve l'originalité vocale instaurée précédemment, eh bien c'est dans la production et l'écriture hein, qui se cristallise, cristallise en tout cas son évolution artistique, hein, Clément.
1: Eh bien oui, un titre comme Jangdan, l'un des moments les plus marquants de l'album, illustre magnifiquement ce mariage entre expérimentation et familiarité. Sa voix tourbillonne autour de percussions palpables, comme si nous ouvrions les yeux sur le monde merveilleux que l'artiste a peint pour nous. Cette maîtrise se retrouve également dans l'introduction envoûtante Wild Raspberries ou dans les grooves agiles de N.E.O. Avec seulement 8 morceaux, le moindre faux pas pourrait compromettre l'expérience globale, ajoutant une pression supplémentaire. Pourtant, Rachel Lime semble s'en affranchir, laissant cohabiter avec naturel des titres plus accessibles et dance pop comme Hell I Did, et des prises de risques plus fragiles, presque cristallines, comme sur Water Lily Bloom. Alors plus qu'un concept album, Stories est une collection de microcosmes d'art pop électronique. L'artiste y expose sa maturité tout en enveloppant ses émotions brutes dans des récits semblables à des contes de fées. Ce second opus marque une étape passionnante pour une jeune artiste qui s'affirme et gagne en audace. Et ces 8 titres semblent être le début de quelque chose de vraiment hors du commun. Rachel Lime évite avec succès l'écueil du second album grâce à des risques calculés et contagieux, nous rapprochant un peu plus de son univers secret, comme vous l'entendrez sur ce deuxième extrait du nouvel album de Rachel Lime. C'est Elided tout de suite dans Novorama.

0: Alice Costello et non Novorama avec un extrait de l'album qui s'appelle Move On With The Year, Clément.
1: Et oui, que l'auteur-compositrice-interprète londonienne Alice Costello, arrière-petite-fille de Sigmund Freud, sonde son inconscient pour exhumer les souvenirs d'un père avec qui elle a rompu les liens, eh bien cela pourrait passer pour une blague de mauvais goût, il n'en est rien. Son premier album Move On With The Year est au contraire le portrait courageux d'une enfant dont le père lutte contre l'addiction. Et c'est un disque de pop indépendante traitant d'un sujet rarement abordé et encore moins exprimé avec une telle finesse et un tel stoïcisme. Pourtant, malgré la gravité des thèmes, l'écoute procure une sensation de légèreté aérienne. Le spectre de l'album est bien sûr ce père absent qui hante les chansons, un vagabond rôdant dans la nuit, selon les mots de la chanteuse. En réalisant qu'il a lui aussi été victime des erreurs de ses propres parents, Alice Costello ne se montre pas rancunière, mais plutôt compatissante. C'est cette extrême sensibilité dans l'écriture alliée au refus de masquer les vérités crues qui fait de ce disque une œuvre poignante. De plus, elle ne tombe jamais dans l'écueil de la mièvrerie, même lorsque le propos est direct et vous frappe avec la force de souvenirs involontaires. L'album se déploie comme une série d'images oniriques portées par des mélodies pop souples et élégantes. Se focaliser uniquement sur les textes reviendrait à ignorer ce qui rend ce disque si spécial, une pop sophistiquée et parfaitement exécutée, servie par une production analogique chaleureuse.
0: Ouais, et puis après la séparation de son duo shoegaze Big Deal en 2016, eh bien Alice Costello a sorti 2 EP avant de collaborer avec Mac Lindsay. C'est la moitié du projet Lump.
1: Oui, et avant Lump, il est surtout connu pour être le cofondateur du groupe d'électro-folk Tung et son excellente production met ici en valeur les bois acoustiques, les synthétiseurs, le Moog, le Mellotron, ainsi que des percussions et guitares acoustiques texturées. L'ouverture Anywhere Else, baignée de synthétiseurs, débute si lentement qu'on semble entendre les pensées de la chanteuse remonter le temps vers une innocence perdue. À la fin, le rêve s'évapore, laissant place à la tristesse et l'indignation. Et lorsqu'elle reçoit un appel de l'hôpital concernant son père, son cri évoque celui de Munch, une plainte existentielle voyageant de l'âge adulte à l'enfance. How Can I, qu'on vient d'écouter, enchaîne sur le thème de sa naissance, marqué par l'absence paternelle, sur un rythme de caisse claire motorique et un synthétiseur palpitant. Écrit en 2024, l'opus est imprégné d'arrangements solennels évoquant diverses influences. Le rock alternatif des années 90, à l'image du titre onirique Too Late Now, le soft rock des années 70 ou encore la pop orchestrale et les girls band des années 60. À mi-parcours, Damn If You Do nous ramène au présent où la narratrice observe les mariages de ses amis tout en sachant que son père ne la conduira jamais à l'hôtel. Écrire avec une telle franchise est sans aucun doute une preuve de bravoure. Le traumatisme n'est pas intéressant en soi et bien des artistes deviennent lassants en restant figés sur leurs blessures sans voir que tout le monde est d'une certaine manière malmené par la vie. Mais Alice Costello a trop de recul pour sombrer dans l'autocomplaisance. Le sommet de l'album Of Course I Know sonne comme une balade spectrale ornée d'un solo de flûte à bec. If I Could Reach You est le titre le plus accrocheur avec un morceau entêtant qui invite autant à la danse qu'aux larmes. Enfin, le morceau Dark Wave, Is There Something Goodbye, ne propose pas une conclusion optimiste, mais un adieu résolu. L'album Move On With The Year est donc une œuvre d'art pop raffinée. Alice Costello a transcendé un sujet intensément personnel, ici la véritable histoire est celle de la musique elle-même. C'est le disque d'une survivante, bien qu'elle ne puisse totalement chasser le fantôme de son père. Affronter le passé lui permet d'embrasser le présent, et si ce n'est pas suffisant, cet album vous fera au moins danser. Et on s'écoute tout de suite un deuxième extrait, c'est Damned If You Do d'Alice Costello.

0: Carla Dal Forno dans Novorama avec un extrait du disque qui s'appelle Confession.
1: Et oui, à mesure que sa discographie s'étoffe, l'écriture de Carla Dal Forno gagne en clarté, en assurance et en franchise émotionnelle. Pour son 4e disque en solo, elle ambitionnait initialement une approche plus abstraite, proche des expérimentations nimbées de mystère de son ancien groupe F-Ingers. Pourtant, au fil de la composition, les morceaux n'ont trouvé leur cohérence qu'en s'exprimant dans une langue dépouillée, mise au service de son vécu affectif. Son cadre de vie a également façonné cette limpidité. Délaissant l'agitation urbaine pour une petite bourgade rurale, elle y a trouvé le calme et la solitude nécessaires pour méditer sur son existence et se confronter à sa vérité intérieure. Et si le titre « Confession » met à nu des sentiments intimes et jalousement gardés, notamment lorsqu'elle avoue le manque d'un ancien amant, l'atmosphère générale s'avère bien plus légère et espiègle qu'on ne l'imaginerait. Fidèle à une pop synthétique minimaliste irriguée de dub et de post-punk, elle livre ici une œuvre plus chaleureuse et mélodique que ses précédentes sorties. Le titre qui a donné son nom à l'album se déploie sur une mélodie enfantine et une réflexion adressée à une personne trop occupée pour elle, soutenue par des guitares aux accents reggae enrobées de strates d'écho éthérées. Puis la délicate et malicieuse « Under the Covers », puis son réconfort dans la banalité du quotidien d'un couple et la satisfaction d'une compréhension mutuelle. L'entraînant « Alone with you » sous des abords séduisants et romantiques dépasse le simple plaisir physique pour évoquer la construction d'un avenir commun et la volonté d'enfouir ensemble les souvenirs douloureux. Plus loin, le vaporeux et envoûtant « Gave you up », séduit par ses voix soupirées qui s'entrelacent parfaitement à des accords de guitare hypnotiques. Tout au long du disque, des pièces instrumentales servent de transition singulière entre les ambiances. Drip Drop s'amuse de mélodies naïves et de sonorités de clavier évoquant des gouttes d'eau ou des sifflements cosmiques, quand Off the Beaten Track rappelle une version plus spatiale de Young Marble Giants. Staying In s'aventure sur le territoire sonore de Grouper avec une mélodie de clavier embrumée sous un souffle de bande magnétique parfois traversée par des bruits familiers comme un robinet qui coule ou une porte qui se referme. Et le morceau s'achève sur le dépouillement d'un fredonnement solitaire. Au fil des écoutes, ces parenthèses réflexives et sans parole s'intègrent avec une pertinence croissante dans la trajectoire globale de l'album. Et tout de suite, on va s'en écouter un deuxième extrait, c'est Nighttime de Carla Dal Forno.

Après le classique de Berlioz, il y a la version électronique de Matt Kael avec Symphonie. Fantastique dans Novorama, cet artiste italien signe en tout cas un morceau résolument pop bâti autour de textures synthétiques quasi orchestrales, d'une structure qui monte en intensité et d'une ambiance à mi-chemin entre rêverie et mélodrame. Un clin d'œil en quelque sorte au romantisme, mais en mode 2026. On reste dans l'univers synthwave et introspectif avec le duo Outrun maintenant qui nous emmène dans le passé, ouais, avec Past Lives. C'est un morceau construit autour d'une mélodie lancinante, de nappes de clavier profondes et de paroles qui parlent de souvenirs empilés en couches comme des vies antérieures qu'on ne réussit pas à laisser derrière soi. Voici donc Past Lives par Outrun, un nouveau morceau de synthpop mélancolique et très cinématique.

Ma Mélodie, c'est le dernier single de Funky Bees, un nom que l'on découvre dans une indie électronique sensuelle et très minimaliste. C'est le projet d'un Letton ukrainien qui chante en français, effectivement, comme vous avez pu l'entendre sur ce morceau. Ça fonctionne comme une respiration lente, une pulsation qui ne cherche pas l'explosion, mais la connexion. On prend maintenant des nouvelles de Canary, un groupe qu'on avait fait jouer au Trabendo, c'était il y a 10 ans déjà. Leur nouveau titre s'appelle « Nous, elle ou moi », né d'une improvisation. Bien, ce titre hypnotique aux guitares entêtantes explore la fin d'une relation. Ce nouveau morceau est en prévision de leur futur album, Canary, dans Novorama.

0: d'or dans Novorama qui a sorti son nouvel EP le 27 février dernier. Et le titre vient effectivement d'un mot japonais qui évoque l'idée de persévérance et de résilience comme une boussole sonore pour traverser les moments sombres. Et le titre qu'on vient d'écouter, c'est un remix de Senius qui s'appelle
1: 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Il est 13h.
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8: On fait toutes et tous de notre mieux pour parler de comédie musicale et faire découvrir ça au plus de gens possible. Certaines personnes en parlent dans une émission mensuelle, d'autres harcèlent leurs proches en mettant Hamilton en boucle dans l'autoradio, d'autres payent des voyages à Londres à leurs amis et attendent toujours de se faire rembourser 2 ans plus tard. Bref, tout le monde fait un peu sa part du travail pour aller contre vents et marées et clichés et persuader le monde que la comédie musicale c'est riche et c'est bien plus que ce que l'on croit au premier abord. Certaines autres personnes font des comptes sur internet pour chroniquer leur passion, faire découvrir des œuvres connues ou non, françaises, étrangères. C'est le cas de notre invité d'aujourd'hui dont l'identité vous sera révélée juste après le générique.
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8: Bonsoir à toutes, bonsoir à tous, bienvenue dans Slime, l'émission qui vous parle de comédie musicale et qui a une présence incontournable sur les réseaux sociaux. Je suis Gauthier et je suis alors vraiment au tout dernier rang, j'y vois pas grand chose mais j'avais pas un énorme budget non plus. Et à ma droite il y a Ange, salut Ange.
9: Salut Gauthier.
8: Ça va?
9: Bah ouais, toi?
8: Bah écoute, ça va, je vais répondre sûrement à la même chose aux 3 prochaines personnes qui vont me poser la question. Sur la même place mais à l'étage d'en dessous parce qu'on n'a pas pu prendre toutes les places en même temps, ça c'est une galère, je vous raconte pas. Il y a Élise, salut Élise.
10: Salut Gauthier.
8: Toi aussi ça va?
10: Bah oui, ça va, un peu chaud mais ça va.
8: Oui, bah écoutez, c'est le printemps qui arrive. Non, qui est fini,
10: c'est l'été qui arrive.
8: Je confonds les saisons. Et à ma gauche, on a eu de la chance, on a des rush tickets, elle a pu venir au tout dernier moment. C'est Ilona, salut Ilona.
11: Salut Gauthier.
8: Toi, j'espère que ça va aussi. Comme,
11: moi, ça va très
8: monde,
11: bien.
8: Sinon, ça ferait mauvais genre de pas aller bien.
11: Et toi, comment vas-tu? Parce que Élise ne t'a pas demandé comment tu allais.
8: C'est vrai, j'ai répondu une seule fois. Bah ça va, maintenant ça va pas très bien, tu vois. Merci à vous trois d'être là. Et juste devant nous, on l'agace un petit peu parce qu'on parle un peu trop fort alors que le spectacle il a quand même commencé depuis 5 minutes. C'est notre invité Morgane alias Mo in Theater sur les réseaux sociaux. Salut, comment ça va?
12: Ça va très bien et toi Gauthier?
8: Ah bah ça va. Enfin, quelqu'un qui me pose comment ça va.
12: Pardon.
8: Merci beaucoup d'avoir accepté notre invitation. Nous sommes ensemble jusqu'à 20h. Slime, l'émission qui vous parle de comédie musicale et qui fait systématiquement une story en attendant que le spectacle commence. C'est parti. Morgane, tu fais des vidéos sur la comédie musicale, notamment sur TikTok, où tu parles des actualités, que ce soit en France ou à l'étranger. Tu fais des retours d'expérience sur ce que tu vois, ainsi que d'autres petites vidéos dont tu parleras peut-être. Je pense qu'on peut aisément dire que tu es passionnée de comédie musicale.
12: C'est ça, dès mon plus jeune âge. France, étranger, beaucoup à Londres. Je suis désolée de faire autant de vidéos de mes voyages, etc. Mais j'essaye de parler de plus en plus de la comédie musicale en France parce qu'on a une bonne base et qu'il faut le partager.
8: Est-ce que tu peux peut-être raconter un peu ton histoire avec la comédie musicale?
12: C'est ma mère, hein, clairement. On va pas se mentir. Hein. Dès le plus jeune âge, la première chose que j'ai vue, c'est Mary Poppins. Après, on est passé au Magicien d'Oz. Et après, j'ai passé en boucle, Chantons sous la pluie. Voilà. Et petit à petit, High School Musical est arrivé aussi. Des choses un peu plus d'ado. Et Et après, Glee, clairement, hein, ça apporte une ouverture un peu plus élevée en termes de comédie musicale, Broadway, etc., avec leur épisode spécial Rocky Horror Picture Show, par exemple, qui est vraiment excellent. Et après, les bootlegs de Broadway.
10: Bien sûr, un tutoriel.
12: Et voilà comment je suis arrivée là à aller en France, à Londres, même à Édimbourg des fois pour suivre des gens et à New York.
10: Waouh, c'est beau.
8: Partout finalement, tu n'as pas de frontières.
12: Non.
8: parce que tu parles de comédie musicale sur Internet, sur TikTok notamment, depuis 2 ans si je ne m'abuse, depuis 2024. Pourquoi est-ce que tu as voulu commencer à parler de ce sujet-là sur les réseaux?
12: Mes potes en avaient marre de moi. Donc j'étais un peu dans un cercle un peu fermé sur les comédies musicales et je trouvais ça un peu dommage de ne pas partager le fait d'aller voir beaucoup, beaucoup de choses et d'être un peu solo. Ça m'a permis de rencontrer pas mal de gens, dont vous aujourd'hui, ce qui est hyper intéressant et hyper cool, les discussions. Et de pas juste garder tout ce que je fais pour moi, quoi. Faire découvrir les choses qui sont plus ou moins bonnes. J'essaye de quand même un peu moins parler des moins bonnes parce que chacun a son avis et c'est pas parce que moi j'ai pas aimé que les gens n'aimeront pas. Donc des fois, je vais juste faire une vidéo en mode j'ai été voir ça, mais sans vraiment donner mon avis. Mais quand j'aime bien, j'aime le partager et le faire découvrir à un maximum de personnes. Il y a des choses extraordinaires à Paris ou à Londres, par exemple, que j'ai vues où les salles étaient vides, alors que c'était des choses très qualitatives et qui méritaient beaucoup plus de personnes.
10: Moi, je me demandais, du coup, est-ce que tu as déjà eu des retours de gens qui n'étaient pas de ton entourage de base, mais que tu as atteint via tes vidéos et qui t'ont fait des retours en mode « Ah, t'as parlé de ça et du coup, je suis allée voir tel spectacle, j'ai adoré et tout ».
12: Ouais, beaucoup. C'est un peu bizarre. Ou à un moment, je disais « Mais comment t'as découvert ça ?» Parce que maintenant, je me suis vraiment liée d'amitié avec des gens depuis un peu plus d'un an. Et j'ai demandé « Bah, d'où est-ce que t'avais entendu parler de ça ?» Ah bah, c'est toi. Et moi, de base, j'en avais jamais entendu parler. C'est juste qu'on m'a contacté pour parler et j'avais un peu regardé le sujet et j'ai trouvé ça intéressant. Donc j'en avais parlé, mais pour moi, je sais pas, une vidéo qui fait 1000 vues, pour moi, il n'y a pas 1000 vues ne veut rien dire et il n'y a pas une personne qui a forcément, c'est pas parce que j'ai 1000 vues que les gens ont écouté ce que j'ai dit. Et en fait, si, donc c'est un peu perturbant. Hein,
9: C'est ça l'influence, finalement.
10: Oui. Influenceuse théâtre,
12: influenceuse comédie musicale. C'est à peu près ça, ouais.
8: Mais ce truc-là avec les Internet et les réseaux sociaux où on ne se rend pas compte que les chiffres ne veulent rien dire, comme tu dis. Sauf que si c'est une ou deux personnes qui écoutent déjà ce qu'on dit et qui suivent les conseils, ça fait déjà incroyablement plaisir, quoi.
12: C'est ça, mais en plus, la dernière fois, j'ai Stage Door sur une comédie musicale française, juste parce que j'aime bien faire signer mes programmes.
8: Est-ce que tu peux expliquer Stage Door ce que c'est?
12: Ah, excusez-moi.
10: Pour nos très nombreux auditeurs.
12: Français. J'ai été à la sortie des artistes françaises, et donc j'ai juste attendu les comédiens, acteurs, pour faire signer mon programme, parce que j'aime beaucoup pas forcément discuter avec eux, juste faire signer mon programme. Et en fait, on m'a reconnue. Alors que c'était un peu perturbant. Et on m'a dit merci beaucoup pour tes vidéos. Et j'étais en mode on a passé un cap là quand même. J'étais en mode pour moi voilà, c'est ça, c'est j'essaye de partager un max. Et si j'aime, oui, je vais vraiment partager énormément. Parce que les comédies musicales en France sont encore un peu trop peu connues et méritent beaucoup plus d'être connue.
9: Franchement, c'est un beau compliment. C'est un beau compliment. Félicitations, bravo pour ton travail, hein. C'est cool quand même comme récompense.
12: Ouais.
8: Mais c'est justement, tu parles France, ça reste un peu niche quand même en France, les comédiens, même si de moins en moins en vérité, depuis que l'émission Slime existe
10: bien
8: sur
10: sûr,
8: les ondes, on a décollé toutes les stats. Comment est-ce que tu fais pour parler de ce sujet-là, pour peut-être intégrer un nouveau public, montrer que ça va au-delà de ce qu'on sait sur les comédies musicales? Est-ce que tu as un angle particulier d'approche?
12: Non, pas vraiment. Non, dernièrement, j'ai essayé de trouver une base de vidéos où je commence toujours pareil, un peu joyeuse, un peu voilà, pour essayer d'être dynamique et donner envie. Je partage sur TikTok que avec des vidéos et sur Instagram où j'essaye d'être un peu plus avec des carousels, des choses comme ça, pour donner des reviews un peu plus pro et pour que chacun puisse aller sur mon compte et aller trouver qu'est-ce qui peuvent leur faire plaisir, etc. Mais c'est encore en construction, quoi. Hein. La communication, c'est extrêmement compliqué. Hein.
8: Ah, qui le dit-tu ?
10: Surtout sur les réseaux, il y a des trucs très aléatoires et tout.
8: C'est sûr. Ouais.
10: Et puis, ça peut être compliqué. Souvent, on va aller toucher une audience de niche. Tu vas pas forcément aller chercher des gens qui aimaient pas la comédie musicale. Tu vas juste construire ta petite niche et de gens fous qui vont adorer ce que tu fais. Mais c'est trop cool, en tout cas.
9: Alors moi, j'ai une question qui me vient comme ça à t'entendre parler. J'ai envie de savoir, c'est quoi le truc qui te touche dans la comédie musicale ? Qu'est-ce qui va faire que tu vas voir cette comédie musicale et tu vas te dire, ça, c'est un banger ? Vaste c'est... question, hein, c'est
12: non, mais ouais, ouais, non, mais c'est vraiment un ressenti. Des fois, je vais aller voir un truc que... inconnu au bataillon, j'ai jamais entendu parler, je sais même pas de quoi ça parle, juste j'avais été à un showcase en novembre d'un musical qui s'appelle Midnight à Londres, écrit par Todrick Hall, et je me suis dit, oh, j'ai jamais fait de workshop, expérience à vivre, on n'avait aucun pitch, aucun cast, rien du tout, à part que c'est écrit par Todrick Hall, bon, c'est déjà pas mal, et j'en suis ressortie complètement bouche bée, c'est un 5 étoiles, c'était écrit incroyablement bien, et... limite, j'ai réussi un peu à trouver un point commun sur toutes les comédies musicales que j'aime beaucoup, qui n'est pas le cas pour tous, hein, mais voilà, il y en a beaucoup. C'est les sung through, donc c'est où il y a beaucoup, beaucoup, beaucoup de musique. Normalement, les sung through, c'est que... il n'y a même pas de parole, mais j'ai quand même des comédies musicales préférées où ils discutent, etc. Mais par exemple, Hamilton est un sung through, et pour moi, c'est juste exceptionnel, et ça va vraiment au-dessus de beaucoup d'autres comédies musicales que j'ai vues.
9: L'opéra rock en français, bien évidemment. Ce qui est censé être l'opéra rock, plutôt.
8: Starmania, officiellement.
9: Starmania, officiellement, opéra rock, et peut-être finalement le seul vrai opéra rock.
8: Mozart, l'opéra rock, n'est pas un vrai opéra rock ?
9: Non.
10: Pas trop.
9: Non, en vrai, non.
8: Le mythe s'effondre.
9: Mais c'est ok, c'est super.
11: C'est bon, je quitte l'émission.
10: L'opéra urbain n'est pas vraiment un opéra.
12: Ils l'ont changé, ils l'ont retiré, le mot opéra urbain à côté, parce que bon...
8: Ça faisait peut-être un peu trop cheesy.
12: C'était un peu trop Hamilton, Codite.
10: Molière, Hamilton, Codite.
11: Non. Je refuse d'y croire.
8: Est-ce que parler de comédie musicale sur Internet, ça t'a apporté des choses ? Est-ce que t'as l'impression d'avoir une espèce de légitimité à en parler ?
12: Déjà, on parlait justement des comédiens qui me reconnaissent, donc déjà là. Mais moi, surtout, ça m'a apporté de découvrir la scène musicale française. Moi, je suis... j'aime Le Roi Soleil, Mozart, dernièrement Molière. Mais sinon, je n'ai jamais été vraiment plus loin. Oui, je connaissais les Cléopâtre, les trucs du style, quoi. Mais ce n'était pas forcément ce que j'apprécie. Et donc, je n'ai jamais mis mon nez... vraiment à fond dans les comédies musicales françaises, et en fait on a vraiment des très bons acteurs, des très bons comédiens et des très bonnes bases, et donc faut permettre de découvrir ça et de le partager, c'est vraiment bien, quoi.
8: Il y a beaucoup de choses qui se font récemment en plus, de plus en plus.
12: J'en sais rien, vu que j'étais pas dedans. Moi, c'est pour ça que je trouve qu'on a eu une année extraordinaire 2025-2026, qui a l'air de se prolonger sur 2026-2027. Vu que je n'avais pas le nez dedans, pour moi, j'ai loupé plein de choses, mais ça se trouve pas du tout, et je suis juste tombée au bon moment, hein, j'en sais rien du tout.
8: Mais il y avait eu un boom au fin 90, début 2000, et après, vraiment une espèce de petite pause, quoi. Et là, ça reprend depuis quelques années, et c'est bien. Après, comme tout, il y a des trucs qui sont super, il y a des trucs qui sont pas... top, mais c'est ça, on va pas interdire l'art, quoi.
10: On commence à voir les shows, les comédies musicales, Broadway, etc., qui arrivent en France, et ça, pour le coup, c'était pas le cas avant. On avait les trucs, les classiques, il y avait déjà eu Chicago,
8: Emmanuel
10: etc., et tout. Mais là, on commence à réavoir le 109 qui arrive,
9: à Paris. Des comédies musicales.
10: Et ça, c'est beau.
12: Ouais. Non, et même, on a aussi les tournées qui passent à Paris. On a Retour vers le futur en 2027.
10: Oui.
8: Les billets sont pris.
12: Très bonne comédie musicale, sincèrement.
8: Je l'ai vu 5 fois, trop, j'ai vu 3 fois, mais
11: il n'y a jamais assez de jamais visionnage de Retour vers le futur.
8: T'as dit la même chose avec Heathers à antenne.
12: Ah ouais.
10: ça vaut pour les deux, ça vaut pour beaucoup.
8: Ça vaut juste pour ces deux-là.
11: Ça vaut pour beaucoup de choses.
8: On va faire une pause, on va écouter une musique que tu nous as conseillée. Est-ce que tu peux présenter quelle musique on va écouter ?
12: On va écouter The Key Is de Alice by Heart. Donc Alice by Heart, c'est un musical qui était en off-Broadway, donc pas gros Broadway, qui n'a pas eu énormément de succès et qui essaye de revenir petit à petit, mais qui n'y arrive pas. Et en gros, c'est l'histoire de pendant la Seconde Guerre mondiale avec les bombardements, où tout le monde se à Londres, où tout le monde va se cacher dans les souterrains, etc. Et là, on suit un groupe de gens dans un métro. Et il y a une maladie qui se propage, je crois que c'est la tuberculose, mais je suis pas sûre, je vais pas vous mentir.
10: Je crois que c'est ça.
12: Ouais, c'est ça. Et en fait, y en a un est sur le point de mourir, hein, clairement, et on essaye de le divertir. Et la fille dit je connais Alice au Pays des Merveilles par cœur, parce qu'on lui enlève tout son divertissement, toutes les choses. Et là, The Key, c'est vraiment le moment pour essayer de s'évader. Et. Essayer de penser à autre chose que ce qui est en train de se passer au-dessus de leur tête, quoi.
8: On écoute ça tout de suite.

0: Vous venez d'écouter The Keys de Alice by Heart.
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0: Toujours dans Slime sur Radio Campus Paris. Tout de suite, on va passer à la chronique de Ilona AK de... Ouh là là, rien du tout. De Élise. Oh là là. Élise, vas-y.
2: Non, c'est mais
0: à toi.
2: C'est super. Il confond les femmes. Et puis il y en a quatre autour de la table et il ne sera pas
3: viré. Tu es viré.
0: Ce sera coupé au montage.
2: Renvoyé, ça ne sera pas coupé au montage. Je dirai tout sur les réseaux sociaux si tu fais ça. En tout cas, me revoici, me revoilà. Je suis encore là pour parler de petites actualités personnelles. Voilà, des choses qui passent dans mon feed. Finalement, en général, et pourtant, je ne suis pas beaucoup sur les réseaux sociaux. Mais en ce moment, il y a un acteur, un comédien qui n'a pas pu vous échapper si vous suivez un peu la comédie musicale. C'est Jack Wolf. Ça vous dit quelque chose?
4: Quel homme, incroyable.
2: Faites un petit cri si vous êtes fan.
4: Ouais.
5: Je suis passée devant une foule de fans qui l'attendaient devant un hôtel la dernière fois.
2: Un hôtel, oh là là, ouais. Un peu grave.
5: C'était ok.
2: Un hôtel, ne faites pas ça. La stage door, c'est bien. L'hôtel,
5: ouais. Non, merci. C'est pas dingue.
2: Si vous connaissez pas Jack Wolf, chers auditeurs, comment le décrire autrement qu'un petit mec tout mimi qui chante très très bien. Voilà, il est super vraiment, il a explosé sur les réseaux sociaux et il a envahi les feeds de beaucoup de monde. On l'a notamment vu dans Next to Normal, que j'ai pas vu, no spoil, merci à tous. Et plus récemment, il avait fait ses débuts en septembre, il me semble, à Broadway, sur le rôle de Orphée dans Hades Town. Et alors là... Et alors là, voilà, c'est devenu une folie. Tout le monde en a parlé. Les gens réclament des pro-shots, se roulent par terre, supplient tout le monde d'avoir des vidéos. Voilà.
0: J'ai envie de dire, quand est-ce que les gens ne te réclament pas de pro-shots à chaque fois qu'il y a un nouvel acteur d'Orphée?
2: Ah oui, non, mais c'est vrai. Mais là, comment dire, le cast s'est arrêté récemment et vraiment tout le monde était abattu qu'il n'y ait pas eu de pro-shots de faire. Et c'est vrai parce que j'ai pu voir des vidéos légales. De Jack Wolf, et vraiment sur Orphée c'était divin. Actuellement il a plus de 400 000 followers sur Instagram, ce qui est beaucoup pour un mec qui fait de la comédie musicale et surtout qui est arrivé dans le game assez récemment.
4: Le problème, c'est qu'il ne fait pas que de la comédie musicale. Et c'est aussi pour ça, je pense, qu'il y a beaucoup, beaucoup, beaucoup de personnes devant son hôtel. Hein.
2: Exactement. Il a joué dans des séries, mais moi, je ne le connaissais pas du tout.
4: Moi non plus.
2: Du tout pour ça, parce que je ne regarde pas trop de séries, parce qu'on n'aime que la comédie musicale ici. Merde.
0: Voilà. Dans quelle série il a joué, juste par curiosité?
4: Crown. Oh là là.
2: Ah, j'ai pas
6: de... bon. Je peux ouvrir une page Wikipédia à tout moment.
2: Moi, j'étais vraiment sur la comédie musicale. Mais bref, il est super, il est très talentueux et très touchant. Mais moi, ce que je voulais parler un peu de Jack Wolf, ce qui m'a impressionné avec lui, c'est que Jack Wolf is not like other tenors, en fait, voilà. En ce moment, je trouve qu'on voit un peu des profils comme lui, de ténors un peu plus touchants, un peu plus dans... Comment dire, c'est très sentimental, très dans l'émotion, et il joue très très très bien. Et aussi, par exemple, je pense au rôle d'Orphée, qui écrit comme ça et qui a été son rôle notable récent. C'est pas un rôle dans la puissance du tout, et même vocalement, c'est tout l'inverse. C'est un rôle dans beaucoup de délicatesse, beaucoup de dentelle. Et je trouve ça cool qu'on voit ce genre de profil masculin un petit peu plus se démocratiser, sans être le bébête ou le mec déchiré, mais un petit peu de candeur dans les rôles masculins. Moi, j'aime bien. Et c'est sûrement aussi, encore une fois, l'écriture d'Orphée.

0: qui fait que voilà, je l'associe beaucoup à Jack Wolf parce que c'est sur ça que je l'ai beaucoup vu moi personnellement. Mais en tout cas, il a d'être ça et je trouve ça cool qu'on aille vers ce genre de profil.
1: Attention, je vais faire une phrase Twitter. Est-ce qu'on peut parler de déconstruction de la masculinité ?
0: J'espère et j'aimerais bien et c'est cool parce qu'on en a déjà parlé sur Slime avant, mais la comédie musicale c'est encore très beaucoup des profils types et mm-hmm. beaucoup de cases et c'est chiant, ça m'embête parce que on s'est vu et revu partout dans le cinéma, dans la comédie musicale et là on a un média beaucoup plus libre artistiquement puisque factuellement on est des comédiens, c'est pour de faux donc on peut faire ce qu'on veut. Et je trouve ça cool, voilà, qu'on essaye d'aller dans des trucs un petit peu plus... voilà, on va chercher des choses qui frottent un petit peu, tu vois, un petit peu de légèreté, un petit peu de fraîcheur, et ça me fait plaisir. Et je trouve que Jack Wolf l'incarne particulièrement bien.
1: Ouais, et puis ça nous fait quand même un certain renouveau, comme tu dis. En fait, c'est cool de pouvoir sortir du cadre, de cette espèce de moule des rôles préconçus. Moi, j'ai fait des études de comédie musicale avec Élise, on est ensemble. La première chose quasiment qu'on m'a appris, c'est l'emploi.
0: Oui.
1: T'as des cases et on te dit, ok, tu rentres dans cette case ou cette case ou cette case ou cette case. Et a priori, tu n'en sortiras pas. Et si tu fais une chanson qui ne correspond pas à ton emploi, t'es nul.
0: Oui, on nous a vraiment beaucoup dit ça, c'est terrible.
2: Là, ce que je trouve très intéressant avec Adestan, justement, c'est que chaque personne qui a fait le rôle d'Orphée, par exemple, il a mis son petit grain et c'est accepté. Ouais. Chose que ça ne l'est pas forcément. Souvent, comme vous dites tous, on veut des cases et on veut, c'est ce rôle, tu dois rentrer dans cette case et tu dois faire ça. Tu n'as pas le droit à l'improvisation, tu n'as pas le droit à des choses en plus qu'on ne t'a pas accepté. Chose que dans Adestan, c'est pas le cas. Ce qui fait qu'on a des rôles qui sont joués soit par des hommes, soit par des femmes, soit par des personnes non binaires. Et donc, il y a un développement qui est très intéressant et qui fait que, en fait, tous les derniers Orphée sur Broadway qui étaient là ont tous explosé parce mm-hmm. qu'ils ont mis leur petite touche, ils ont mis leur petit grain. Et Jack Wolf, qui est extraordinaire, a quand même réussi à se un peu contenir dans Adestan comparé à d'autres rôles. Moi, je pense beaucoup à The Unlikely Pilgrimage of Harold Fry. Je ne sais pas si vous connaissez. Il était l'original dans un des rôles et dernièrement je l'ai vu, pas avec lui parce que là il était dans Adestan donc c'est venu dans le West End sans lui avec un autre acteur qui en fait on a l'impression que c'est Jack Wolf devant nous. J'étais en mode ah d'accord ouais c'est là où du Jack Wolf on le reconnaît énormément, il a réussi à mettre son grain, son personnage dedans et je trouve ça très intéressant dans Adestan qu'ils arrivent tous à pouvoir être original dedans.
3: Ouais, il y a un truc super marrant, je trouve, c'est qu'en ce moment dans le West End, ou peut-être qu'il n'est plus là, il y avait un acteur qui avait un accent irlandais, qui jouait Orphée,
4: ouais.
3: Et depuis, tout le monde est tombé complètement amoureuse de son accent, et réclame des acteurs à l'accent irlandais pour jouer Orphée.
2: Dans le West End, ils le font beaucoup, dans Six par exemple, on avait des Écossais et tout ça,
3: c'est
2: où ils les laissent avoir leur accent, ils sont en mode « allez-y ».
3: Ouais.
4: Pardon, vas-y.
3: Il y a plusieurs profs avec lesquels j'ai bossé qui ont dit à d'autres gens de ma classe qui avaient des accents que l'accent devait être totalement gommé, même si c'était des accents très légers. Mais comme quoi, ils ne trouveraient jamais de travail avec même un mini accent du sud ou autre.
1: Alors qu'en réalité, on joue un personnage. Le personnage, c'est un petit peu un costume qu'on met. Si je mets un costume, certes, je vais être costumée, mais je ne ressemblerai pas à Élise qui va mettre le même costume que moi. Et c'est ça l'idée, en fait, c'est ça ce que tu dis. Chacun apporte sa petite patte. Et certes, on porte le même costume, on est habillé pareil, mais on est quand même foncièrement différent. On nous distingue dans la rue. Enfin, je sais pas, je trouve qu'on est quand même vachement prise de tête sur ce genre de sujet. Vachement prise de tête.
4: Et surtout au théâtre, en vérité, où justement on a vraiment la liberté de tout faire, et pourtant on ne laisse pas la vérité. La vérité, la liberté.
0: La vérité.
4: La vérité sortira un jour.
0: C'est la vérité, c'est les accents irlandais.
2: C'est tout ce qu'on demande.
4: Ce que vous disiez plus tôt me fait penser, l'année dernière j'ai vu à quelques jours d'écart Hadestown et Hamilton à Londres, et ça m'a frappé la différence de liberté. Par rapport, c'est pas la première fois que je voyais Hadestown, et Hadestown, franchement, à chaque fois, je l'ai vu quatre fois, chaque fois c'était vraiment très différent les uns des autres. Il y a vraiment des choix qui étaient très forts de la part des actrices, et Hamilton, qui est excellent, mais justement, et beaucoup, les acteurs, j'ai l'impression, sont beaucoup moins libres de ce qu'ils font, à part deux, trois trucs rigolos de temps en temps. Mais ça reste, on va voir Hamilton cinq fois, on va voir globalement la même chose. Alors que Eddie Stern, à chaque fois, c'est vraiment quelque chose de différent, c'est des acteurs différents. C'est vraiment très, très, très, très intéressant, ce truc-là. Merci à vous pour avoir écouté,
2: merci Élise,
4: pour avoir discuté. Merci Élise pour ton petit brin de discute, finalement.
0: Avec plaisir, c'était juste pour la causette, quoi. J'adore Salut sur Jack Wolf.
3: Et pas causette dans Les Misérables.
4: Et non,
0: vous êtes fan de comédie musicale, vous.
3: C'est possible, oui.
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4: Et tout de suite, on va passer à notre Ilona ou Andrew Rannells, comment est-ce que je dois t'appeler?
3: Comme tu le souhaites, comme tu le souhaites. Et oui, aujourd'hui, je ne vais pas parler d'Andrew Rannells. Malheureusement pour moi, un jour, je vais faire une chronique que sur lui. Préparez-vous, ça va arriver. Incessamment sous peu.
0: On attend.
3: Moi aussi. Lui aussi, il attend, j'en suis sûre. Aujourd'hui, j'ouvre ma chronique sur une énigme digne de Sherlock Holmes. Quel est le point commun entre... 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
3: Et
7: It's getting eerie, what's this cheery singing all about?
3: Est-ce le fait que ce sont des chansons? Est-ce le fait que les interprètes ne soient pas issus du domaine broadwayesque? Ou est-ce que c'est l'autotune assez flagrant? Sont-ce les trois? Eh bien, la dernière réponse est la bonne, mes chers amis. Ce sont les trois, car ces trois extraits sont issus d'épisodes de séries qui, aléatoirement, par opération du Saint-Esprit, deviennent des comédies musicales temporaires. Parce que ce genre d'interruption divise constamment les fans qui soit trouvent que c'est du génie absolu, que c'est le meilleur épisode de leur vie, de la vie de la série, tout ça, soit que c'est le summum du cringe. Donc il faut savoir que la première série dans laquelle le réalisateur s'est tapé ce délire musical un peu excentrique, c'est la série I Love Lucy. Donc un épisode intitulé The Operetta, qui est sorti en 1956.
0: Intéressant.
3: Dans cet épisode, Lucy écrit une petite opérette afin de récolter des fonds pour un club formé par des femmes de sa ville. Et puis, ça a été repris beaucoup, beaucoup. Dans des séries à beaucoup plus grande échelle, comme Buffy contre les vampires, par exemple. Et c'est devenu hyper courant, presque une tradition, au final, un passage obligé, comme si toutes les séries devaient passer par le rite chantant qui leur donnerait une légitimité certaine. Alors évidemment, c'est pas toujours fait de manière très délicate, et le choc est parfois un peu brutal. On peut par exemple parler de l'épisode spécial de Xena la guerrière. Voilà, essayez deux secondes de vous imaginer la vibe de la série et la vibe d'une comédie musicale. Les deux ne matchent pas généralement. Mais c'est marrant, parce qu'on découvre ce à quoi ressemblaient les battles de rap de l'époque. C'est intense.
4: L'intention est folle.
3: Ou encore, attendez, accrochez-vous. Les boom disco à l'époque de Xena. Oh, faut vous imaginer les gens qui dansent avec.
1: Ah, c'est super.
4: C'est très vite dans l'ambiance, au moins. C'est davantage.
3: Ça dépote, comme on dit.
4: C'est vrai qu'on le dit.
3: Mais ça peut aussi se faire de manière un peu plus justifiée. Enfin, entre guillemets. On rappelle que bien souvent, dans les comédies musicales, les chansons reflètent ce qui se passe à l'intérieur de la tête des personnages. Donc, dans plusieurs séries médicales, comme par exemple Doctor House, les chansons sont incluses dans les rêves hallucinés des patients sous anesthésie. On peut aussi parler de Grey's Anatomy, parce que oui, même cette série, la préférée de ma mère d'ailleurs, coucou maman, je passe à la radio, si jamais tu m'écoutes, les chirurgiens chantent alors qu'ils sont en train de réanimer Torres. Imaginez,
2: c'est
3: une simulation, fermez tous les yeux, imaginez, il est 2h du matin, vous êtes en service de réanimation, en train d'avoir une hémorragie suite à une triple amputation causée par un crash d'avion en pleine mer, et là, vous entendez ça.
8: We need to talk. He walks. You say sit down.
2: Oh, and en plus.
3: C'est beau, n'est-ce pas?
0: Ambiance dans le bloc. Je la connais par cœur, by the way.
3: C'est définitivement une petite solution à proposer à la PHP. Si ils nous entendent. Bref, c'est un passage obligé pour la plupart des séries US, à tel point que certains réalisateurs ont été demandés aux acteurs qui ne savent pas chanter d'apprendre à lip-syncer pour l'occasion. Non. Et du coup, non mais c'est vrai, ils ont engagé des chanteurs pros et fait semblant depuis le début que c'était les chanteurs, enfin que les chanteurs étaient les acteurs originaux. Et vous alors ? Est-ce que vous aimez ça ou est-ce que ça vous cringe ? Il y a Ange qui est en train de s'exciter dans le coin de la table. J'ai hâte de pouvoir entendre ce qu'elle va dire, si vous comprenez ce que je veux dire.
0: Vous connaissez la série Les Petits Meurtres d'Agatha Christie ?
3: Oui.
9: Oui.
0: C'est trop bien. C'est trop bien.
2: Ils ont fait un truc musical ?
9: Bah oui.
2: Oh non.
9: Bah oui. Alors, il y a la première série avec, je ne sais plus son prénom, et Marius Colucci. Ça c'est la première série. Il y a une deuxième série avec Samuel Labarthe de la Comédie Française. Le dernier épisode de cette saison, c'est de la comédie musicale et c'est hilarant, c'est exceptionnel. Tout est pépite. Tu vois Samuel Labarthe qui essaye de danser et qui fait de son mieux et c'est super. Tu vois tout le monde qui chante et franchement ça chante pas très bien, c'est assez moyen, mais il y a tellement volonté de bien faire. C'est tellement cool, je suis trop heureuse.
3: Là, c'est assumé, ils n'ont pas engagé quelqu'un pour faire semblant.
9: Ah non, et à la fin, dans le best-of de l'épisode, tu vois... Et pardon, je suis trop à fond.
3: C'est génial.
9: Tu vois les répétitions, tu les vois, qui sont en train vraiment d'essayer d'apprendre à chanter et de faire de leur mieux. Et il y a plein de numéros. Vraiment, regardez cette série, c'est top.
4: On a Rosalie qui est la technique aujourd'hui, qui a un exemple à nous donner.
10: Moi, j'avais dans la série The Magician... Il y avait un passage musical, mais qui était vraiment bien et que j'ai même réécouté, que sur YouTube et tout, je le réécoutais après, tellement il était bien.
4: Je ne connais pas du tout cette série.
2: Ah, c'était sympa.
4: Ah, oui, non, j'avais confondu avec The Prisoner, rien à voir.
0: Moi, j'ai un petit bif avec Riverdale.
2: Non, mais j'allais en parler. Oui, bah, c'est catastrophique.
0: Je n'ai pas vu la série,
3: c'est un truc.
0: Mais l'épisode Evers.
2: Mais il y a un épisode Next to Normal aussi. Ils se sont déchaînés, au moins ils sont partis sur des vrais musicals. Mais.
4: Ils ont changé
2: de paroles. Il y a un autotune, ouais. Mais de malade. Mais c'est horrible. C'est catastrophique. Contre moi en fait, je trouve ça cringe, mais j'apprécie. On va pas se mentir. L'épisode de Buffy et l'épisode de Grey's Anatomy sont un peu mythiques. Mais ouais, Owen Hunt qui chante, c'est extrêmement pas ouf. Mais on est pris dedans, etc. Alors que ouais, Riverdale, ils sont vraiment dit, on va faire des comédies musicales.
3: Et pour le coup, là, c'était purement commercial, je pense. C'était ouais. Pour changer.
9: Ah, c'est sûr. Mais ça se voit dans la manière, je sais pas comment dire, la manière dont c'est shooté. Vous voyez un petit peu. En fait, ça se prend au sérieux.
0: Oui, il y a des petits trucs en mode on fait des plans, tu sais comment dire, des plans sans cut et tout. Ou c'est un truc. Mais l'épisode Heathers, il est à chialer de rire. Ouais. Je crois que c'est sur Dead Girl Walking. Il y a un moment, il se met à se rouler sur des casiers et tout. Sur mode, qu'est-ce que tu fais?
2: Mais en plus, l'autotune est plus que présent dans cet épisode-là.
4: Il y a plus d'autotune que de comédien.
3: Il y a un épisode de Riverdale qui m'a trauma. C'est en tant que fan absolu de cette comédie musicale, c'est celui sur Hedwig and the Angry Inch.
2: Ok.
3: Parce que je n'accepte pas qu'on
0: bafoue
3: Hedwig.
0: Vous voyez pas, mais là, elle a le poing serré.
3: J'ai le poing serré, je rougis.
4: Série,
3: non, mais c'est terrible. On sait pas ce qui s'est passé.
4: Il y a une série qui a pris ce concept à la lettre et qui en a fait le concept de tous ses épisodes, c'est Crazy Ex-Girlfriend. Ouais. Est-ce que vous avez vu cette série ? Quel est votre avis dessus ?
9: C'est trop bien.
2: Rachel Bloom, je t'aime.
9: Je suis amoureuse d'elle, mais c'est à moi la main, c'est pas radiophonique du tout. Mais c'est super. Oh, elle est tellement forte. Est tellement forte.
2: Le pitch est lunaire.
0: Moi, je ne la connais pas trop, donc je suis sûre que vous m'en parlez.
2: De ce que je me souviens, on ne va pas se mentir, c'était il y a quand même pas mal de temps. C'est une avocate qui est à New York. Qui
9: elle a un job de rêve.
2: Ouais, elle va avoir une promotion. C'est tout ce qu'elle a toujours
9: elle
2: voulu
9: plus,
2: de sa vie.
9: Dans le plus grand cabinet de la ville.
2: Tout est extraordinaire. Et là, elle tombe sur son amoureux de camp de vacances de quand elle avait 13 ans.
3: Oh mon Dieu.
2: Et là. Elle cherchait un signe. Elle cherchait un signe et là, elle voit une affiche avec du beurre et dit « Vas-y ». C'est illogique.
9: C'est ce qui se passe.
2: Et lui, elle dit « Mais qu'est-ce que tu fais là ?» Et ça, il fait « Ah, j'ai travaillé ici, mais là, je retourne dans ma ville à West Covina. »
3: California.
2: qui est pas loin de la mer, tout ça. Non, il est très loin de la mer. C'est un patelin paumé de Californie. Et elle se dit « Je refuse ma promotion et je vais aller vivre ma vie à West Covina.
3: Oh là là.
2: Mais elle dit, ce n'est pas par amour, c'est pour moi que je le fais. Non, elle est complètement folle.
9: Et c'est OK.
2: Et c'est, on accepte. Et en plus, elle le sait. Elle le réalise à un moment que... Non, elle n'est pas venue pour elle. Elle est venue pour l'amour. L'amour. Et les musiques sont extraordinaires. Oh,
9: la chanson, quand elle je ne sais plus comment elle s'appelle, en noir et blanc.
2: Oui, oui.
4: En rouge et noir.
9: Je vous spoil pas, parce que regardez cette série. Mais c'est une chanson avec une ambiance dramatique. Elle est en noir et blanc. Et elle est en train de dire que le blues à la française, c'est quand même vachement sexy, non? Avec des petits mots de français comme ça.
4: J'ose espérer qu'elle fume une cigarette.
9: Bien sûr, oui, évidemment.
2: Mais tout a des refs, à des vieilles comédies musicales, à des chansons hyper pop. Sur le premier épisode, on a une chanson où en gros c'est I Kissed a Girl en version une fille qui est en train de se préparer qui, pour aller à un date, et que les filles mettent 4 heures à se préparer, à s'épiler, etc. Et que le mec, il est en train de dormir. Et on va revenir au mec, il est en train de dormir. On va encore revenir au mec, il est encore en train de dormir. C'est extraordinaire comme série.
9: Vraiment, regardez par pitié, regardez Crazy Ex-Girlfriend.
0: C'est ajouté dans la liste.
9: C'est top.
4: Ah, moi, c'est dans ma liste depuis, mais.
9: Et les chansons, elles sont folles.
0: Mais du coup, ouais, ça chante à tous les épisodes, c'est ça?
9: Ouais, c'est des
0: chansons originales.
2: Ouais.
9: Et Rachel Bloom chante excessivement bien aussi, cette femme. Et elle est
2: en binôme avec une de ses meilleures amies, et c'est elles qui ont tout créé.
9: Ouais.
2: Tout créé. Et à savoir qu'à l'époque, c'était sur la CW, et que ce n'est pas une série de CW, ça n'a rien à faire sur la CW. On a eu Smallville, One Tree Hill, plein de choses comme ça, et on a eu Crazy Ex-Girlfriend qui arrivait d'un coup. Ça a quand même duré 4 ou 5 saisons, je ne sais pas par quel miracle.
9: Je crois que c'était 6 ou 7, j'aurais dit.
2: Ah, j'aurais pas dit 7 quand même.
9: Mais c'est
2: extraordinaire. J'ai un coup de cœur quand même sur la saison 1 qui est mythique. Il y a des moments où ça descend un peu, etc.
9: Comme toutes les séries.
4: Pour clôturer ce débat, je dirais que le meilleur épisode musical d'une série, c'est l'épisode sur le CD de 3615 Usul. On va écouter tout de suite un extrait de Crazy Ex-Girlfriend. On va écouter la chanson You Stupid Bitch.

0: On vient d'écouter You Stupid Bitch de Crazy Ex Girlfriend.
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0: Moi, j'aimerais vous parler d'un truc qui me plaît pas trop actuellement dans le milieu de la comédie musicale. Ce sont les membres d'un cast original qui reprennent leur rôle des années après l'avoir quitté. On a pas mal vu ça au cours de cette dernière année. Par exemple, en février et mars 2025, à Londres, on a pu voir les acteurs originaux de Heidi Starn rejouer le spectacle. Ils sont venus à l'occasion du tournage de la captation de la pièce, qui va d'ailleurs être diffusée très bientôt au cinéma le 24 juillet 2026, uniquement aux États-Unis pour le moment, mais croisons les doigts pour que ça sorte sur une plateforme de streaming au hasard. Disney+, comme ça il y aura sur la même plateforme les deux comédies musicales qui commencent par A et qui finissent par N, et les moutons seront bien gardés. Le problème que j'ai avec cet événement, c'est bien sûr, évidemment, pas que je déteste du plus profond de mon âme les acteurs originaux, c'est juste que cette annonce a créé un énorme engouement autour de ça, et les producteurs le savaient. C'est pourquoi, lors de l'annonce de leur présence limitée, la réservation des places de manière classique a disparu, afin de laisser à place à un système de réservation via une file d'attente, comme un concert de Taylor Swift, finalement. D'ailleurs, on vient de l'apprendre, mais Taylor Swift va jouer Perséphone à Broadway en 2027. Mais en gros, tout ça, ça crée une sorte de bataille pour obtenir des tickets, alors qu'en temps normal, il suffit juste de vérifier les places restantes et ça bloque la réservation pendant un mois pour les gens qui avaient peut-être prévu des vacances ou un week-end à ce moment-là. Ça crée de la frustration et surtout, ça rend inaccessible, certes sur une courte période, mais quand même, le théâtre, qui est quelque chose qui, dans les sens, veut être quelque chose d'ouvert à tout le monde, avec bien des nuances, je vous l'avoue, que je n'aurai pas le temps de détailler ici, bien sûr. Et ça crée de la spéculation pour avoir des places, des prix qui augmentent, etc. Et je trouve ça... c'est assez compliqué de la part des productions parce que c'est bon, et le capitalisme, j'ai envie de dire. Cette même chose est arrivée l'été dernier quand il a été annoncé qu'à Broadway, Leslie Odom Jr. reprendrait dans Hamilton le Rhonda Ron Burr qu'il n'avait pas joué depuis presque 10 ans. Cette même chose est arrivée l'hiver dernier quand il a été annoncé qu'à Londres, Leslie Odom Jr. Attends, mais il est partout le type.
2: C'est deux fois.
0: Mais honnêtement, sur ce point-là, sur les tickets, ça n'est même pas ce qui me dérange le plus. Je trouve que traiter ça de cette manière, ça donne une idée que tel acteur vaut mieux qu'un autre, que telle performance sera telle forcément mieux parce qu'il y a l'acteur original. Et je pense que ça renvoie sûrement involontairement une idée de « Ah, les acteurs remplaçants, ils sont trop nuls parce que c'est pas les originaux. » Comme si la seule valeur de la pièce, c'était pas l'histoire, les chansons, la musique, la mise en scène et tout, mais juste le cast original. Ça délégitime de fou les actrices qui sont moins connues. Et moi, je pense à ces gens-là qui sont pas forcément des stars, mais qui se trouvent, sont actuellement dans la production d'une grosse comédie musicale. Et ça me fait un peu de la peine pour eux, parce que toutes ces réactions donnent un peu l'impression qu'ils ne valent rien. Et ça pose aussi une question, pourquoi vouloir absolument voir la meuf, le mec qui est dans l'album qu'on écoute tout le temps faire exactement la même chose à laquelle on s'attend? Est-ce que justement ce qui est intéressant dans le spectacle vivant, c'est pas que chaque représentation soit unique, qu'on ait l'occasion de voir plein d'acteurs différents sur un même rôle, faire des versions différentes d'un même personnage et nous permettre de redécouvrir des œuvres et des chansons sous un nouvel œil? Et ce que je dis n'est peut-être pas très pertinent, ni c'est simplement une réflexion personnelle, mais je me demande ce que vous, autour de la table, vous pensiez de ce phénomène.
3: Je vois ce que tu veux dire, mais en même temps, on peut s'octroyer des petits plaisirs.
2: Un petit kiff.
3: Demain, on dit que le cast original de Londres, de Heathers, revient. La place est prise, le ticket d'Eurostar est réservé.
2: Et... Moi, je trouve que c'est un peu une nostalgie. C'est pas forcément dénigrer les acteurs actuels, etc. Mais c'est un petit coup de nostalgie. Moi, Hamilton, je l'ai vu plusieurs fois, mais bien sûr que j'ai sauté sur le fait d'aller voir Leslie Odom Jr. dans Hamilton. Enfin, on ne va pas passer à côté. Surtout que j'ai vu le cast original de Londres en 2018 et que sincèrement, j'ai été un peu déçue par celui qui a joué à Ron Burr et que j'ai pas ressenti cette âme que j'attendais. Et ce qui fait que je n'ai pas vécu le Hamilton que j'aurais voulu vivre à 100% et que j'ai envie de... Parce que pour moi, Aaron Burr, c'est le rôle principal. Moi, en fait, il avait un cheveu sur la langue très important et ça m'a complètement sorti clairement du musical. Et j'ai envie de le vivre à 100%, en fait. Et je me dis, bah, il est là. il va refaire, OK, le truc qu'on connaît, qui est sur Disney+, tout ce qu'on veut, etc. Mais j'ai envie de la voir, quoi.
4: En fait, c'est un peu, finalement, c'est un petit peu comme un concert. Mmh. En soi, si tu vas voir le concert de ton artiste préféré, tu connais déjà toutes les chansons par cœur. Mais t'as quand même cette envie, t'as quand même envie de le voir en vrai, parce que c'est ton petit chouchou après tout. Non, je comprends, je suis assez d'accord avec ça. Et en même temps, je suis aussi assez d'accord avec Gauthier.
2: Sans avoir le cast original, c'est ce qui se passe aussi sur plein d'autres choses, sur les stunt castings, donc les castings de stars dans les musicals. Là, on a eu un énorme exemple avec Chicago à Broadway, où on a une fille de télé-réalité qui sortait de Danse avec les stars, etc., et qui a eu beaucoup de succès d'un coup, et qu'ils ont casté en Roxy. Les prix ont augmenté d'un coup parce qu'elle a vendu, ils n'ont jamais autant vendu que pendant tout son run, alors qu'elle n'est pas de comédie musicale, ce n'est pas une petite nostalgie, etc. Elle a bloqué les billetteries, enfin c'était dingue. Donc on a aussi les deux côtés, et moi je pense qu'il faut se faire plaisir.
4: Est-ce que c'est un peu le même phénomène que ce qui s'était passé avec Shime finalement?
5: C'est exactement ce que j'allais dire, Ange.
4: On est connecté.
0: Pas besoin d'aller aussi loin qu'à New York finalement.
2: C'est pas vendu pareil.
4: Non.
0: Oui, non, bien sûr.
4: Peut-être qu'il comptait là-dessus, cela dit.
2: Arrêté et elle est revenue après, bah ça a peut-être eu pas l'engouement qui s'attendait autant. Oui, c'est possible aussi.
5: Mais parce que quand tu passes devant le casino de Paris,
2: c'est que elle.
5: C'est ça, on dirait que les autres actrices n'existent pas.
2: Ouais, mais c'est surtout que le rôle de Velma n'est pas le principal.
5: Ouais. Mmh.
2: C'est celui de Roxy. Et donc c'est un peu perturbant. J'ai une amie qui était avec moi à la première et qui m'a dit mais elle n'a pas le rôle principal, parce qu'elle ne connaissait pas du tout Chicago. Et j'ai fait non.
3: Et je trouve ça fou d'avoir fait toute la com quand même autour de Shime. C'est un choix quand même. Pourtant, écoutez-moi bien, c'était mon artiste d'enfance, Shime. J'ai beaucoup d'albums d'elle. Et j'ai un amour nostalgique profond pour Shime. Et pourtant, je ne suis pas allée voir Chicago parce que je suis nulle. Mais j'aurais dû le faire. Mais je trouve ça fou d'avoir fait toute la com autour de Shime, en j'ose le dire, en big 2026. Mais qui donne encore l'heure à Shime avec tout l'amour que je lui porte? Genre, c'est fou.
2: Moi, je pense qu'en France, ils ont vraiment énormément de mal à vendre les comédies musicales. On a beau tout essayer, en parler, etc. Et qu'ils se disent, alors que pour moi, je suis pas sûre que c'est la chose à faire et qu'il y a autre chose à essayer pour faire vendre, mais il faut qu'on fasse un star casting pour que ça se vende. On a envie de... À l'époque, ils l'ont mis en 2018, c'était Sophia Isaizi. Mm.
4: Bien sûr. Oh oui, bah, je l'adore en même temps.
2: Une queen, c'était incroyable.
3: Elle est super.
2: C'était très bien. C'est là où la limite du star casting est à trouver. Parce qu'il y a des moments où c'est des star casting qui ne savent pas jouer, qui ne savent pas chanter, etc. Et souvent c'est catastrophique, mais c'est juste pour faire vendre. Là, ce n'est pas du tout le cas de Shime, ce n'est pas du tout le cas de Sophia Isaidi.
4: Isaidi a quand même une carrière dans la comédie musicale aussi. Voilà. Oui.
0: J'ai eu des retours qu'apparemment Shime était bien, mais que ça se voyait que c'était pas, qu'elle venait pas de la comédie musicale. Quoi.
2: Bah, en fait, elle était en binôme avec Vanessa. Qui est de. Et en fait, Vanessa est exceptionnelle. Et ce qui fait que, à chaque fois qu'elles avaient des duos, moi, je ressentais que Vanessa essayait de se contenir un peu pour pas que ça se voit trop. Et j'ai trouvé Shime incroyable. Mais à côté de Vanessa, bah, ça se sentait qu'elle était un peu en dessous. Mais elle était très bien, hein, vraiment. C'est très bon casting, etc. Juste, ça sentait un peu, quoi.
3: Ça, c'est un petit peu dommage. Alors que pourtant, j'ai pas l'impression qu'on ait besoin forcément de faire des star casting. Je pense à Cher Evan Hansen, où c'est beaucoup de jeunes acteurs et tout dedans, et j'ai l'impression
2: que ça a pas marché
3: au départ. Ah oui, mais après,
2: ça
3: avec les vidéos,
2: grâce aux réseaux sociaux,
3: et bien toujours
0: grâce à ton compte,
4: je fais mon référencement Tumblr.
3: Non, mais oui, il y a eu pas mal de vidéos au final. À la fin, ça a bien marché, mais
2: c'était complet. Avoir une place, c'était hyper tendu, et je pense qu'ils s'y attendaient pas, sinon je pense qu'ils auraient prolongé. Mais au départ, moi j'y suis allée au départ, il y avait personne.
3: Mais en même temps, tu vois, ils ont eu aussi confiance en leur spectacle et en ce qu'ils avaient créé. Et ils avaient des vidéos que j'ai vues, c'était parce que j'ai pas pu aller voir non plus, mais c'était des jeunes hyper talentueux et tout, les adaptations étaient cool. En vrai, ça peut se faire, et surtout que chez Evan Hansen, ça a aucune, comment dire, si t'es non initié en France, tu ne connais pas dire Evan Hansen, alors que Chicago, ça t'est déjà venu aux oreilles, c'est possible.
2: C'est plus facile, Chicago, quand même, oui. Donc, mais finalement... là, j'étais à la dernière de Chicago, c'était pas rempli. Hein.
3: Ah oui?
2: Non, les gens, ils ont été replacés, tout ça à la fin. Hein.
0: Ah ouais?
2: Je m'y attendais pas, je m'attendais à ce qu'une dernière, avec Shime, parce qu'elle était revenue à la fin, allait se remplir énormément, et pas du tout.
4: Oh, c'est triste. En vrai, c'est super triste.
5: Ah non, en plus, il y a eu une super bonne com et une super bonne pub.
2: Je sais pas, je pense qu'il y a encore un travail monstre à faire en termes de communication.
5: C'est super, Chicago. Moi, j'ai récupéré une rose.
0: Oh, moi aussi!
2: Oh,
0: elle est sur mon bureau depuis deux mois. Après, c'est peut-être la même, ça se trouve, on se la partage mutuellement.
1: C'est pour ça qu'elle a disparu de ma commode la dernière fois.
3: Et je trouve que c'est vrai que la com, tu vois, justement, en comparant les deux, Chicago, c'est une com très clean, très lisse. Et bah, tu vois, alors que chez Evan Hansen, ça a marché à la fin, ça a intrigué les gens parce que c'était des vidéos prises à l'arrache du public où tu entends, où ils chantaient Sincerely Me, surtout, c'est ça que j'ai vu tourner, et où c'est hyper fun, et où tu dis, mais merde, c'est quoi ça, genre?
2: Ouais, mais vous vous rendez compte, en France, ils sont obligés d'autoriser à ce qu'on filme pour partager. Monte Cristo, le spectacle musical, au départ, on n'avait pas le droit. Et au bout de 3 semaines, parce que ça ne se vendait pas, on a eu l'autorisation de filmer et partager, mais c'était déjà un peu trop tard. Ce qui fait que l'engouement, il n'a pas autant pris que Cher Evan. Et Chicago, par exemple, on n'a pas le droit de filmer, mais parce que c'est normal. En France, on a un peu trop l'habitude de sortir notre téléphone au spectacle.
4: Avec le flash.
2: Ah non, par contre, ça, c'est catastrophique.
4: Pitié, arrêtez.
2: Voilà, mais c'est là où c'est triste, c'est que c'est nous qui faisons la communication. Et ils n'arrivent pas à trouver d'autres solutions à part des gros théâtres comme le Théâtre du Châtelet qui arrivent à remplir généralement leur spectacle.
0: Eh bien, écoutez, merci à vous toutes pour toutes ces informations, toutes ces discussions. C'est la fin de cette émission de Slime. Merci beaucoup de l'avoir écouté. 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Merci beaucoup, Ange.
4: Merci, Gauthier. Gauthier, ça va ?
0: Oui. Merci beaucoup, Élise.
3: Comment tu vas, Gauthier ?
0: Arrêtez de me saouler avec cette question.
1: Quelle est ton humeur du jour ? Est-ce que tu es en tempête émotionnelle ?
0: Ilona, je t'ai pas encore remercié. Attention.
3: Waouh, c'est hyper misogyne.
2: C'est horrible.
0: Merci, Ilona.
1: De rien, Gauthier.
0: Ça va ?
1: Oui.
0: Merci à Rosalie, à la technique. Merci à Morgane d'avoir accepté notre invitation.
2: Merci beaucoup de m'avoir invité, surtout hyper intéressant, c'était trop cool.
0: Bah, c'était super gentil de ta part. Où est-ce qu'on peut te retrouver ?
2: Ah bah, on peut me retrouver sur TikTok, Mo in Theater, et sur Instagram, exactement pareil, Mo in Theater. J'essaye de partager de plus en plus de la France, donc n'hésitez pas à suivre.
0: Est-ce que t'as des trucs de prévu à tout hasard ?
2: Oui, bah, prochainement on a le Rocky Horror Show au Casino de Paris, j'ai extrêmement hâte. Et après, j'ai un beau voyage à Londres avec Hamilton et Leslie Odom Jr. justement. Jamie Muscalo avec Cabaret. Beetlejuice. Je vais voir Ben Platt dans Midnight as a Navigate. Et après, je vais à New York. J'ai pris aucune place pour le moment. J'ai décidé de Daisy tous les jours, mais on verra bien ce que je verrai.
0: Et bah écoute, on suivra ça sur ton compte Mo in Theater. Merci beaucoup encore une fois d'être venu. Tout de suite, restez à l'écoute de Radio Campus Paris, car juste après Slime, c'est le 20h07. Donc restez branchés sur le 93.9, car ça arrive tout de suite. Et quant à nous, on se retrouvera le mois prochain pour la dernière émission de la saison. En attendant, chantez, dansez, et si vous voulez, faites des stories. Salut !

0: 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Il est 14h.
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9: Bonjour à tous.
10: Salut tout le monde.
1: Bonjour à tous.
10: Nous sommes en direct sur la Radio Campus Paris.
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11: Bonjour à tous et bienvenue sur Radio Campus Paris. Nous écoutons les voix du théâtre.
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11: Aujourd'hui, nous allons vous présenter une pièce de théâtre que les intervenants ont vue récemment. L'entrée des artistes de Ahmed Madani. Pendant cette émission, nos 4 intervenants vont parler de l'histoire des personnages, des moments importants dans la pièce et donner leur avis. Ils vont aussi expliquer ce qu'ils ont ressenti pendant le spectacle et qu'ils ont remarqué. Alors restez avec nous et bonne écoute.
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11: Bonjour Eddy.
12: Bonjour.
11: Aujourd'hui, on vous écoute. Qu'est-ce que vous voulez nous faire part ?
12: Je vais expliquer qu'est-ce que c'est une pièce documentaire. C'est une œuvre qui raconte quelque chose de vrai. Ça parle de la réalité avec des témoignages, des expériences vécues et des faits réels. Contrairement à une fiction, une pièce documentaire n'invente pas d'histoire. Ça s'appuie sur le réel pour informer et faire réfléchir. Ce qui la rend unique, c'est qu'elle brise le quatrième mur en s'adressant directement au spectateur.
11: D'accord. Et pourquoi faire une pièce documentaire alors qu'une pièce de fiction serait plus simple ?
12: Les pièces documentaires servent à sensibiliser le public sur plusieurs thématiques. Par exemple, une thématique connue par tout le monde, mais personne n'en parle. Les problèmes familiaux.
11: Merci, Edgy. Maintenant, Safwan va nous parler de l'impact des pièces documentaires sur le spectateur.
13: Les théâtres documentaires marquent profondément le spectateur parce qu'ils s'appuient sur une réalité. Contrairement aux pièces classiques qui reposent sur l'imaginaire, ce genre ne permet pas au public de se protéger derrière l'idée que c'est seulement inventé. En écoutant de vrais témoignages, le spectateur se retrouve face à une réalité qu'il ne peut pas ignorer. Comme la souffrance ou l'injustice présentées sont réelles, l'émotion ressentie est bien plus troublante et sincère. Au-delà de l'émotion, ce type de théâtre joue un rôle en poussant à la réflexion. La force de cette expérience vient du fait qu'elle est vécue en groupe. Contrairement à un reportage que l'on regarderait seul chez soi, le théâtre réunit des gens qui reçoivent ensemble cette lourde réalité.
11: Merci Safwan. Tout de suite, petite pause musicale.

0: Merci. C'était hier encore de Charles Aznavour. Maintenant, nous allons laisser la parole à Ayoub qui va nous présenter une pièce qu'il a regardée récemment. On vous écoute, Ayoub.
1: Merci beaucoup. La pièce que je vais vous présenter est la pièce dont vous avez mentionné auparavant, l'entrée des artistes mise en scène par Ahmed Madani.
0: D'accord. De quoi parle cette pièce ?
1: Cette pièce parle des fragments d'histoire de plusieurs acteurs. Nous avons comme acteurs Dolo Andaloro, Aurélien Bâton d'Or, Jeanne Maté, Rita Moreira, Con Weber, Igel Venegas et Lisa Wallinger.
0: Et quelle est l'histoire derrière la création de la pièce ?
1: L'histoire de la création de cette pièce est assez sympa à savoir. Tout commence en 2023, quand Ahmed devait réaliser un spectacle de sortie pour la dernière promotion de son école. Il demandait alors aux acteurs et actrices qui étaient encore des apprentis pourquoi ils voulaient faire du théâtre. Et c'est avec cette question qu'ils ont commencé à se réunir et à raconter chacun leur tour leurs histoires sur leurs problèmes familiaux. Et ils ont mis plus de 3 ans à finir ce travail en commun et à réaliser le défi de raconter toutes ces histoires devant tout le monde.
0: Je vous remercie d'avoir pris la parole, Ayoub. Et maintenant, Roman va nous donner son avis sur l'œuvre qu'il a regardée. On vous écoute, Roman.
2: Pour moi, la pièce « L'entrée des artistes » est drôle et intéressante, mais elle n'est pas faite pour une audience jeune, à cause des nombreuses références anciennes, que les jeunes ne comprendront pas et qui cassera le rythme d'écoute. Une des choses qui casse le rythme est les scènes qui sont insolites ou bizarres. Par exemple, la scène où l'actrice raconte l'histoire où elle a commencé à étrangler sa mère, ou celle de l'autre actrice qui a ouvert le dictionnaire à la page salope et qui l'a mis sur le lit de sa mère. C'est à cause de cet article que les jeunes publics se distraient, mais le public vieux ne se dérangerait pas de ces petites choses qui ne se voient pas et qui ne le dérangent pas. Mais sans ces parties, la pièce est drôle et intéressante qui pourrait plaire à la plupart des personnes. Merci de m'avoir écouté.
0: Merci Romain. Et merci à tous d'avoir pris la parole. Ceci conclut notre émission.

0: Bonjour à toutes et à tous, nous sommes le mercredi 13 mai sur la Radio Culture. Aujourd'hui, nous sommes accompagnés des élèves de seconde du lycée Guy de Maupassant, Assia, Sarah et Lisa. Bonjour les filles.
1: Bonjour. Bonjour.
0: Vous êtes parties voir une pièce de théâtre au cours de l'année sur le thème de la culture. J'aimerais savoir que représente la culture pour vous et existe-t-il des hiérarchies entre les cultures ? Bonjour à toutes et à tous, nous sommes le mercredi 13 mai sur la Radio Culture.
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0: Aujourd'hui, nous sommes accompagnés des élèves de seconde du lycée Guy de Maupassant, Assia, Sarah et Lisa. Bonjour les filles.
1: Bonjour.
0: Vous êtes partis voir une pièce de théâtre au cours de l'année sur le thème de la culture. J'aimerais savoir, que représente la culture pour vous et existe-t-il des hiérarchies entre les cultures ? Nous allons commencer par Sarah. Sarah, peux-tu me dire ce que la culture représente ?
3: La culture, c'est l'ensemble des traditions, des arts, des habitudes partagées par une population. Ça peut être la musique, le cinéma, la littérature, la langue, etc.
0: Est-ce que pour vous, il existe une hiérarchie dans la culture ?
4: Pour moi, il n'y a pas de hiérarchie dans la culture. Les hiérarchies culturelles changent selon les pays et les époques.
5: Alors pour moi, il existe une hiérarchie, mais elle est influencée par la société. Même si la culture est personnelle, dans la réalité, on remarque qu'il existe une forme de hiérarchie entre les différentes pratiques culturelles. Certaines sont considérées comme plus nobles, plus intelligentes ou plus légitimes que d'autres. Par exemple, aller dans un musée, lire des œuvres classiques ou assister à une pièce de théâtre est souvent vu comme plus valorisant que regarder des vidéos sur Internet ou suivre des influenceurs.
6: Mais du coup, pour moi, je pense qu'il ne devrait pas exister de hiérarchie dans la culture, car toutes les formes culturelles demandent du talent, du travail et de la créativité. On pense parfois que certains arts sont plus difficiles que d'autres, mais en réalité, chaque pratique artistique possède ses propres difficultés et ses propres qualités.
0: Ah ouais ? Comme quoi, par exemple ?
6: Par exemple, l'opéra demande une grande maîtrise de la voix, beaucoup d'entraînement et la connaissance de musique classique. Mais le rap demande aussi un vrai travail artistique. Les rappeurs doivent écrire des textes, trouver des rimes, transmettre des émotions ou même dénoncer les problèmes de la société. Certains morceaux de rap contiennent même des figures de style comme en poésie, ce qui montre que le talent existe dans tous les styles musicaux, même s'ils expriment différemment.
0: Ok, merci. Sarah, tu nous as dit que les hiérarchies culturelles changent selon les pays et les époques. Qu'est-ce que tu veux dire par là ?
4: La société considère certaines cultures comme nobles ou bien supérieures, mais cela dépend beaucoup du contexte historique, géographique et social. Il n'existe donc pas de hiérarchie culturelle valable partout dans le monde et dans toutes les périodes historiques. Les goûts de la population varient selon les générations. Par exemple, dans certains pays européens, comme la France ou bien l'Italie, l'opéra et la musique classique ont été pendant longtemps considérés comme des formes de culture raffinées et supérieures. Alors que dans d'autres pays, ces formes de culture sont moins présentes et ne sont donc pas considérées comme supérieures. Certaines sociétés valorisent plus les traditions ou bien la danse.
5: Cette hiérarchie vient aussi en grande partie de l'histoire. Pendant longtemps, l'accès à certaines formes de culture était limité à une élite sociale, c'est-à-dire des personnes riches ou très instruites. Elles avaient les moyens d'aller au théâtre, d'acheter des livres ou de voyager. À l'inverse, les classes populaires développaient d'autres formes de culture, plus accessibles mais souvent moins reconnues. Aujourd'hui encore, cette distinction existe dans les mentalités. Par exemple, quelqu'un qui dit qu'il lit beaucoup ou qu'il va souvent au théâtre sera parfois perçu comme plus cultivé que quelqu'un qui passe du temps à regarder des séries ou à jouer à des jeux vidéo. Pourtant, cette comparaison est discutable.
6: Oui, les goûts culturels dépendent aussi du milieu social et de l'éducation que l'on reçoit. Par exemple, une personne écoutant de la musique classique trouvera l'opéra plus beau à écouter qu'une personne qui a grandi en écoutant du rap. Beaucoup d'arts aujourd'hui considérés comme prestigieux ont d'abord été critiqués comme le jazz. Pourtant, aujourd'hui, il est étudié dans les écoles de musique. Ce phénomène existe également pour le cinéma et la littérature. Cela prouve que la valeur d'une culture change avec le temps et avec le regard de la société.
0: Merci pour vos réponses. On revient dans un instant, juste après une petite pause musicale.

0: Pour reprendre ce qu'a dit Lisa tout à l'heure, les hiérarchies culturelles changent avec le temps. Certaines formes de culture, autrefois jugées comme inférieures, peuvent finir par être reconnues. Par exemple, le cinéma a été vu au départ comme du divertissement pour le grand public. Aujourd'hui, le cinéma est étudié à l'école, récompensé et considéré comme un art important. On peut voir la même évolution dans la bande dessinée ou bien le rap. Au début, le rap était souvent critiqué et associé à la violence. Pourtant, maintenant, certains de ces textes sont étudiés pour leur écriture ou bien pour leur mouvement social.
1: En effet, les formes de culture ont beaucoup évolué. Le cinéma ou les séries peuvent aborder des sujets très sérieux comme la politique, les inégalités sociales ou les questions d'identité. Ils peuvent faire réfléchir autant qu'un livre ou une pièce de théâtre. En plus, ces formats touchent souvent un public plus large, ce qui leur donne un impact important dans la société.
0: On peut aussi remarquer que chaque génération a ses propres références culturelles, ce qui nous montre que nos grands-parents ont considéré des cultures supérieures qui ne sont pas forcément les mêmes que les nôtres. Les réseaux sociaux, les jeux vidéo ou les plateformes de streaming ont une place importante dans la culture actuelle, alors qu'avant, ils étaient très peu valorisés.
1: On peut aussi ajouter que certaines formes culturelles modernes demandent des compétences réelles. Créer du contenu, écrire un scénario, monter une vidéo ou concevoir un jeu vidéo nécessite du travail, de la créativité et une vraie réflexion artistique.
2: Ok, d'accord. Mais avec toutes vos réponses, j'ai quand même l'impression qu'il y a une hiérarchie. Lisa, pour toi, les hiérarchies ont-elles des conséquences dans la vie des jeunes ?
3: Moi, je pense que classer les cultures peut créer des injustices et exclure certaines personnes. Si l'on considère qu'une culture ou expression a une autre, cela peut donner l'impression que ceux qui aiment d'autres formes artistiques ont moins de valeur ou de connaissances. Pourtant, la culture devrait rassembler les gens.
2: Enfin, on peut voir que même si une hiérarchie culturelle existe dans la société, elle dépend des mentalités et évolue avec le temps. Par exemple, on voit apparaître de nouvelles catégories aux flammes comme R&B, rap et pop culture. C'est la fin de notre émission Radio Culture. Merci à Lisa, Asia et Sarah. Et merci à Younes pour la réalisation de cette émission. Bonne soirée à toutes et à tous sur Radio Culture.
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4: Je suis Mehdi, votre présentateur, et je vous emmène avec moi dans cette émission spéciale réalisée par les élèves de seconde 1 du lycée Guy de Maupassant à Colombes. Nous sommes en direct sur le 93.9 FM et nous allons parler de la célébrité en se posant les questions: à quoi sert la célébrité et est-ce qu'elle rapporte le bonheur? Au programme aujourd'hui, pour en parler, nous écouterons Sandro, Chahine et Yanis qui vont donner leurs avis sur certains points concernant la célébrité. C'est parti pour la Génération Miracle.
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4: Bonjour Sandro, vous êtes donc ici pour aborder les aspects positifs et négatifs de la célébrité.
6: Bonjour à tous, alors aujourd'hui être célèbre c'est bien, mais ça peut très vite devenir agaçant. Des avantages, il y en a, l'argent, les cadeaux, les voyages, les belles voitures, les belles maisons et surtout l'influence. Les personnes connues ont du pouvoir sur les réseaux sociaux notamment. Ils peuvent mener des bonnes actions ou encore se faire entendre sur un point de vue et le partager. Mais souvent, les inconvénients sont là aussi. Les gens qui critiquent. Les gens connus se font arrêter dans la rue. Ils peuvent être pressés et avoir quelque chose à faire. Ils n'ont presque plus de vie privée.

0: Et les gens connaissent leur vie. Ils ne peuvent pas faire ce qu'ils veulent car ils seront forcément jugés. Pour finir, ils sont souvent au cœur des dramas et des problèmes.
1: Ok, bah merci pour votre réponse. On revient dans un instant, juste après une petite pause musicale, avant d'entamer le débat entre nos deux derniers invités.

0: On vient d'écouter toujours le même de Gimmix 13. L'émission Génération Miracle continue sur Radio Campus Paris. Donc avec nous, Shaïne, qui va commencer à prendre la parole pour nous parler de son point de vue concernant la célébrité. Selon vous, quel est le but d'être célèbre ?
1: Bonjour à tous. Alors pour moi, être célèbre, c'est avoir de la visibilité par rapport aux autres. C'est aussi avoir une double vie, car oui, en tant que célébrité, on a deux vies entre guillemets, c'est-à-dire notre vie privée et notre vie de célébrité. En étant célèbre, nous avons beaucoup d'avantages, comme rencontrer d'autres célébrités qu'on ne pensait jamais rencontrer auparavant ou en étant petit. Cela nous rapporte aussi beaucoup d'argent. On peut faire aussi des collaborations avec plusieurs grandes marques connues à l'international. Être célèbre peut ouvrir certaines portes car cela nous facilite davantage à avoir des contacts pour aboutir certains projets.
0: Merci beaucoup pour votre explication. Maintenant, nous allons accueillir Yanis qui va émettre un avis personnel sur le sujet de la célébrité.
2: D'abord, bonjour à toutes et à tous. Je vais donner mon point de vue. Donc, par rapport à la célébrité, il y a des choses qui me donnent envie d'être célèbre et d'autres non. Il y a pour moi plusieurs niveaux de célébrité. Il y a ce que j'appelle une célébrité locale. Par exemple, être connu légèrement sur TikTok et les réseaux sociaux, avoir une tranche de 500 à 100 000 abonnés. Et il y a ce que j'appelle une célébrité internationale où on est connu en tant qu'acteur ou chanteur renommé et on est suivi par des millions de fans. Donc pour moi, être célèbre, c'est synonyme de ne plus avoir de vie privée au risque d'être dans des dramas ou simplement divulguer une relation qu'on n'aimerait pas montrer au public. Mais la célébrité me donne envie sur le plan financier, car au final, qui aimerait pas être riche ? J'aime ce que la célébrité pourrait m'apporter, mais ce qu'elle peut engendrer à mon entourage et à moi, bah, ça m'enchante un peu moins.
0: Ok, bah, merci pour votre réponse. Shaïne, qu'en pensez-vous ?
1: Alors Yanis, d'un côté, je suis d'accord avec toi, mais concernant la vie privée, c'est entre guillemets notre choix. C'est le choix, on le fait avant d'être célèbre. On sait très bien que cela va engendrer des conséquences par rapport à nous, par rapport à notre famille, par rapport à notre vie privée. Donc si on a vraiment peur du regard des autres et peur des conséquences qu'il peut avoir, et bah, soit on ne devient pas célèbre ou soit on n'est pas célèbre, connu à l'international.
2: Mais si on fait le choix d'être célèbre, je parle que du cas où ce que j'appelle une célébrité internationale, si on fait ce choix, il y a des relations qu'on n'a pas forcément envie de montrer au grand public, même si on y est préparé. Il y a des paparazzi qui prennent en photo à l'insu de la célébrité, ce qui peut aller à l'encontre de ce que la célébrité veut, simplement.
1: Ok. Encore une fois, je suis d'accord avec toi, mais pas complètement, car les paparazzi, on peut, par exemple, si on se fait prendre en photo par paparazzi ou par juste des gens dehors dans la rue qui nous suivent et qui nous aiment bien, et ben on peut aller porter plainte au commissariat. On peut aussi, si on a le moyen, si on a le budget, mais c'est très rare, avoir des agents de sécurité avec nous qui nous suivent dans tout ce qu'on fait. Et ben ça va un peu diminuer les paparazzis et les problèmes de notre vie privée.
2: Ok, j'entends, mais j'entends que tu veux lui porter plainte, mais là le mal il est fait. La relation elle a été montrée au public et vouloir amener des agents de sécurité partout, bah c'est. Il y a des moments où on n'a pas forcément envie d'avoir des agents de sécurité. Quand on veut avoir un moment intime avec une personne qu'on aime ou quelque chose comme ça, on n'a pas forcément envie d'avoir des agents de sécurité pour nous protéger partout. Et donc je comprends, mais voilà.
1: Bah encore une fois, c'est un choix personnel. Le choix, vous le faites, c'est soit vous acceptez que votre vie privée soit diffusée, soit par exemple vue par le monde entier, ou soit vous mettez des agents de sécurité, ou vous sortez pas, juste c'est tout, quoi.
2: Ok, j'entends.
0: Ok, merci pour vos deux avis. Yanis, j'aurais une petite question avant de terminer. Pourquoi serait-il plus grave d'être remarqué auprès du public avec une personne qu'on n'a pas forcément envie de montrer en tant que célébrité internationale plutôt que célébrité locale ?
2: D'abord parce que lorsque tu es une célébrité internationale, il y en a des paparazzi. Ils vont te suivre, Enfin, t'es connu par des millions de personnes. Alors que si t'es une célébrité locale avec une centaine de milliers d'abonnés sur les réseaux sociaux, je pense pas que les paparazzi, ça va faire du chiffre pour eux. Et c'est pas forcément ce qui les intéresse. Et franchement, du point de vue de l'impact sur la vie privée, je pense pas que ça va avoir le même impact si t'es ce que j'appelle une célébrité internationale ou si t'es ce que j'appelle une célébrité locale.
0: Ok, bah merci pour votre point de vue. C'est la fin de notre émission Génération Miracle. Merci à nos invités et merci à Amara pour la réalisation de cette émission. Bonne soirée à toutes et à tous sur Radio Campus Paris.

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0: Je suis Leïna, votre présentatrice, et je vous emmène avec moi dans cette émission spéciale réalisée par les élèves de seconde 1 du lycée Guy de Maupassant. Nous sommes en direct sur le 93.9 FM et nous allons interviewer la responsable des publics du théâtre de l'Avant-Scène où nous avons vu le spectacle L'entrée des artistes. Pour en parler, nous écouterons Malak et Mélina qui vont faire l'interview de Clélia. Puis nous accueillerons Marjane et Selma pour une chronique qui expliquera leur ressenti sur la pièce. C'est parti pour les paroles croisées.
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0: Bonjour Mélina, Malak et Clélia. Merci d'être avec nous aujourd'hui. Pour commencer, pouvez-vous nous parler un peu de vous et nous expliquer ce qui vous a donné envie de devenir responsable des publics?
2: Bonjour, merci beaucoup de me recevoir. Moi, j'ai toujours voulu travailler dans la médiation. À un moment, j'ai cru que je voulais être professeure, parce que j'aimais bien le travailler avec les élèves et autour de la transmission. Et finalement, j'avais envie de mêler ça avec la culture, et parce que j'aimais beaucoup les musées. Donc, c'est ça qui m'a donné envie de faire de la médiation à la base dans les musées. Et puis ensuite, j'ai finalement plutôt trouvé du travail dans le théâtre. Et donc, j'ai fini par être chargée des publics d'abord dans un théâtre. Et puis, à force de travailler dedans, j'ai été promue et du coup, je suis passée responsable.
3: Bonjour Clélia, j'aimerais bien parler de votre parcours car vous travaillez avec des comédiens et ce métier paraît passionnant mais aussi difficile. Quelles ont été les plus grandes difficultés dans ce parcours ?
2: Donc moi je suis pas comédienne de moi-même, mais pour en côtoyer beaucoup, la plus grande difficulté ça va être l'instabilité, la précarité je pense, parce que c'est des études et des métiers où on n'est pas du tout sûr de trouver du travail déjà. C'est aussi souvent, ça peut être des écoles gratuites comme des conservatoires, mais il y a aussi des écoles payantes. Mais en tout cas, c'est pas des formations où on peut être en alternance et avoir un salaire, par exemple. Et du coup, ça veut dire qu'il faut arriver à financer ses études, donc ça a un certain prix. Il faut que les parents puissent accompagner ou travailler à côté. Enfin, c'est assez compliqué, je pense. Et puis ensuite, cette précarité, elle perdure parce que il y a beaucoup de personnes qui veulent être comédiens, comédiennes, mais il n'y a pas beaucoup de place, comme dans la musique ou dans le cinéma. Et du coup, on peut travailler toute sa vie pour et finalement peut-être jamais réussir à bien vivre, en tout cas confortablement.
3: Quand on regarde une pièce, on ne voit souvent que le résultat final, mais derrière chaque spectacle, il y a beaucoup de travail. Pouvez-vous nous expliquer comment se préparer avant une représentation ?
2: Effectivement, nous en tout cas dans notre théâtre à l'Avant-Scène, les spectacles on les a une soirée, deux. Il y a d'autres théâtres où ça joue pendant plusieurs mois, mais il y a avant cette soirée, il se passe plein de trucs. Déjà, il y a la création du spectacle qui peut prendre jusqu'à 2-3 ans entre l'idée, les répétitions et le moment où le spectacle il est prêt. Ensuite, il faut qu'il soit choisi par un programmateur ou une programmatrice. Donc, il faut que la compagnie elle en parle, elle le diffuse pour que les gens viennent le voir et aient envie de le programmer. Et une fois que c'est programmé, nous, il y a tout un travail de communication à faire avant, sur notre site internet, sur nos réseaux sociaux, les brochures pour que le public y vienne. Donc, il y a beaucoup de travail en amont, généralement une bonne année en amont avant que le spectacle soit joué. Et après, plus proche de la date, en fait, on a plein de préparations, notamment techniques, qui se jouent. On a ce qu'on appelle des journées de pré-montage et de montage. Donc là, c'est de la technique. L'avant-veille et la veille du spectacle, les techniciens vont monter les lumières, la musique, les décors nécessaires au spectacle. Et les artistes, ils vont arriver généralement que le jour même pour répéter, s'il y a besoin, s'échauffer et jouer le soir. Donc il se passe plein de choses, en fait, avant le spectacle, avant l'arrivée du public. Au théâtre, on s'organise aussi pour accueillir le public le mieux possible. Ça demande beaucoup d'organisation. Et puis une fois que le spectacle il est terminé, le public s'en va, mais les techniciens restent puisqu'ils démontent tout ce qu'ils ont monté. Et ça, souvent, ça les fait terminer à minuit, 1h du matin, 2h. Donc oui, il se passe plein de choses autour d'une seule soirée, en fait.
3: La pièce que l'on a vue a été jouée en Suisse et en France. Comment les réactions du public changent selon les pays ?
2: Alors moi j'ai pas vu la pièce en Suisse, je l'ai vue que en France et je connais principalement que le public français, mais en tout cas ce public là il a réputation d'être très énergique et de transmettre beaucoup de choses aux artistes. à l'international, c'est la réputation que le public français a d'être très réceptif, d'applaudir beaucoup, de relancer par exemple à la fin d'un concert quand le public fait un rappel pour avoir une chanson supplémentaire. Ça, c'est quelque chose qui est très français a priori. Donc je crois qu'on est un public que les artistes aiment bien globalement.
3: Selon vous, qu'est-ce que cette expérience internationale avec des acteurs suisses et français vous a apporté, aussi bien humainement qu'artistiquement ?
2: Je pense que le fait que ce ne soient pas des personnes françaises, mais ça c'est le cas dans tous les projets, ça permet en fait un enrichissement forcément du spectacle et de la relation, parce que eux ils ont été formés en Suisse, pas en France, donc ils ont sans doute eu un apprentissage très différent de ce qu'on peut faire dans les conservatoires de théâtre en France, et du coup ils viennent avec cette expérience-là, ce bagage-là, et c'est forcément hyper chouette parce qu'ils complètent peut-être ce qu'on a l'habitude de faire en France, où ils amènent une nouvelle manière de faire, de voir les choses, donc c'est forcément un enrichissement et c'est forcément intéressant. Ça nous permet, nous, de faire un pas de côté, peut-être, et de voir les choses différemment.
4: Bonjour Clélia. Pour continuer cette interview, je voudrais que vous me parliez de votre rapport avec le public. Le théâtre est un art vivant où les artistes sont directement face au public. Avant de monter sur scène, quelles émotions les artistes ressentent ?
2: Je ne suis pas artiste moi-même, mais je pense que c'est du stress, forcément, du trac, notamment quand c'est un soir de première. Du coup, le stress, il est même amplifié, puisqu'on ne sait pas du tout comment va réagir le public. Après, on a l'expérience des réactions du public, donc les artistes sont moins stressés. Mais pour discuter avec eux, il y a quand même toujours une petite appréhension. Et on est entre la peur, c'est normal, et la joie, l'excitation, parce que c'est des gens qui ont choisi ce métier pour performer devant un public. Donc, ils sont très contents d'être là. Mais ça joue un peu entre les deux.
4: Au théâtre, chaque représentation est différente. Est-ce qu'il vous est déjà arrivé qu'un public change complètement l'ambiance du spectacle ?
2: Oui, bien sûr, ça change toujours. En fonction des réactions des gens, de l'énergie du public, le spectacle, la salle, l'ambiance va être très très différente. Sur de l'humour, justement, quand le public n'est pas hyper énergique et ne rigole pas aux blagues de l'humoriste, c'est très compliqué, ça peut être long du coup. Même si c'est qu'une heure, généralement les spectacles d'humour, on peut avoir l'impression que ça dure 2 heures parce que du coup, l'artiste rame un peu plus à mobiliser le public. Et moi, je travaille beaucoup avec des scolaires, avec des associations, et notamment avec les scolaires. Des fois, une classe peut être très agitée pendant le spectacle et ça peut complètement changer l'ambiance de la salle. Ça peut créer du conflit, des fois, entre les spectateurs qui veulent un silence total, alors que pour des élèves, c'est compliqué de rester calme. Il peut y avoir plein de situations différentes. Le pire qui m'est arrivé, c'est donc une classe pendant un spectacle, il y a des élèves un peu perturbateurs qui jettent des petits pétards, des claque-doigts pendant le spectacle, dans la salle. Et ça, par exemple, ça change l'ambiance de la salle quand d'autres spectateurs reçoivent des pétards. Donc oui, ça change tout le temps, d'une soirée à l'autre.
4: Et qu'est-ce qui vous plaît le plus dans ce contact direct avec les spectateurs ?
2: C'est les échanges, c'est le fait d'apprendre plein de choses. Au contact des élèves ou des associations, on découvre... moi, je découvre plein de choses. J'aime bien avoir le retour notamment des élèves qui sont du coup plus jeunes que moi, donc qui me font découvrir aussi des choses. J'aime bien l'idée que pour certains, ce soit la première sortie au théâtre et que ça leur donne envie de revenir, alors qu'ils ne se sentaient pas forcément à leur place. C'est des échanges qui sont hyper intéressants. Et pareil, avec le public individuel, on est un petit théâtre, nous, et du coup, le public, il nous connaît bien, il vient nous voir pour nous dire s'il a aimé ou pas la pièce. Et c'est des discussions qui sont intéressantes. Et ils attendent aussi un peu nos conseils, ils nous font confiance sur le choix des spectacles. Donc on a une responsabilité aussi vis-à-vis d'eux.
5: Merci beaucoup Clélia d'avoir répondu à nos questions. Grâce à cette interview, nous comprenons mieux les réalités du métier d'artiste et tout le travail qui se cache derrière une pièce de théâtre. On revient dans un instant, juste après une petite pause musicale.

0: vient d'écouter Borderline de Tame Impala. L'émission Les Paroles Croisées continue sur Radio Campus Paris. Nos chroniqueuses Selma et Marjane s'installent en studio. Comment ça va les filles ?
1: Ça va très bien et vous ?
2: Ça va, ça va.
0: Aujourd'hui, vous venez nous parler de la pièce que vous avez vue et nous expliquer votre ressenti par rapport à celle-ci.
3: Dans cette pièce de théâtre, plusieurs éléments nous ont marqués concernant les décors, les costumes, la mise en scène et le jeu des comédiens.
0: Pouvez-vous nous préciser ?
2: Au départ, les décors étaient assez simples, mais cela permettait de bien se concentrer sur l'histoire et les personnages. Même sans beaucoup d'éléments sur scène, on comprenait facilement les lieux et l'ambiance de pièce.
0: Et pour les costumes ?
3: Les costumes étaient eux aussi simples et adaptés aux personnages. Ils correspondaient bien à leur rôle et rendaient la pièce crédible sans être rechargée. Mais surtout, c'était des habits de tous les jours, ce qui représentait bien le thème de cette pièce docu sur la vie des acteurs.
2: Ensuite, nous avons trouvé que les déplacements des acteurs étaient naturels et les scènes s'enchaînaient bien. Cela rendait la pièce agréable à suivre et dynamique.
3: Enfin, le jeu des comédiens était très drôle par moments. Certains personnages faisaient rire le public et les acteurs jouaient de façon convaincante. On voyait qu'ils étaient investis dans leur rôle.
2: Même si les décors et les costumes restaient simples, la pièce était agréable grâce à une bonne mise en scène et à des comédiens drôles et convaincants.
0: Merci à Selma et Marjane pour leur retour. C'est la fin de notre émission Les Paroles Croisées. Merci à Malak, Mélina, Selma et Marjane. Merci à Anna pour la réalisation de cette émission. Bonne soirée à toutes et à tous sur Radio Campus Paris.

0: Bonjour à toutes et à tous et bienvenue dans notre émission Actu Fitna. Aujourd'hui, on va parler d'un sujet qui fait partie de notre quotidien sans qu'on s'en rende vraiment compte, l'art. Quand on entend ce mot, on pense souvent à la peinture ou au musée, mais en réalité, l'art est partout autour de nous. Dans les musiques qu'on écoute, les films qu'on regarde, les réseaux, les séries, les vêtements, les photos, les jeux vidéo ou encore le théâtre.
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0: Et justement, nous allons répondre à plusieurs questions. À quoi sert l'art? Quelle place a-t-il dans notre vie? Est-ce qu'on aime vraiment toutes les mêmes formes d'art? Pour en parler aujourd'hui, je suis accompagnée de quatre invités. Jenna.
2: Bonjour.
0: Amélie.
3: Salut.
0: Charlène.
4: Hello.
0: Et Kenza.
5: Hola.
0: Qui vont nous donner leur opinion sur l'art. Et ensemble, nous allons faire le lien avec la pièce « Entrée des artistes », vue au théâtre et étudiée en classe. C'est une pièce de théâtre documentaire qui retrace le parcours des comédiens. Pour commencer, parlons un peu plus de cette pièce. Qu'est-ce qu'elle montre exactement dans le monde de l'art?
2: Dans « Entrée des artistes », on suit des personnages qui veulent réussir dans le théâtre, mais on voit rapidement que ce n'est pas simple, ils doivent travailler énormément, supporter des critiques et parfois même faire face à l'échec.
3: Oui, et ce qui est intéressant, c'est qu'on comprend que l'art prend une place énorme dans leur vie. Pour eux, ce n'est pas juste un hobby, c'est une passion, presque une grande nécessité.
0: Donc l'art peut devenir quelque chose de très important pour certaines personnes.
3: Oui, complètement. Même quand les personnages doutent ou souffrent, ils continuent quand même.
4: Et ça montre aussi que derrière les spectacles ou les films qu'on regarde, il y a énormément de travail. Souvent, les gens voient seulement le résultat final.
5: Alors qu'en réalité, beaucoup d'artistes traversent des moments difficiles avant d'être reconnus. Parfois, ils doivent même faire des sacrifices dans leur vie.
0: C'est vrai qu'on oublie souvent ça. On applaudit un artiste pendant 2 minutes sans qu'on pense aux années de travail derrière. Les humains ont un vrai talent pour consommer les choses compliquées, comme si elles apparaissaient par magie. Maintenant, on passe à la grande question. À quoi sert l'art?
2: Déjà, l'art, ça sert à transmettre des émotions. Une chanson peut nous rendre heureux, triste ou nostalgique. Et parfois, certaines œuvres nous touchent sans qu'on sache vraiment pourquoi.
3: L'art peut aussi aider les gens à exprimer des choses qu'ils n'arrivent pas à dire directement. Par exemple, certaines personnes écrivent, dessinent ou chantent pour parler de leurs émotions.
0: Donc l'art devient une manière de communiquer?
3: Oui, et parfois même une manière de se sentir compris.
5: L'art sert aussi à faire réfléchir. Certaines chansons, certains films ou certaines pièces de théâtre dénoncent des injustices ou parlent de problèmes dans la société, comme du gravier dans les chaussures.
2: Par exemple, certains artistes parlent du racisme, de la pauvreté ou des inégalités, comme le sang de Manhattan en 1993 ou alors le sergent noir en 1960.
4: Et ça existe depuis très longtemps. Même dans l'histoire, beaucoup d'artistes ont utilisé leurs œuvres pour défendre des idées, comme les nombreux pochoirs de Banksy.
0: Imaginez un monde sans musique, sans film, sans histoire.
4: Franchement, ça serait tellement vide.
5: Et même les moments importants seraient différents. Les fêtes, les anniversaires ou les mariages sont souvent accompagnés de musique ou d'autres formes d'art.
0: Donc même quand on ne s'en rend pas compte, l'art fait déjà partie de notre quotidien. Mais est-ce que l'art a la même place pour tout le monde?
2: Pas forcément, ça dépend souvent de la famille, du milieu social ou même des moyens financiers. Certaines personnes grandissent dans des familles où la culture est très présente et vont au théâtre, lisent beaucoup et visitent des musées.
4: Personnellement, malgré le fait que je n'ai pas grandi dans l'art, mes sœurs ont toujours fait en sorte que je visite des musées.
0: Donc le milieu social influence aussi notre rapport à l'art?
4: Oui, énormément. Certaines activités artistiques sont parfois chères, les places de spectacle, les instruments de musique ou certains cours ne sont pas accessibles à tout le monde.
5: Mais aujourd'hui, Internet et les réseaux sociaux ont changé beaucoup de choses. On peut découvrir des artistes, écouter de la musique ou certains cours deviennent accessibles alors qu'ils ne l'étaient pas avant.
3: Même TikTok influence la musique d'aujourd'hui, ce qui est assez drôle quand on y pense. Des artistes travaillent des mois sur une chanson pour qu'au final les gens ne connaissent seulement le refrain utilisé dans une danse filmée entre deux paquets de pâtes.
2: Mais ça permet aussi à des artistes inconnus de devenir célèbres.
0: Donc les réseaux sociaux peuvent avoir un rôle positif pour l'art. Dernière question, est-ce qu'on aime tous les mêmes formes d'art?
4: Non, et c'est totalement normal. Les goûts dépendent de notre personnalité ou de notre culture. Moi, personnellement, j'aime bien écouter les musiques de mon pays, le Cap-Vert, comme le Funana.
5: Certaines personnes aiment le rap, d'autres préfèrent la musique classique ou le reggae, qui est aussi mon genre de musique préférée, particulièrement Bob Marley, qui m'a profondément touchée. Il a réussi à mettre ce genre de musique en valeur. Pareil, ou les filles. Pareil pour les films ou les livres, tout le monde a des préférences différentes.
0: Et parfois, certaines œuvres semblent difficiles à comprendre.
2: Oui, surtout dans l'art moderne, parfois on regarde une œuvre et on se demande pourquoi elle est célèbre. Mais même si on ne comprend pas une œuvre, elle peut quand même avoir un sens pour quelqu'un d'autre, parce que l'art est subjectif. Chaque personne ressent quelque chose de différent et c'est justement ça qui rend l'art intéressant. Il n'existe pas une seule bonne manière d'aimer l'art.
0: Donc finalement, l'art évolue aussi selon les personnes et les générations. Pour conclure, l'art sert à beaucoup de choses. Il permet d'exprimer des émotions et transmettre des idées. Il peut aussi dénoncer des injustices ou faire réfléchir la société. Avec Entrée des artistes, on comprend aussi que l'art demande beaucoup de travail et de passion. Et même si tout le monde n'aime pas les mêmes styles d'art, il reste présent dans toute notre vie. Merci à tous de nous avoir écoutés, ce fut un plaisir. Nous allons vous laisser avec Poney de Werenoi. À très bientôt pour une prochaine actu.
6: Au revoir.
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1: 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Déjà, à toi qui écoutes ce morceau, félicitations. 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
1: Bienvenue dans le vif du sujet, votre émission de débat et d'échange sur Radio Campus Paris. On va y parler de société et d'actualité pour essayer de mieux comprendre les logiques qui régissent nos vies. Et dans ce troisième épisode, il va être question de quelque chose d'essentiel qui structure nos sociétés. Je parle bien sûr de l'emploi. On a besoin d'un travail pour gagner notre vie, bien sûr, mais l'emploi est aussi beaucoup perçu comme un marqueur social. Dans une époque où le chômage et la précarité explosent, il est temps de mieux comprendre où ça coince et quelles sont les solutions pour y remédier. Et pour parler d'un sujet aussi large, il nous a bien fallu 2 épisodes. Il y a 4 semaines, nous avions reçu Yann Godin, conseiller indépendant et conférencier pour les usagers de France Travail au sein de la Bonne Étoile. Et aujourd'hui, place au débat. Et pour parler emploi, chômage et précarité, je reçois aujourd'hui Thomas Coutreau. Bonjour.
2: Oui, bonjour.
1: Vous êtes économiste et statisticien, spécialisé dans les questions du travail, de l'emploi et de la démocratie. Vous êtes désormais chercheur associé à l'IRES, l'Institut de Recherche Économique et Sociale. Après avoir dirigé de 2003 à 2022 le département Conditions de Travail et Santé à la DARES, au ministère du Travail. En plateau avec nous aujourd'hui, aussi Bertrand Martineau. Bonjour.
3: Bonjour.
1: Vous êtes économiste, spécialiste de la question du chômage, des politiques de l'emploi et du dialogue social. Vous êtes expert associé à l'Institut Montaigne. Comme je l'ai déjà dit, nous avions reçu Yann Godin, conseiller indépendant pour les usagers de France Travail, il y a 4 semaines. Nous allons commencer par un extrait de notre entretien avec lui, où il évoque les chiffres du chômage.
4: Si on prend toutes les personnes qui sont disponibles et qui n'ont aucune activité dans le mois, on est à environ 4 millions de personnes. Pas les 2,4 millions de l'INSEE, on est à 4 millions de personnes au chômage total. Hein, ce qui représente une dizaine de pourcentages, 10 et quelques, je crois, de la population active. Même 12 et quelques, 12 et demi. Enfin, on est quasiment au double du fameux taux de chômage de l'INSEE, puisque l'INSEE ne mesure pas le chômage, mais la demande d'emploi. Et ce qu'on appelle les demandeurs d'emploi à France Travail ne sont pas que des demandeurs d'emploi, ce sont surtout des chômeurs. Ils sont tous chômeurs, mais pas tous demandeurs d'emploi. Vous voyez la confusion, l'inversion sémantique.
1: Thomas Coutreau, vous pouvez nous expliquer ces chiffres dont parle Yann Godin, vous qui avez été membre du collectif Les Autres Chiffres du Chômage.
2: Oui, alors ça c'est une vieille controverse, enfin la différence entre la mesure du chômage par l'INSEE, par le Bureau international du travail, puisque c'est une convention internationale pour mesurer le chômage, et puis les chiffres de demandeurs d'emploi inscrits à France Travail, ça a toujours été des chiffres différents. Mais simplement parce qu'ils reflètent des réalités différentes. Hein, la Convention statistique internationale de mesure du chômage, celle du BIT, qu'utilise l'INSEE, c'est les personnes sans emploi, à un moment donné, à la recherche d'un emploi, et disponibles pour prendre cet emploi immédiatement ou presque. Et donc c'est une vision restrictive du chômage, mais qui permet une comparaison internationale avec des critères assez stricts. Et de l'autre côté, on a Pôle emploi, France Travail maintenant, qui enregistre des demandeurs d'emploi, mais qui sont parfois des personnes qui ont un emploi et qui en cherchent un autre, qui peuvent avoir un emploi à temps partiel, voire très partiel, mais qui sont quand même en activité au moment où elles recherchent un autre emploi. Donc elles ne sont pas comptées comme chômeurs, comme demandeurs d'emploi selon les conventions internationales, mais pourtant elles s'inscrivent effectivement à France Travail à la recherche d'un emploi. Donc ce sont c'est une question de mesure, de convention, et il n'y a pas de bons chiffres, hein, il faut savoir de quoi on veut parler.
1: Bertrand Martineau, il y a assez d'emplois en France à pourvoir pour toutes ces personnes ?
3: Alors, le problème ne se pose pas exactement comme ça, c'est-à-dire que vous n'avez pas d'un côté un nombre d'emplois disponibles fixes qui ne bougeraient pas, et de l'autre des gens qui cherchent du travail. En fait, les deux variables évoluent dans le temps. C'est l'offre et la demande, en fait, quelque sorte. C'est difficile de répondre à la question de ce côté-là. Il n'y a pas l'économie n'est pas un gâteau dans lequel vous partagez des tranches. Parce qu'avec ce raisonnement, à chaque fois que quelqu'un retrouve un emploi, d'une certaine manière, il y a une perte de chance pour qu'une autre personne retrouve un emploi. Et ce n'est pas comme ça que ça fonctionne. La capacité de l'économie à générer des emplois dépend de plein de variables, qui sont la productivité, qui sont la croissance, évidemment, la croissance économique, qui elle-même dépend de la productivité, de l'innovation, de la croissance démographique aussi, c'est-à-dire que plus vous avez de... C'est assez difficile à imaginer, mais en fait, plus il y a de population active, plus l'économie croît, et plus il y a de l'emploi qui se crée. C'est d'ailleurs pour ça que les pays qui ont une croissance démographique publics n'ont pas forcément un chômage plus élevé que les autres. Tout dépend en fait de la capacité de l'économie à croître pour satisfaire cette population active. Voilà, donc c'est difficile de répondre, mais je poserai pas la question ne se pose pas exactement comme ça. Voilà.
4: Oui, plus concrètement, est-ce que tous les chômeurs, on va dire, sans emploi du tout, est-ce qu'actuellement, il y aurait actuellement concrètement assez d'emplois pour voir, est-ce que toutes ces personnes-là pourraient se retrouver au travail, ou il y a quand même un manque d'emploi qui explique aussi ce nombre de chômeurs?
3: Alors, non, il y a clairement, aujourd'hui, il n'y a pas assez d'emplois pour satisfaire tout le monde, mais il y a aussi des emplois vacants. C'est la fameuse polémique sur les emplois vacants. C'est un sujet important, il ne faut pas non plus surestimer son importance. C'est normal que dans une économie, à tout instant, il y ait des emplois vacants. Vous quittez votre emploi à l'instant T, il est vacant, et il faut du temps pour recruter une personne. Et pendant quelques semaines, quelques mois parfois, ce n'est pas facile de recruter, de trouver le bon appariement entre l'offre et la demande, hein, comme sur un marché. Et donc c'est normal qu'à tout instant, même une économie, même un marché du travail qui fonctionne très très bien, a en permanence un volant d'emplois vacants. Là où ça devient pathologique, c'est quand ce nombre d'emplois vacants a tendance plutôt à augmenter. Et c'est malheureusement ce qu'on a observé ces dernières années en France comme dans d'autres pays. Et dans un univers où vous avez une coexistence d'un très haut niveau de chômage, comme en France, et d'un nombre d'emplois vacants élevé, vous pouvez affirmer que le marché du travail ne fonctionne pas très bien. Mais c'est pas pour ça que si les emplois vacants étaient pourvus, il n'y aurait plus de chômage, parce que là, il y a quand même beaucoup plus de chômeurs que d'emplois vacants. J'espère que je suis à peu près clair.
4: Mais Bertrand Martineau, vous qui avez été conseiller social à la présidence de la République de 2007 à 2008, à cette époque, il me semble que le taux de chômage était bien plus élevé. Qu'est-ce qui a changé depuis ?
3: En fait, non. Quand j'étais en 2008, il était déjà à peu près au-dessus de 7%. Ensuite, il a grimpé jusqu'à plus de 10% de la population active sous le quinquennat de M. Hollande. Et ensuite, il a rediminué jusqu'à 7,5%. On est à peu près dans les mêmes eaux que 2008. En fait, on a l'impression que le chômage a beaucoup diminué ces dernières années, parce qu'on prend comme point de référence l'année où il a été historiquement élevé, c'est-à-dire en 2015. Donc, de ce point de vue-là, par rapport au maximum historique, en effet, le chômage a baissé, c'est une très bonne nouvelle. Mais enfin, dans l'absolu, on a quand même encore plus de 7% de la population active au chômage, ce qui est plus que la plupart des pays qui nous entourent, et même plus maintenant que l'Italie, qui était traditionnellement notre grand voisin avec lequel on se rassurait en regardant ses mauvaises performances économiques et sur le chômage. Et même pour ça, on ne peut plus vraiment se rassurer. Cela dit, le cas de l'Italie est très particulier, parce qu'en fait, le pays est tellement hétérogène que vous êtes totalement au plein emploi dans le nord, et vous avez quand même un chômage important dans le sud de l'Italie. Mais si on pense que les moyennes nationales ont une importance, on est repassé au-dessus de l'Italie. Voilà. Donc, alors, en même temps, 7,5% de chômage pour une norme française, si tant est que ça existe, c'est plutôt un bon chiffre. Mais dans l'absolu, c'est pas bon du tout. Surtout qu'il faudrait rajouter toutes les personnes qui voudraient travailler davantage, qui sont à temps partiel contraint, toutes les personnes qui sont en CDD, qui voudraient passer en CDI. Il faudrait rajouter des chômeurs découragés, c'est-à-dire qui sont plus comptabilisés comme chômeurs parce qu'ils ne recherchent plus d'emploi, mais dans l'absolu, ils voudraient travailler aussi. Donc, on a quand même une masse globalement, même si je ne remets absolument pas en cause les chiffres du chômage de l'INSEE et du BIT, parce que c'est celle qui forme les comparaisons internationales, c'est la moins mauvaise mesure qu'on a du chômage, mais c'est vrai qu'on a une quantité de personnes malheureuses par rapport à l'emploi, pour tout un tas de raisons, qui font qu'on pourrait faire certainement beaucoup mieux.
4: Et par exemple, qu'est-ce que vous pensez des réformes successives qu'il y a eu de l'assurance chômage, par exemple sous les deux quinquennats d'Emmanuel Macron ?
3: C'est des réformes qui visent à... Alors, il y a différents types de réformes. Il y a des réformes qui ont visé à corriger des situations assez inéquitables. En particulier, je ne rentre pas dans les détails, mais sur le mode de calcul du salaire journalier de référence, qui faisait que quand vous alterniez des périodes de chômage et d'emploi, dans certains cas, vous aviez une assurance chômage, une indemnisation qui était très supérieure à ce qui se passait si vous aviez des périodes continues d'activité. Donc ça, c'est ce type de réforme qui était plébiscité par la plupart des économistes. En revanche, vous avez des réformes qui sont juste là, finalement, pour durcir les conditions d'éligibilité en particulier et de durée d'indemnisation. Et là, c'est vrai vrai qu'en comparaison européenne, le système français était de loin le plus généreux, ou en tout cas l'un des plus généreux, avec le Luxembourg, je crois, et peut-être la Belgique, j'en suis pas sûr, mais même pas maintenant. Plus maintenant, d'ailleurs, la Belgique a beaucoup resserré ses droits. Et donc, maintenant, on a une assurance chômage qui est plutôt un peu plus généreuse que la moyenne européenne, mais on reste quand même un système extrêmement protecteur.
4: Thomas Coutreau, vous en pensez quoi de ces réformes de l'assurance chômage et leurs conséquences ? Déjà, est-ce qu'elles étaient nécessaires ?
2: Ces réformes, elles avaient deux objectifs principaux. D'une part, réduire les dépenses sociales, puisqu'on est avec des politiques qui visent depuis un certain nombre d'années à réduire le déficit public, principalement pour la réduction des dépenses. Donc voilà, pression sur les dépenses publiques, pression sur les dépenses sociales, d'une part. Et d'autre part, dans une période où il y avait effectivement un certain nombre d'emplois non pourvus et des difficultés de recrutement de la part des entreprises, l'idée c'était de réduire les droits des demandeurs d'emploi pour les pousser davantage vers des emplois qui spontanément ne trouvaient pas preneur. Et donc voilà, double objectif. Le problème, alors on peut penser ce qu'on veut des politiques de réduction des dépenses publiques, on a tout un débat en ce moment sur le budget, l'objectif de déficit, est-ce qu'il faut plutôt réduire la dépense, augmenter les recettes, taxer les riches, bon, tout ça c'est un débat évidemment extrêmement intéressant. Moi je suis plutôt partisan de la justice fiscale et de l'augmentation de la contribution des plus riches qui ont effectivement qui ne payent pas leur quote-part d'impôt aujourd'hui, mais si on veut parler de politique d'emploi et de chômage et de d'activité, je pense qu'on prend un peu la chose par le mauvais angle. C'est-à-dire que s'il y a un problème d'attractivité des emplois, s'il y a un problème d'emplois vacants ou de difficultés de recrutement dans un certain nombre de secteurs, c'est pas parce que les chômeurs se prélassent aux Bahamas avec leurs allocations. Ça, c'est, il y a des sortes d'hommes politiques qui ont repris ce genre de fables pour culpabiliser les demandeurs d'emploi. C'est souvent parce que les emplois sont pas de bonne qualité. Les entreprises proposent des emplois à temps partiel, très mal rémunérés, ou surtout avec des conditions de travail difficiles, que ce soit dans le commerce, dans l'agriculture, dans les services, y compris dans les services publics, hein, avec de plus en plus de CDD de courte durée, avec des conditions de travail qui se sont durcies. Et d'une façon générale, des modes de gestion du travail qui tendent à faire perdre le sens du travail pour beaucoup de personnes, pour beaucoup de professionnels, y compris qualifiés d'ailleurs. Et on a pu d'ailleurs, y compris mesurer, quantifier la difficulté, le lien entre les difficultés de recrutement des entreprises et la mauvaise qualité des conditions de travail, en particulier du faible sens du travail que les entreprises proposaient. Donc, plutôt que durcir les conditions d'indemnisation du chômage, il faudrait vraiment se pencher sur la qualité des emplois, la qualité des conditions de travail, qui est manifestement insuffisante dans notre pays.
4: On va y revenir, mais ce que je voulais dire, c'est au-delà des conséquences sur les chômeurs eux-mêmes, de ce manque d'indemnisation, ce raccourcissement des indemnisations, est-ce qu'il y a eu des conséquences concrètes sur l'économie ? Est-ce que ça a été bénéfique pour l'économie, ces réformes ?
2: Alors, je ne connais pas d'études récentes sur l'impact des restrictions de droits des demandeurs d'emploi sur la reprise d'emploi, mais enfin, en général, ces études, il y en a eu par le passé, montrent des effets assez limités, des effets significatifs sur le plan statistique, mais très limités dans leur ampleur. Donc, en réalité, c'est vrai que si vous avez 6 mois d'indemnité devant vous, vous allez prendre un peu plus de temps pour rechercher votre emploi et trouver un emploi qui vous convienne que si vous avez que 3 mois. Et donc ça va réduire la durée d'indemnisation, ça va peut-être accélérer de 15 jours ou d'un mois votre reprise d'emploi. Mais voilà, c'est des effets qui sont faibles et qui ne sont pas de nature à réduire significativement le volant de chômage.
4: Et il est temps de marquer une pause musicale. On écoute tout de suite Itinéraire d'un chômeur de Section d'Assaut.

0: C'était l'itinéraire d'un chômeur de section d'assaut. On est toujours dans le vif du sujet, on parle d'emploi, de chômage et de précarité. On est en studio avec Thomas Coutreau et Bertrand Martineau.
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0: Bertrand Martineau, j'ai lu que vous étiez pour une flexi-sécurité à la française. En quoi ça consiste?
2: Oui, alors c'est un terme qui n'est plus du tout à la mode, hein, effectivement, qui était employé dans les années 2000. C'est de combiner en fait un droit du travail assez souple, notamment sur les ruptures du contrat de travail, c'est-à-dire faire en sorte que les licenciements soient plus faciles, par exemple.

0: Et puis surtout, il y a eu la rupture conventionnelle, qui concerne aujourd'hui 500 000 personnes par an, à peu près, et qui permet de se séparer dans des conditions juridiquement sécurisées pour l'employeur, et qui permet de retrouver l'assurance chômage, pour immédiatement pour le salarié, quand bien même, dans certains cas, la rupture conventionnelle est de fait plutôt une démission, c'est-à-dire plutôt à l'initiative du salarié. Donc ça, c'est un exemple de flexisécurité qu'il ne faudrait sans doute pas remettre en cause. Et j'entends pour des raisons, alors là vraiment, je rejoins Thomas Coutreau, de simple économie budgétaire, on veut remettre en cause la rupture conventionnelle, enfin certains voudraient remettre en cause la rupture conventionnelle, et là il faut être très clair, dans un univers tel qu'il est aujourd'hui, qui n'est pas le schéma industriel des années 70 ou 80, avec les grandes restructurations, l'assurance chômage n'est pas là uniquement pour indemniser les épisodes de chômage extrêmement longs de personnes qui ont 59 ans, qui ne retrouveront jamais de travail, qui sont cassées par leur expérience professionnelle, etc. L'assurance chômage, elle est là majoritairement, finalement, aujourd'hui, dans un monde de travail moderne, pour aussi rémunérer les personnes, pour accompagner les mobilités, faciliter les changements d'emploi, les reconversions professionnelles, etc. Ça coûte un peu cher, et c'est la contrepartie de la flexibilité du droit du travail. On peut pas à la fois dire aux gens, vous allez occuper 8 ou 9 ou 10 métiers dans votre vie, et en même temps leur dire, attention, hein, à chaque fois que vous allez faire une transition, vous allez être sans ressources, on ne vous aidera pas, on ne vous accompagnera pas, etc. Donc c'est un ensemble. Est-ce qu'on a atteint l'équilibre idéal maintenant? Je ne le crois pas, mais il y a quelques... Globalement, les réformes sont allées plus ou moins dans ce sens. Et pour terminer, je pense que maintenant, les vrais sujets pour améliorer la situation ne sont pas majoritairement dans le champ de l'assouplissement du droit du travail ou autre. Je pense que les sujets maintenant sont plutôt ailleurs. On a fait quand même beaucoup d'améliorations de ce point de vue-là.
1: Vous trouvez qu'on est allé assez loin ou qu'on pourrait aller plus loin?
0: Non, je pense que aujourd'hui, les contraintes qui pèsent sur les entreprises pour embaucher davantage et pour produire davantage, pour faire de la productivité, ne sont plus aujourd'hui comme elles étaient il y a une vingtaine d'années, ne sont plus majoritairement du côté de la crainte d'embaucher parce qu'ensuite je ne pourrais pas licencier. Une entreprise maintenant qui ne licencie pas, c'est pas par la crainte du juge ou l'incertitude. Maintenant, en comparaison internationale en tout cas, on a un droit du travail sur ce sujet-là, je ne dirais pas dans tous les domaines, loin de là, mais sur ces sujets-là, le droit du travail s'est considérablement assoupli et la capacité de licencier ou de se séparer d'une manière ou d'une autre des salariés est plutôt plus flexible que dans la plupart des pays.
1: Et Thomas Coutreau, vous êtes d'accord avec ce sens-là que prend la flexibilisation du code du travail?
2: Je suis d'accord sur le constat, c'est-à-dire qu'effectivement on a un droit du travail, un droit de l'emploi de plus en plus flexible et qui a levé un certain nombre de règles qui limitaient la possibilité pour les employeurs de se débarrasser de leur main-d'œuvre au moment où elles le souhaitaient. Je ne suis pas sûr que ça aille dans le sens du progrès. Je pense qu'il y a l'emploi ne peut pas être considéré nécessairement comme une variable de court terme. Les salariés, quand ils entrent dans une entreprise, ils acquièrent des compétences, ils acquièrent une expérience, ils apprennent à connaître le processus de production ou de service dans lequel ils se trouvent, et ils constituent un capital finalement pour l'entreprise, hein, un capital d'expérience et de compétences dont il faudrait apprendre à le préserver plutôt que d'essayer de s'en débarrasser dès le moindre retournement de conjoncture ou la moindre diminution de la rentabilité de l'entreprise. Et donc cette manière de ne pas investir dans le travail et de considérer que la main-d'œuvre est corvéable à merci et peut-être remerciée du jour au lendemain, ça me semble pas une bonne manière de prendre en considération l'apport du travail dans l'économie. Donc je pense qu'on a besoin de définir des règles d'engagement de long terme entre les entreprises et les salariés. Alors après, il peut y avoir évidemment des ajustements quand la conjoncture devient très difficile, mais là, on est vraiment dans une flexibilité un peu à outrance, hein, qui s'accompagne, et encore une fois, il y a une cohérence, malheureusement, une cohérence perverse, malheureusement, dans cette flexibilisation, c'est qu'elle s'accompagne d'une négligence complète des conditions de travail et de l'accumulation d'expérience ou non des salariés dans leur travail. On n'investit plus sur le travail, on veut pouvoir s'en débarrasser à tout moment, ce qui fait que

0: on n'investit plus dans la compétence, la formation, l'expérience, et on affaiblit en fait la capacité productive et la qualité possible du travail et de la production dans notre pays.
1: On va tout de suite écouter un autre extrait de Yann Gaudin, issu de l'entretien que nous avions mené avec lui il y a 4 semaines. Il y parle des impacts sociaux du chômage.
2: Il y a eu là des mois et des mois de stigmatisation, de dénigrement des chômeurs, hein, notamment par Gabriel Attal, mais pas que. Et il se trouve qu'il n'y a pas à envier du tout les chômeurs. Quand on est au chômage, on perd beaucoup de choses. D'abord, on perd une bonne partie de son revenu, hein, puisque le chômage, bon, pour faire simple, c'est 57% du salaire qu'on touchait. Donc déjà, il y a une chute de pouvoir d'achat, de revenus. Il y a aussi donc une perte de confiance en soi et en l'avenir aussi. Il y a aussi une perte d'image sociale qui peut être parfois assez dramatique, avec des séparations à cette occasion, donc des tensions familiales, conjugales. Donc vraiment, et puis il y a eu des études donc scientifiques par l'INSERM notamment, qui ont démontré qu'il y avait une surmortalité de 10 à 14 000 morts prématurées chaque année à cause des situations de chômage, deux fois plus de pensées suicidaires.
1: Thomas Coutreau, vous qui avez travaillé sur ces questions-là, plus largement, pas simplement avec le chômage, mais c'est quoi l'impact de la précarité et de l'insécurité sur la santé des travailleurs ?
0: Oui, alors ce que disait notre collègue là est tout à fait exact. Hein, la condition de chômeur est associée à une détérioration de la santé, notamment de la santé psychique. Hein, ce n'est pas du tout une condition enviable et... les fables voilà, que je rappelais tout à l'heure sur les chômeurs qui se prélassent au soleil sont vraiment indignes du débat public. Ils sont une insulte à des millions de personnes qui souffrent de ne pas pouvoir contribuer, de ne pas se sentir utile à la société en étant marginalisés sur le marché de l'emploi. Donc c'est vraiment tout à fait un problème tout à fait important, cette stigmatisation des chômeurs. Alors, quelle était votre question ?
1: L'impact sur la santé.
0: Oui, c'est pas seulement le fait d'être au chômage. Le fait d'être au chômage, c'est bien documenté, a un impact négatif sur la santé. Ça accroît le risque dépressif, ça accroît la consommation d'alcool, de tabac, etc. Bon. Mais c'est aussi l'insécurité dans l'emploi. Hein, c'est-à-dire le fait d'avoir peur du chômage, même si vous n'êtes pas encore au chômage, mais de sentir les signaux qu'on vous envoie ou que vous ressentez que vous êtes un peu sur un siège éjectable, que votre poste, finalement, on ne sait pas s'il est si indispensable que ça, ou peut-être vous n'êtes pas assez performant, ou peut-être que vous pourriez faire plus d'efforts. Et donc, dans beaucoup de situations, on a... Alors ça dépend de la conjoncture, mais en gros on a entre 15 et 25% des salariés qui disent qu'ils ont peur de perdre leur emploi dans l'année qui vient. Ça c'est dans les enquêtes statistiques sur les conditions de travail, et on voit que ces personnes sont beaucoup plus anxieuses, beaucoup plus sujettes, y compris à des pathologies physiques, que les personnes qui se sentent confortables, qui se sentent à l'aise dans leur emploi et qui n'ont pas peur de le perdre. Et donc là vraiment, l'insécurité du travail et de l'emploi... plus généralement, ça va au-delà du chômage, hein, ça touche même au moins autant de monde que les chômeurs dans l'emploi. C'est une condition dans l'emploi qui est défavorable à la santé. C'est pourquoi je répète, hein, que l'insécurité de l'emploi, c'est-à-dire qui est favorisée par la flexibilité sur le marché du travail, par le fait que les employeurs peuvent en fait maintenant licencier largement quand ils le veulent, sans beaucoup de contraintes, c'est un facteur d'insécurité et qui peut pénaliser la santé des salariés.
1: Bertrand Martineau, vous répondez quoi à ça ? Insécurité, flexibilité ?
3: Alors, déjà, les constats sont incontestables. Hein. D'ailleurs, sans avoir fait d'études statistiques poussées, on savait depuis toujours que le travail, c'est la santé. C'est quand même un adage populaire et qui est tout à fait vrai. Voilà, le travail, c'est la santé. Quel que soit le travail, enfin, toute chose égale par ailleurs, le travail, c'est la santé. Il y a des métiers pénibles, etc. Mais ne pas travailler, en soi, en soi, ne pas travailler, ne pas participer à la vie collective à travers un travail, génère des pathologies, y compris psychiques, qui ensuite peuvent dégénérer vers des pathologies physiques, via de l'addiction, tout un tas de sujets psychosomatiques, en fait. Voilà. Alors maintenant, c'est vrai qu'on a une protection d'assurance chômage qui reste quand même assez généreuse, parce que votre invité précédent parlait de 67% d'indemnisation. Bon, ça, c'est vrai au niveau du salaire moyen ou pour un cadre. Au niveau des très bas salaires, au niveau du SMIC, ce qu'on appelle le taux de remplacement, c'est-à-dire ce que vous gagnez net de cotisations, de CSG, etc., par rapport à votre salaire antérieur, c'est quand même plutôt de l'ordre de 90%. Et vous avez... bref, donc, les chômeurs sont globalement plus pauvres que la moyenne, et il y a un taux de pauvreté très important, il n'y a pas de sujet, mais ce sont souvent des salariés eux-mêmes assez pauvres, parce que les chômeurs sont quand même très majoritairement des salariés plutôt peu qualifiés et pauvres. Les cadres s'en sortent quand même globalement mieux, évidemment, puisqu'il y a un taux de chômage chez les cadres qui est plutôt de l'ordre de 4%, 3,5-4%. Aujourd'hui. Ce sont des salariés pauvres qui ont une faible assurance chômage, mais qui, en proportion des salaires, et voilà. Donc, en fait, pour ces salariés, le problème principal n'est pas nécessairement la situation de grande pauvreté, sauf quand, ensuite, ils tombent au RSA et que le chômage devient de très longue durée. Donc, ça, c'est un premier point. Mais le problème du chômage n'est pas que un problème financier. C'est souvent un problème financier, ce n'est pas qu'un problème financier, c'est aussi un problème d'estime de soi, un problème de dégradation de la santé psychique. Alors maintenant, le rôle de la flexibilité dans tout ça, ben en fait, c'est la concurrence entre deux effets, finalement. Moi, je n'ai pas l'impression, d'après ce qu'on voit dans les études statistiques, que le sentiment de sécurité au travail était supérieur il y a 10 ou il y a 15 ou 20 ans, quand les réglementations sur le licenciement étaient plus élevées. Parce que le marché du travail était moins fluide, fonctionnait moins. Et quand vous tombiez au chômage, vous aviez moins de facilité à retrouver du travail. Donc, il faut se garder de l'idée qu'on a testé dans des pays, évidemment, qui réglementaient énormément le marché du travail. Il faut se garder de l'idée que contraindre particulièrement les licenciements, les séparations, etc., serait forcément bénéfique pour les salariés. Parce que la question n'est pas simplement de se retrouver au chômage, la question c'est est-ce qu'ensuite vous pouvez rebondir. À la limite, si vous avez beaucoup de chômeurs qui retrouvent très facilement du travail et qui sont des chômeurs de courte durée, c'est pas du tout un problème. Si vous avez moins de chômeurs, mais qui sont définitivement perdus pour le marché du travail, vous vous fabriquez un volant de personnes qui sont totalement exclues, et c'est pas non plus souhaitable. Donc il y a un bon équilibre à trouver, je ne prétends pas qu'on l'a trouvé. En tout cas, un retour en arrière sur des règles de licenciement extrêmement rigides avec l'inspecteur du travail qui va contrôler, pourquoi pas remettre, comme on faisait autrefois, une autorisation administrative du licenciement, des fonctionnaires qui vont vérifier qu'il y a bien une cause économique, que c'est pas... Voilà. Je pense que ce serait totalement contre-productif et ça rigidifierait le marché du travail et ce ne serait pas une bonne nouvelle, ni pour les chômeurs, ni pour les salariés qui, s'ils... par d'aventure, ils tombaient au chômage, ils auraient vraiment beaucoup de mal à retrouver une entreprise qui les embaucherait après.
1: Et il est temps de marquer une seconde pause musicale. On écoute Travailler de PLK.
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0: C'était PLK avec son titre Travailler.
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0: On est de retour dans le vif du sujet. On parle d'emploi, de chômage et de précarité. On est toujours en studio avec Thomas Coutreau et Bertrand Martineau. Mais tout de suite, on écoute un autre extrait de Yann Gaudin, conseiller indépendant pour les usagers de France Travail, que nous avions reçu il y a 4 semaines.
2: On observe une instabilité qui a explosé dans les contrats de travail ces 10 dernières années. Depuis 2015, il y a un phénomène très marquant. Alors à un moment, on a parlé de la grande démission liée au Covid. Mais ce n'est pas du tout lié au Covid, ça a débuté en 2015. Il y a eu une explosion des fins prématurées de contrats de travail, des licenciements, hors licenciement économique, des fins de période d'essai, des fins prématurées de CDD, des ruptures conventionnelles évidemment, des démissions. Et donc, ça dénote quelque chose qui devrait être analysé. Je pense que ça dénote un mal-être au travail, un désamour. Alors, la question, c'est ce temps qu'on passe, tout ce temps qu'on passe au travail, bah, il ne faut pas que ce soit un cauchemar, il ne faut pas que ce soit un traumatisme. Parce que sinon, effectivement, on va avoir des chômeurs de longue durée qui vont être traumatisés et qui vont se dire je préfère encore aller tomber au RSA plutôt que de m'exposer à nouveau à ce que j'ai vécu et qui m'a fait très mal.
0: Thomas Coutreau, vous qui avez écrit avec Coralie Pérez « Redonner du sens au travail, une aspiration révolutionnaire », publié en 2022 aux éditions du Seuil, vous en pensez quoi de ce que vient de dire Yann Gaudin ?
3: Oui, il a tout à fait raison. Il y a un problème de mal-travail en France, un problème de mauvaise qualité des conditions de travail et de l'organisation du travail. C'est surtout une question d'organisation du travail. C'est pas seulement une question de poussière ou de pénibilité physique. Ça existe, bien sûr, hein, mais ça, c'est des choses qui ont plutôt régressés ou qui sont plutôt un peu améliorés depuis une trentaine d'années, même si ça reste encore très insuffisant et que on a toujours des emplois très très pénibles. Ce qui s'est vraiment généralisé, c'est ce sentiment qu'on fait un travail qui n'a pas de sens, qu'on est contraint par des procédures imposées d'en haut, auxquelles on n'a pas participé et dont on ne comprend pas pourquoi on doit les respecter. On est contraint de faire du reporting sans cesse, d'entrer dans des tableurs les gestes ou les prestations ou les incidents qu'on vient de connaître. Enfin, on passe de plus en plus de temps à des tâches bureaucratique de cette nature qui, de l'avis des professionnels, les détourne de leur véritable travail, de ce qui fait l'intérêt et la qualité de leur travail. Donc ces systèmes de gestion et de contrôle du travail qui se sont généralisés depuis une vingtaine d'années génèrent une véritable crise de sens du travail et un sentiment que finalement on est des pions, on n'est pas reconnu, ce qu'on fait n'a pas de valeur puisqu'on est cadré et contrôlé sans cesse par des... Alors, le développement de l'IA et des systèmes de cadrage du travail par l'intelligence artificielle ne va pour l'instant manifestement pas dans la bonne direction non plus, puisque on pourrait utiliser l'IA pour alléger les tâches pénibles, les tâches routinières, et en fait, comme l'informatique d'une façon générale, hein, depuis une trentaine d'années, ça va plutôt dans la direction d'un cadrage encore plus strict du travail, où finalement un ensemble de tâches sont réduites à cocher des cases, vérifier si ce qu'a fait l'IA est correct ou pas, mais avec un risque d'appauvrissement supplémentaire du travail. Donc il est vraiment important de poser aujourd'hui ces questions de qui décide de l'organisation du travail, comment on fait pour introduire une nouvelle technologie, qui va décider à quoi elle va servir, est-ce qu'elle va servir à appauvrir encore le travail ou au contraire à l'enrichir, à faciliter le travail, à dégager du temps pour faire les tâches les plus intéressantes et les plus porteuses de valeur. Ça, c'est des discussions qui doivent avoir lieu. Et pour l'instant, elles n'ont pas lieu parce que les chefs d'entreprise refusent de mettre en discussion ces questions d'organisation du travail, d'introduction de nouvelles technologies. Ils considèrent que c'est leur prérogative exclusive, qu'elles n'ont pas à en discuter ni avec les salariés, ni avec les organisations syndicales, qu'il y a un dialogue social, mais qui se déroule de façon ritualisée sur des questions totalement étrangères à cette question du travail, et ça, c'est vraiment dommageable.
0: Bertrand Martineau, vous êtes co-auteur avec Franck Morel du livre « Le travail est la solution, réconcilier les Français avec le travail » publié au mois de juin aux éditions Hermann. J'ai vu que vous disiez qu'il n'y a pas de grande démission mais un souhait de grande mobilité.
4: Alors, il y a un souhait de grande mobilité, ça c'est sûr, puisque toutes les études montrent qu'il y a une proportion très importante de salariés qui se verraient bien quitter leur entreprise, même à l'horizon de 12 mois. Alors, il y a beaucoup de fantasmes dans tout ça, parce que, bien entendu, on sous-estime souvent les risques qu'il y a de changer, etc. Mais ça révèle quand même un profond malaise, c'est évident. Maintenant, la grande démission, nous on dit surtout dans le livre, d'abord elle n'a pas eu lieu, puisque certes il y a eu une explosion des démissions, beaucoup plus d'ailleurs que de licenciements, c'est pas vrai, il n'y a pas eu gigantesque vague de licenciements, etc. Il y a eu une vague de démissions importante, pas qu'en France, dans tous les pays, parce que le chômage a baissé. Quand le chômage baisse, c'est moins risqué de démissionner, finalement. Il y a une hausse des démissions importantes. Combiné probablement à un effet ensuite Covid psychologique, on préfère voir ailleurs, une phase peut-être d'introspection, enfin tout un tas de gens ont écrit sur le sujet. Donc tout ça, ça explique une vague énorme de démissions, qui d'ailleurs est retombée. On n'est plus du tout dans cet univers-là. Mais ce qui est intéressant de voir, c'est que cette grande vague de démission n'a pas été une vague de démission par rapport au travail en général. Ça a été de démission par rapport à ma boîte. C'est-à-dire que les gens n'ont pas disparu dans la nature pour élever des chèvres dans le Larzac, par exemple. Ils ne sont pas sortis de la population active. Ils ont juste trouvé un autre boulot. De même, le chômage n'a pas explosé. Donc les gens n'ont pas démissionné pour... d'ailleurs, quand vous démissionnez, vous ne pouvez pas vous inscrire au chômage. Mais les gens n'ont pas fait de rupture conventionnelle, par exemple, pour le plaisir de s'inscrire au chômage. Ce n'est pas du tout ce qui s'est passé. Ça a été effectivement... La baisse du chômage a permis finalement de redonner des marges de manœuvre, de négociation, en quelque sorte, aux salariés, et quitte à aller voir ailleurs dans d'autres entreprises. Alors, par ailleurs, pour revenir sur ces histoires, je partage totalement le point de Thomas Coutreau sur le fait que l'un des problèmes majeurs aujourd'hui, qui est lié d'ailleurs à la question du sens du travail, on a souvent une vision très très simpliste du sens du travail, ce serait sauver la planète, investir pour lutter contre la pauvreté dans le monde, etc. Ça donne du sens au travail, bien sûr, mais dans 90% des cas, le sens au travail, c'est pas ça, c'est juste avoir un travail qui soit pas absurde, en fait, avec des petits chefs, avec un management, des reporting qui n'en finissent pas, qui en viennent jusqu'à perdre le sens. Voilà, je prends un exemple très concret de perdre du sens au travail. Vous prenez une aide-soignante qui est un métier assez difficile, mais qui est un métier de vocation. Elle est là pour soigner. Imaginez qu'elle se trouve dans un univers où, pour des contraintes managériales, des contraintes de ressources, elle soit obligée de fait à maltraiter ses résidents, par exemple. Eh bien, son travail de magnifique devient totalement absurde, voire insupportable, puisqu'elle ne s'est pas engagée pour ça. Et on pourrait trouver beaucoup d'exemples dans ce sens. Donc, les questions d'organisation du travail, de management, d'intensification du travail aussi. C'est-à-dire qu'on travaille moins qu'avant, en quantité, mais on travaille souvent moins bien, et en particulier avec un travail plus intensif. Les 35 heures sont un petit peu passées par là, puisque si on vous demande de faire la même chose en 35 qu'en 39, évidemment, vous avez une pression supplémentaire. Mais ce n'est qu'un élément parmi d'autres, mais je me permets quand même de le signaler. Alors, la bureaucratisation, je crois que c'est le terme qu'il faut utiliser. On avait pensé qu'avec un univers tertiarisé, on serait sorti des process tayloriens. Et en fait, non, on a recréé finalement des processus bureaucratiques qui n'ont rien à envier aux processus tayloriens industriels et qui sont tout aussi souffrir. Alors, je partage tout à fait, simplement, mais ce n'est pas ce qu'a dit Thomas Coutreau, je me garderai bien d'une approche idyllique du passé. C'est-à-dire que la condition de travail de l'OS chez Renault dans les années 70, où le gars qui fabriquait des roulements à billes dans une usine dans les années 60, n'avait pas des conditions de travail, n'avait pas un sentiment d'épanouissement personnel absolument extraordinaire, plus des pénibilités physiques particulières. Donc, notre univers moderne crée des pathologies, le travail est de nouveau pathogène, mais ce n'est pas les mêmes pathologies. Et il ne faut pas s'imaginer qu'avant, les gens étaient vraiment cassés à 60 ans pour des raisons physiques avant. Enfin, les statistiques sont assez effarantes. Donc ça, donc je partage, mais je me permets de rajouter un point quand même un peu spécifiquement français, c'est la faiblesse des salaires nets. Qui résulte des prélèvements sociaux totalement exorbitants qui passent sur le travail, qui fait que le travail... Je rappelle que tout ce dont on parle est tout à fait important, le sens du travail, les conditions de travail, etc. Mais enfin, il faut se rappeler que toutes les études montrent que aujourd'hui et maintenant, depuis pas mal d'années, le problème numéro un des Français, c'est que le compte n'y est pas. C'est-à-dire qu'ils ne gagnent pas assez. Net in the pocket. Bon, donc on ne peut pas non plus ne pas regarder ce sujet de face et se demander, voilà, ce qui nous différencie de nos voisins, ce qui, je reprends l'aide-soignante, bah, l'aide-soignante allemande, elle a 20% de salaire net de plus, il suffit de franchir la frontière. Bon. Ce qui fait qu'il y a assez peu d'Allemands qui viennent travailler dans les hôpitaux français, c'est plutôt les Français, les frontaliers, qui font travailler de l'autre côté. Bon, il y a des raisons à ça. Il ne faut pas imaginer que les gens sont des purs esprits et que la question du pouvoir d'achat, du salaire net, n'intervient pas. Donc, un des problèmes du travail en France, pas le seul, je suis d'accord, c'est quand même que les prélèvements sociaux font que le travail est quand même globalement défavorisé dans ce pays, que les heures sup coûtent trop cher à l'employeur, et que travailler plus, ne permet pas de gagner beaucoup plus. L'effort n'est pas assez récompensé.
0: Thomas Coutreau, rapidement, vous en pensez quoi de tout ça ?
3: Alors, non, là, pour le coup, je suis pas d'accord avec Bertrand Martineau. Je pense que si l'aide-soignante est rémunérée, c'est bien parce qu'il y a des cotisations sociales qui sont prélevées et qui financent son emploi. Donc, les prélèvements sociaux sont absolument nécessaires pour financer la protection sociale, pour financer les retraites. Et ça, c'est un choix social qui a été fait en France d'avoir une santé publique de haut niveau, d'avoir des retraites de haut niveau, de moins en moins de haut niveau, malheureusement. C'est un choix social et qui est validé de façon répétée par le corps social. Quand vous voyez encore aujourd'hui, quand vous voyez les sondages d'opinion sur les retraites, les gens disent, c'est d'ailleurs une option qui n'est pas prise en compte par les gouvernements, mais les gens disent, on pose la question aux gens, vous avez le choix entre diminuer votre retraite ou augmenter vos cotisations pour payer pour préserver vos retraites, les gens disent, moi je préfère augmenter mes cotisations plutôt que diminuer ma retraite. Non, simplement, ce n'est pas un choix qu'on leur propose, parce qu'on dit non, les cotisations, ce n'est pas possible de les augmenter, on a déjà trop de prélèvements obligatoires. Et pourtant, les gens sont demandeurs.
4: Que ce soit surtout des cotisations patronales, quand même, si possible.
3: Non, mais même quand on leur dit, vos cotisations salariales, et même dans ce cas-là, ils sont prêts à les augmenter. Donc c'est un choix social de plus de solidarité, plus de protection, et c'est pas en réduisant, à mon avis, en réduisant les cotisations pour augmenter le salaire net qu'on va résoudre le problème. On va perdre d'un côté ce qu'on gagne de l'autre. Et en fait, c'est pas le choix que les Français souhaitent. Donc effectivement, il faut augmenter les salaires. Effectivement, les salaires des personnels soignants, des personnels enseignants en France sont extrêmement faibles par rapport on aime bien se comparer aux voisins européens, mais par rapport aux Britanniques ou aux Allemands, nos enseignants sont payés de façon honteuse, mais c'est pas à cause des prélèvements obligatoires, c'est parce que les niveaux de salaire sont trop faibles.
4: Alors, mais on dit à peu près la même chose, mais moi je vais le dire de manière brutale, si Thomas Coutreau a raison, et je pense qu'il a raison sur une large part, alors faut pas se plaindre que les salaires nets sont faibles. Alors, je vais le dire différemment, de manière très, très brutale, mais on ne peut pas avoir la protection sociale à la française, les 35 heures et la retraite à 62 ans et les salaires nets des Suisses. Il y a un moment, il faut savoir ce qu'on veut. Et effectivement, la protection sociale en France est très, très forte. La question quand même qui se pose, c'est est-ce qu'on en a pour notre argent ? C'est-à-dire, est-ce que le niveau de protection sociale, la qualité des services de soins, la qualité des services publics, etc., est au niveau des prélèvements sociaux ? Et je pense que c'est ça le sujet. On peut parfaitement justifier des prélèvements sociaux plus élevés qu'ailleurs si, en échange, on a quelque chose de plus important. Je prends l'exemple. Vous aviez parfaitement raison sur les enseignants qui sont 30% moins payés que les Allemands. Alors, les Allemands sont parmi les mieux payés d'Europe du côté des enseignants, mais quand même. Donc, la question est de savoir pourquoi est-ce qu'on paye autant d'impôts, autant de prélèvements sociaux et pourquoi les profs sont aussi mal payés. Voilà une question qui me paraît intéressante. Plutôt que de dire il faut augmenter les profs, bien sûr qu'il faut augmenter les profs. Mais la vraie question pour un économiste, c'est comment se fait-il qu'avec ce niveau de prélèvement obligatoire effarant, notamment sur le travail, mais aussi sur le capital, sur toutes les assiettes possibles et imaginables, on peut faire toutes les comparaisons internationales qu'on veut, même sur le patrimoine, tout ce que vous voulez, comment se fait-il que les salariés soient aussi mal payés, que nos services publics soient dans cet état-là, et que les Français soient aussi malheureux et aient l'impression que la protection sociale est aussi faible ? Voilà, c'est peut-être la question qu'il faudrait se poser avant de se dire qu'il faut augmenter les impôts, il faut augmenter les dépenses, etc.
0: C'est la question qui doit être en train de se poser aussi au moment du vote du budget qui est un peu difficile en ce moment. Alors rapidement, on va écouter juste un dernier extrait de Yann Gaudin qui avait une proposition pour mieux aiguiller les demandeurs d'emploi et responsabiliser les entreprises.
2: Une notation globale de son vécu en entreprise, une notation faite par les salariés et ex-salariés, de 0 à 5 par exemple, tout simplement et de manière globale, sur le ressenti. Et on aurait alors là un indicateur pour chaque entreprise. Les candidats à des emplois sauraient à l'avance où ils vont mettre les pieds. S'ils vont mettre les pieds dans, je dirais, une entreprise où il y a de grandes chances qu'ils se plaisent beaucoup, qu'ils vivent, je dirais, une belle histoire professionnelle, ou au contraire, est-ce qu'ils ne vont pas dans un espèce de bourbier qui risque de les fracasser. Et ça, évidemment, inciterait les meilleurs candidats à choisir les entreprises les plus vertueuses. Et surtout, ça inciterait cette fois les entreprises à faire de la vraie qualité de vie au travail.
0: Bertrand Martineau, vous en pensez quoi de ce système de notation que propose Yann Gaudin ? Ça pourrait fonctionner ?
4: Oui, alors déjà, ça existe déjà sur les réseaux sociaux pour les grandes entreprises. Enfin, si vous voulez travailler dans une grande boîte du CAC 40, vous savez tout à fait. Et puis alors, il y a des sites qui existent déjà, qui recensent les expériences, comme on dit, les expériences collaborateurs. Et avec, donc vous avez tout ça pour les grandes entreprises, il n'y a aucun sujet. Je ne sais pas exactement ce que valent ces plateformes qui proposent donc des notations des entreprises avec des expériences vécues, des témoignages, enfin, ça manque pas. Maintenant, pour la petite entreprise du coin avec 3 personnes, comment vous voulez noter ? Je veux dire que bon, bah voilà, il y a un salarié qui est en désaccord avec son patron parce qu'il a piqué dans la caisse, il va mettre une très très mauvaise note. On voit pas très bien quoi pour les petites entreprises. Donc sur le principe, oui, les réseaux sociaux permettent largement de le faire. Vous savez, les grandes entreprises ou même les entreprises maintenant, les ETI, taille intermédiaire, etc., sont très très très très très sensibles à l'aspect réputation et font très attention à ces sujets-là. Vous avez souvent des gens dédiés dans les grandes entreprises, ils observent ce qui se passe sur les réseaux sociaux, sur la réputation de l'entreprise. Et on ne plaisante pas avec ça. Donc, le contrôle social sur les entreprises commence à se fait de fait sur les grandes, et sur les petites, je ne suis pas sûr que ce soit un petit système de notation sur 3 personnes qui résolve le problème, mais l'idée générale est la bonne, c'est sûr.
0: Et vous, Thomas Coutreau, pour conclure, vous avez des propositions un peu qui vont dans ce sens-là, qui permettraient d'aiguiller les demandeurs d'emploi ou les salariés vers des entreprises ?
3: Moi, je pense pas que, enfin, honnêtement, je pense pas qu'on va résoudre la question du chômage et du mal-travail par des scores, par une évaluation des entreprises, comme si c'était un score de satisfaction de consommateur. Je pense que la question est beaucoup plus structurelle que ça. C'est la question de la qualité de l'emploi, la qualité du travail, la qualité de l'organisation du travail. Et ça peut pas se résoudre autrement que par un véritable partage du pouvoir sur l'organisation du travail entre les dirigeants d'entreprise et les salariés et leurs représentants. Pour accroître la qualité du travail, il faut que l'organisation du travail résulte d'une discussion, d'une négociation qui prenne en compte le point de vue des travailleurs, des travailleuses, le point de vue de ce qu'on appelle le travail réel, c'est-à-dire des gens qui font le travail, qui le connaissent mieux que leurs dirigeants et, et encore beaucoup mieux que les actionnaires, évidemment. Tant qu'on ne prendra pas en compte ce point de vue du travail sur son organisation, on restera avec ces emplois de mauvaise qualité dont les gens ne veulent pas ou qui les rendent malades. Et donc, il y a vraiment un problème de démocratie au travail aujourd'hui qu'il faut poser en tant que tel.
0: Mais ces personnes, comment elles pourraient s'exprimer par rapport parce que là, vous parlez de personnes qui jugeraient, entre guillemets, le travail et qui auraient un rapport de force, mais il faudrait quoi, mettre en place des structures pour pouvoir mettre en place ce rapport de force où les salariés pourraient vous avez
3: oui,
0: vous parlez de démocratie au travail.
3: Oui, enfin, notre proposition avec Coralie Pérez et d'autres collègues, c'est d'instituer ce qu'on appelle le mot à dire sur son travail. C'est la possibilité pour les salariés de se réunir avec leurs collègues, avec leurs élus du personnel et de discuter de leur travail et dans un premier temps entre eux, à l'abri de la pression hiérarchique, pour pouvoir ensuite faire des propositions dirigées vers les managers, vers la direction, avec nécessité pour les directions de répondre à ces propositions, oui ou non, mais en tout cas d'y répondre explicitement de façon à ce qu'il y ait véritablement une discussion qui s'instaure sur l'organisation du travail et que le point de vue du travail, le point de vue des travailleuses et des travailleurs, puisse être entendu, puisse peser dans les décisions. Et à partir de là, les entreprises qui mettraient en place ce dialogue professionnel, ce dialogue sur le travail, pourraient revaloriser les conditions et la qualité du travail et deviendraient plus attractives. Et pour les demandeurs d'emploi, pour les nouveaux diplômés, ça pourrait enclencher, disons, une dynamique vertueuse d'amélioration de l'emploi et du travail.
0: Et ce sera le mot de la fin. Merci Thomas Coutreau. Je rappelle que vous êtes économiste et statisticien, chercheur associé à l'IRES.
3: Merci à vous.
0: Merci également à vous Bertrand Martineau, économiste, expert associé à l'Institut Montaigne. Vous pensiez qu'il était parti, mais il est encore là. Cette fois-ci, c'est vraiment la dernière de Thomas Yayani à la réalisation. Un grand merci à lui et on lui souhaite bonne suite, même si vous l'entendrez toujours régulièrement dans cette émission. Et bien sûr, un grand merci à vous d'avoir suivi ce troisième épisode du Vif du Sujet, consacré aux conditions d'accès à l'emploi.

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0: 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Il est 19h.
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4: Et bonjour à toutes et à tous, c'est Héloïse et je vous souhaite la bienvenue. Je suis accompagnée de mes collègues Tania, jeune journaliste qui nous rejoint dans l'équipe Radio Coco, et Gaëlle, fidèle. Nous sommes actuellement à Saint-Denis, à la Nordève, au Palais des Congrès, en direct du festival Rap et DJ Signature, nouveau format d'Electropical. Et voilà, cette année c'est une inauguration pour ce format. Vous êtes évidemment à l'écoute de Radio Coco, votre web radio pays portée par la même association, donc Electropical. Et sachez qu'en avril dernier, on a passé le cap des 1 an. Voilà, pour celles et ceux qui ne le sauraient pas, on a maintenant 1 an et on n'a pas fêté cette bougie, car pas d'événement public, mais la mission n'est pas avortée. Croyez-nous, l'équipe est déterminée à vous proposer un événement dans les prochains mois à venir. Et même en retard, on fêtera cet anniversaire. Donc je le rappelle, c'est 1 an que Radio Coco se déploie en termes d'émissions, grâce à nos résidentes et résidents bénévoles passionnés. 1 an que Radio Coco s'ancre un petit peu plus sur le territoire et fait connaître sa ligne éditoriale, jeune, curieuse et parfois un peu impertinente, disons. Et 1 an aussi que Radio Coco puise dans la force du réseau Radio Campus France, qu'on remercie. C'est une famille de radios associatives, une trentaine au total partout en France, que nous avons rejoint depuis l'océan Indien. Sur ce, place aux festivités. Place à la fête, on est là pour vous faire vivre de l'intérieur rap et DJ signature, et qui est le plus gros week-end 100% rap et urbain que La Réunion ait jamais vu. Alors là Gaëlle, j'aimerais bien ton avis, qu'est-ce que t'en penses ? Est-ce que c'est vraiment le plus gros événement rap et urbain que La Réunion ait jamais vu, ou est-ce que j'extrapole ?
5: Eh bien oui, tu l'as dit, c'est du jamais vu ici à La Réunion, mais aussi dans l'océan Indien, on ne cesse de le rappeler. Alors bien sûr, les têtes d'affiche qui sont ici ce soir, comme Niska et Gradure, sont déjà passé par notre île, mais on les connaît bien.
4: En format concert.
5: Oui, en format concert. Mais réunir autant de pointures du rap national et international, nos pointures du rap local, et y ajouter les étoiles montantes de La Réunion et de l'Hexagone, on ne s'y attendait pas et on ne l'avait jamais vu. Et franchement, ça fait du bien parce que finalement, ça participe à mettre le 974 sur la carte, comme dirait Tidem.
4: Aujourd'hui, le rap et les musiques urbaines, on aime bien le rappeler, ne sont plus des scènes périphériques. J'aime bien dire que ma daronne écoute du rap et que même ma grand-mère écoute du rap, mais ça c'est autre chose. C'est peut-être un peu particulier, c'est chez les Marseillais. Bref, ce sont les esthétiques musicales les plus écoutées par les jeunes. C'est plus de la moitié des écoutes sur les plateformes de streaming en France. Et très logiquement, il y a des festivals qui sont venus donner plus de contours à tout ça et offrir des expériences sur mesure pour ces publics. Donc Electropical en fait partie aujourd'hui avec son format rap et DJ signature, mais on salue aussi les orgas de Yardland et de Golden Coast, deux autres festivals qui ont lancé respectivement en 2023 et 2024. Et d'ailleurs, les organisateurs de Golden Coast, tout droit venus de Dijon, ça fait loin, et bien sachez qu'ils sont à La Réunion et sur rap et DJ signature en ce moment même avec nous, et on les en remercie. Tania, est-ce que tu nous ferais pas un petit rappel très sommaire de la line-up de rap et DJ signature ce vendredi 22 mai ?
3: Bien sûr, hello, l'échauffement de ce soir se fera avec DJ Seb au platine qui mettra le feu. Après, nous aurons une entrée en matière bouillante avec Celera, rappeur saint-louisien, qui montera sur
4: DJ
3: le plateau.
4: DJ Fab, par contre, je me permets de dire, et pas DJ Seb, parce que j'ai commencé à me dire, attends, il y a DJ Seb là, je l'ai même pas vu. DJ Fab,
3: DJ
4: reprends.
3: Fab, bien sûr. L'échauffement de ce soir se fera avec DJ Fab au platine. Par la suite, nous aurons Celera, l'artiste saint-louisien qui mettra le feu en matière bouillante, suivi de celle qui met piment dans son samoussa, la chanteuse et performeuse Maya Kamati. Ensuite, à 21h, c'est Pixel, voix incontournable du 974, avant Gradure, celui qu'on surnomme le Chégué, ne vienne enflammer la salle du Palais des Congrès. À base de gros pogo jusqu'à 23h. Et pour le closing, Niska, le rappeur du 91, le charo qui tease depuis quelques temps un possible Stade de France, mais qui en attendant est avec nous à La Réunion. Et franchement, attendez, c'est du lourd.
4: Et on rappelle que ce dernier donc est programmé, je parle de Niska, est programmé évidemment sur les plus grandes scènes en fait qui existent à ce jour en France, les Ardentes, Yardland, Franco, Mars Attack et j'en passe. Et que Gradure, eh bien, il défend en ce moment son dernier album intitulé Décennies, célébrant eh bien les 10 ans d'un album emblématique qui s'appelle L'Homme au Bob et qui est paru donc en 2015. D'ailleurs, il est temps d'accueillir notre première invitée et eux. En plateau, et je tiens à le souligner puisque ce soir le line-up est plutôt masculin, donc ça nous fait du bien.
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3: 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Ce soir, on a la chance d'être avec Maya Kamati au Palais du Congrès. Bonjour Maya Kamati, comment il est ?
6: Bonsoir, ça va ?
3: Oui, ça va et toi ?
6: Bah écoute, fais aller.
3: Comment
6: tranquille.
3: Te sens-tu écoute, avant de monter ?
6: Il faut que je me prépare encore, hein, parce que comme tu as dit, très, plateau très masculin ce soir, donc il faut que m'y jouer un peu plus fort, m'y crois.
3: Bah, vieille charrue, ça qu'il faut, francophonie, place des tonneliers. Maya, tu as fait plusieurs scènes et aujourd'hui tu te produis sur la scène de rap et DJ Signature. Alors tu aimes beaucoup les grandes scènes, ça fait quoi d'être là aujourd'hui ?
6: Écoute, ça fait plaisir déjà de moi être très contente parce que m'y jouer la case, tu vois, c'est pas tout le temps que ça arrive non plus, donc c'est chouette de jouer à la maison. J'aime les grandes scènes comme les petites scènes aussi, les petits festivals, les petites ambiances. Là, ce soir, ça va être fat et donc il y a du gros son, du lourd et ça va être vraiment cool.
3: On connaît Maya Kamati comme la fille de Gilbert Pugna, le fameux fondateur.
6: Ah bon ? Oui. Ah bah écoute, tu m'apprends quelque chose.
3: Bah ça ne devrait pas être nouveau. On connaît Maya Kamati comme la fille de Gilbert Pugna, le fondateur du groupe mythique Jusqu'à quand. Mais forcément, ton parcours musical a commencé depuis très jeune. Tu as commencé au lycée, par la suite à l'université avec ton groupe Coyote. Et ça a suivi par la création de ton label Cagnard de Luxe. Dis-nous, pour toi, c'est quoi un cagnard de luxe ?
6: Bah déjà, on va replacer les choses. Cagnard de luxe, c'est l'expression qu'utilisait mon tonton de la musique Alain Peters. Et du coup, en fait, c'est l'expression que moi, j'ai entendue toute petite quand il venait à la case, que mon papa, mes parents et tous les dallons, dallonnes qui venaient à la case, on entendait. Donc, pour moi, c'est vraiment le summum de qui on est aujourd'hui, des gens qui ne rentrent pas dans des cases, qu'on n'arrive pas trop à définir non plus ni l'esthétique musicale, qui casse en tout cas les codes. Je rappelle, tu vois, tu parlais de mon papa qui est, par exemple, un des premiers à avoir mis du tambour malbar dans la musique réunionnaise. Et en fait, c'est des gens qui ont un peu électrifié un peu le Maloya, du coup, avec plein d'autres groupes, quoi. Et tu vois, c'était pas commun, en fait, à ce moment-là. Donc, je pense que pour ça, c'est sûr que je suis un peu la digne héritière de mes parents, c'est clair.
3: Bah, en parlant de digne héritière, on sait que le Maloya fait partie de tes racines, mais ton univers musical en dit tout autre. Quelles sont tes inspirations musicales, Maya ?
6: Écoute, j'écoute effectivement pas de Maloya 24 heures sur 24, 7 jours sur 7, parce que j'aime tellement d'autres choses et que j'aime pas temps être définie par une seule chose. Je me définis un peu plus comme plurielle, quoi. Je j'aime pas quand on met un cadre. Mais les influences. Là, par exemple, j'ai poncé le dernier album de Gorillaz. Kendrick Lamar, ça reste une référence. Tout à l'heure, j'écoutais l'album encore de Diams, tu vois. En prenant la route, une des références ultimes, Rosalia. Je pense que là, on met tout le monde d'accord. Enfin, elle a mis tout le monde d'accord sur ce mélange justement de la tradition et des sons actuels. Comment elle a amené le flamenco, ses origines dans sa musique, tout en la faisant évoluer. Ensuite, tu vois, Agnès Obel, une grosse référence pour moi. Et autant, Ravi Shankar, Anushka Shankar, la musique classique indienne, les Bollywood, Devdas, Kabikuchi, Femi veut dire que Nena, tout ça un peu dans mon
7: c'est
6: coco.
7: C'est foisonnant.
6: Ouais, voilà, c'est un peu un coco fêlé, quoi.
3: Tes derniers titres sont Vilaine Manière, Cœur Vie et Cache Cache. Mais dis-nous, est-ce qu'il y a un album derrière ou pas ?
6: En fait, c'est une très bonne question, puisqu'il y a un EP qui va sortir la semaine prochaine, le 29 mai, qui s'appelle Dans le tournant, et où j'aborde en fait le sujet de la relève. Tu vois, ce truc qu'on me met sur le dos à chaque fois que depuis toute petite, on attend des choses de moi. Je dois écrire de telle façon, militer de telle façon, chanter de telle façon, chanter telle esthétique. Je dois défendre le Maloya, je dois défendre le Sega, je dois chanter mon pays, je dois être. Et en fait, cette pression, c'est une pression parce que tu dois être à la hauteur. Et moi, des fois, j'ai pas envie d'être à la hauteur, ou j'ai tout simplement pas envie qu'on me mette la pression. Si vous n'êtes pas content, vous n'avez qu'à le faire vous-même. C'est un peu ça le son de Dans le tournant. Parce que, en fait, je trouve qu'on se délecte un peu trop de. Tu vois, on attend que les gens se crachent la gueule dans les murs, tu vois.
7: Oui.
6: Et je trouve que c'est ce qui se passe un peu sur les réseaux sociaux. On attend que tu te vôtres, quoi. Et moi, j'ai un problème vraiment avec ça. J'ai pas encore mis le mot exact, je pense, dessus. C'est vraiment des questionnements. Et Dans le tournant, c'est ça, en fait. On m'attend au virage, quoi. On m'attend dans le virage. On m'attend. Et en fait, je dis juste, vous pouvez attendre super longtemps, parce que moi, je l'ai déjà dépassé. Je suis déjà après ça. Donc voilà, c'est ça un peu le mood de cette EP qui va sortir le 29 mai.
7: Je me permets une petite question par rapport à ce que tu disais là, au fait que tu es attendu dans le tournant et que quand même tu es la cible de pas mal de critiques en ce moment. Moi, j'ai
6: tout le temps. C'est pas que en ce moment. T'inquiète pas.
7: Bon, voilà. Mais moi, ce qui me traverse.
6: Dès que je sors un son, il y a c'est assez hallucinant d'ailleurs, mais bon, écoute.
7: Alors, j'ai l'impression que déjà tu t'affirmes un peu plus dans quelque chose d'urbain aussi, ça je veux dire, ta discographie le montre, et quand je lis des commentaires, la critique elle est là, c'est ah non mais c'était bien quand c'était avant, quand c'était chanson, quand on sentait justement l'héritage du Maloya, plus elle s'en détache et plus on se permet de dire non, pourquoi elle s'affirme en tant que femme dans les musiques urbaines. Mais je me demande à l'inverse, si c'était un homme, si on ferait le même, tu vois, les mêmes réflexions, si on serait autant critique. J'ai l'impression qu'il y a beaucoup d'hommes artistes qui ont le droit de se balader entre la chanson, le rap.
6: Bien évidemment.
7: C'est plus difficile quand on est une femme, il me semble.
6: Ça me paraît être une évidence. Moi, si tu veux, on me ramène toujours. Les plus gros commentaires que j'ai, c'est tu devrais faire de la musique comme ton père. Tu devrais écrire comme ton père. Et en fait, voilà, j'ai beau. Pas m'en détacher, parce que ça reste quand même une référence aussi ultime pour moi. Enfin, je veux dire, je peux pas, c'est quelque chose que je peux pas mettre de côté. Alors, on choisit pas sa famille, mais la mienne est pas mal quand même.
7: Ça va.
6: Donc, tu vois, on se parle, on interagit, on s'entend. On se fight aussi des fois, hein, normal. Moi, je le vois pas comme un chanteur, je le vois comme mon papa. Mais si tu veux, ouais, c'est fou, en fait, ce besoin de nostalgie. On demande toujours aux artistes de ne pas grandir, de faire la même chose qu'avant. Combien de fois que tu entends « Ah oui, je préférais avant. » Mais en fait, moi, je ne vis pas dans la nostalgie. Il y a demain qui arrive et ça va vite, en fait. Et moi, j'écoute tellement de choses que j'ai envie de me nourrir de tout ça. Et c'est ça que je dis aussi dans le morceau « Cache-cache ». C'est en fait... Il y a des fois où effectivement les réseaux sociaux me donnent envie de me cacher, où j'ai envie de m'enfermer, j'ai plus envie de parler à personne. Par contre, quand je suis sur scène, il y a que moi qui ai le micro, personne n'a le droit de me prendre, c'est mon safe space. pace et j'ai le droit de l'utiliser, j'ai le droit de tu vois. Et là, en plus, là, ce soir, la scène, elle est huge, elle est méga grande et, ouais, et je vais prendre toute scène. La place, tu vois. Et c'est ça qui va être vraiment, ça va être vraiment le feu, tu vois. Parce que personne ne peut m'enlever ça. Voilà.
7: Tant mieux.
3: En parlant de cache-cache, quel message se cache derrière ce morceau ?
6: Tu vois, c'est ça en fait, c'est le fait de... Tu vois, quand t'es une femme dans la musique, dans l'industrie musicale, par exemple, quand tu négocies tes cachets, tu vois, quand tu négocies ton tarif, c'est, franchement, c'est la croix et la bannière, tu vois. Mm-hmm. Tu te prends pas mal de réflexions, bah, pour qui elle se prend, ou enfin... T'as souvent ce genre de bataille, tu vois, et tout le temps... Tout le temps, pour le moindre petit truc, c'est des batailles. Donc, c'est de ça dont je parle dans Cache-Cache. Je n'ai pas peur de faire du cash. Tu vois, j'ai pas honte, oui. Je me cache pas, j'ai pas négocié. Ne fais pas de moi une angry black woman. Enfin, tu vois, et en fait, on casse les codes. J'ai pas peur du clash non plus. Juste, par contre, vos insultes et vos... ce que vous appelez des critiques constructives, là je mets des guillemets pour ceux qui... ah oui, voilà, c'est là. tu regardes la caméra 1, la caméra... Non, je plaisante.
7: Et pour la radio, on dit que Maya est en train de faire des guillemets.
6: Voilà. Tu vois, tout ça sous couvert de liberté d'expression, en fait, il y a des choses qui sont dites, c'est pas une opinion.
7: Une opinion.
6: Une opinion, c'est des délits, c'est du harcèlement. Enfin, il y a des choses qui ne peuvent pas être dites en fait sur les réseaux. Et j'ai pas peur d'être moquée. Si moi, à mon tour, je peux me moquer. Tu vois, le morceau, il parle de tout ça et que on perd trop de temps à se juger les uns les autres. C'est de ça dont ça parle Cache-Cache.
3: Eh ben, vous êtes bien sûr Radio Coco en direct des Électropicales. On va marquer une courte pause musicale et on écoute justement Cache-Cache.
6: Joyeux anniversaire
3: de Maya Kamati. Merci.
7: Merci beaucoup. Ça fait trop plaisir.

C'était Cache Cache de Maya Kamati et vous êtes bien en direct sur Radio Coco jusqu'à 18h30. Moi, c'est Tania et je suis aux côtés de Maya Kamati qui passe ce soir à 19h45 sur la grande scène de la Nordève à Saint-Denis. Maya, tu es l'une des femmes qui se produit à ces électropicales.

0: Vrai.
1: Écoute, je suis pas trop, je suis tu vois, je bégaye parce que la mode en vrai de vrai, c'est pas trop mon truc, mon délire. Je dirais
2: c'est
1: que j'aime bien. J'ai une très bonne équipe, j'ai une très bonne DA. Il y a Sanji qui fait les set design, il y a Audrey qui fait le stylisme. Ah, j'avais bossé aussi avec Ismaël Moussadji, avec Bertrand Larochelle. Il y a Fanal Femme qui fait mes coiffures aussi. En tout cas, eh ben alors. On se calme. En fait, c'est pas que c'est pas trop mon truc. J'aime bien des jolies pièces, tu vois. Mais j'aime beaucoup aussi la récup. En fait, j'aime bien. J'ai souvent des jolies pièces où je rentre plus dedans parce que je mange bien. Et du coup, je travaille avec Audrey pour qu'elle me fasse d'autres pièces, par exemple ce que je vais porter ce soir. Oui. Ça va être de la récup et donc du coup, ça c'est cool.
2: C'est une de tes convictions, ça, par exemple, de faire attention un peu à ce que tu portes, à ce que tu montres comme marque.
1: Alors. Écoute, tu vois, malgré moi, il y a un truc qu'il faut. On va se le dire là. De toute façon, on se comprend.
2: Disons-le.
1: On est les deux seules nénettes avec Mowgli à jouer.
2: Ouais.
1: Pardon, les gars, de ce soir et de demain, mais entre nous, vous allez pas faire un effort super particulier. Vous allez mettre un t-shirt, une paire de baskets. Nous, si on fait ça. En gros, sur les réseaux, encore une fois, ça va tabasser.
2: C'est vrai.
1: Tu vois ? Donc, en fait, on ne peut pas, tout simplement, parce que notre musique n'est pas suffisante, tu vois, pour les gens, tu vois ?
2: Bien sûr.
1: Donc, on est obligé toujours de donner ce petit truc en plus. Et attention, hein, ce n'est pas que les mecs qui moukattent sur les réseaux, hein, Tantini moukatte aussi, et des fois, elle est encore plus méchante. Donc... ouais, on se sent obligé. En tout cas, je me suis déjà posé la question de, tu vois, porter deux fois la même tenue sur, tu vois.
2: Alors que
1: tu te fais désinguer,
2: bien de
1: en vrai.
2: Mais oui.
1: Moi, j'avais fait l'ouverture de Vianney aux Vieilles Charrues en sortie de Covid. J'étais pareil, seule artiste féminine créole qui chante en majorité en créole. Dans un des plus gros festivals de France. Et au lieu de voir des commentaires de fierté, de gens qui sont contents de me voir là après le Covid, j'ai reçu que des commentaires sur ma tenue, mes tétés étaient trop fanées, ça tombait. Enfin, tu vois.
2: Oui.
1: Et franchement, en fait, sur les gars, vous dites pas des bails comme un. Tu vois, moi, là, rien que ces deux jours-là, sur la pub Electropical, zéro commentaire pour Gradure, deux pour Niska, moi 70 quoi, tu vois. Donc c'est juste un constat, hein. Je dis pas aller toto chez les autres, mais toto chez personne, ce serait bien aussi.
2: Ou de la même manière, tu vois, on dit souvent des femmes qui font du rap, en l'occurrence j'ai déjà vu ces commentaires te concernant que tu es vulgaire.
1: Bien sûr.
2: Jamais vu ça pour un boug.
1: Non, mais pour mettre piment dans mon samoussa, on a dit que c'était vulgaire, s'il te plaît. Donc en fait, pardon. Pardon.
2: Tu finiras en enfer, Maya.
1: De toute façon, c'était déjà le cas depuis long time. Mais en
2: pas
1: fait,
2: toutes les femmes finiront en enfer, si j'y pense bien.
1: Non, mais tu vois, oui, effectivement, on n'a jamais entendu ça. Après, moi, je considère pas. Je rebondis sur quelque chose que tu viens de dire. Je considère pas que je fais du rap. Tu vois, pour moi, je fais de la pop créole, Indian pop créole. On va dire quelque chose comme ça. Tu vois. Ou urban pop créole. Je sais que quand tu dis musique urbaine aussi, apparemment ça pose problème ou question. Donc on ne sait plus quel terme utiliser. Choisissez. Mais en tout cas, rap pur et dur, j'en fais pas. Et je fais pas de Maloya non plus. Pour ceux qui se posent la question, je veux pas avoir de problème. Voilà.
2: C'est dit.
0: Est-ce que ça a toujours été simple de s'insérer justement dans ce milieu-là ?
1: Ben non. Comme tu vois, ça l'est jamais. Moi, je coche beaucoup de cases. Je suis la fille d'eux, donc en fait, si tu veux, je suis déjà privilégiée. Pardon, mais j'ai dû coucher pour arriver là où je suis. J'ai jamais été vraiment légitime, tu vois. D'ailleurs, on parle beaucoup de légitimité en ce moment. Déjà en 2013, j'avais reçu les foudres de mes mes compères musiciens parce que j'avais gagné le prix Alain Peters. Et en fait, ça criait déjà au complot, ça criait à la légitimité, que bah, de toute façon, je suis dans les petits réseaux, je suis dans les petits papiers, je suis

0: dans les bails. Écoutez, j'ai juste envie de dire, allez prendre votre Kayam, allez prendre des cours de chant, allez apprendre à chanter juste, et on en reparle un petit peu après. Voilà.
1: C'est bien dit.
2: Et justement, comment on fait face à ce genre de critique? Comment au quotidien tu te reboostes un peu?
0: Écoute, il y a plein de gens qui me disent vas-y, laisse tomber, dis rien. Mais en fait, moi, ça, tu vois, à un moment, je trouve trop facile parce que déjà, c'est pas ton nom qui est affiché. Mm-hmm. On salit pas ton nom, on salit pas ta famille. Mm-hmm. Donc, à un moment donné, moi, je me retrousse les manches. Là, aujourd'hui, avec les réseaux sociaux, encore, pardon, je parle beaucoup des réseaux sociaux, mais c'est vraiment quelque chose qui me fait bugger. Mm-hmm. Tu vois, plus tu réponds et plus ça fait monter tes algorithmes. Donc, je me fais un malin plaisir de répondre. Ensuite, après, quand c'est des insultes, franchement, là maintenant, je prends plus de gants, j'efface en fait, ça sert à rien, tu vois. Je vais pas essayer de convaincre les gens que je suis, tu vois, dans ma créolité, tu vois. Franchement, j'ai pas à justifier ça. Donc, voilà, je lance des pics. Et puis, il y a des moments comme ça, tu vois, voilà, on est entre nous. Et qui peut m'enlever le micro pour dire ce que j'ai à dire? Personne. Là, vous allez poster sur les réseaux et les gens qui savent de quoi je parle vont se sentir concernés. Ils vont me répondre ou pas et je prendrai un malin plaisir aussi à leur répondre parce que en fait, on a des arguments et après, en face, ça bégaye, tu vois. Quand tu confrontes les gens en vrai, franchement, ils se la ramènent pas tellement, en fait.
2: Et est-ce qu'entre artistes, vous en parlez aussi? Est-ce que avec d'autres artistes féminines peut-être ou même masculins
0: Il faudrait qu'on ait plus d'espace pour pouvoir en parler, ça c'est sûr. Après, comme on peut voir en ce moment, malheureusement, on peut pas parler avec tout le monde. C'est ça, moi, qui me rend très, très triste, en fait. C'est que il y a parfois des moments où tu vois que la communication, elle est rompue. C'est des monologues. Et tu peux plus trouver un terrain d'entente. Il y a des retournements de veste, c'est des dingueries, les gars. Vraiment, enfin, je pense que les gens se rendent pas compte. Nous, on fait une montagne. Moi, je crois que ça fait une semaine que je dois pas dormir correctement parce qu'en fait, on s'en prend quand même, beaucoup, quoi. Franchement, c'est violent et ça s'appelle, pas me concernant. Mais on peut appeler ça aussi du cyberharcèlement.
3: Oui, mais c'est voilà. Comme ça que ça s'appelle carrément. En fait.
0: Voilà. Donc, il faudrait qu'on puisse en parler sereinement, pas sur les réseaux sociaux et pas que les propos des uns et des autres, hein, parce que c'est pas que dans un seul sens, bien évidemment, soient déformés, transformés, réappropriés, comme je sais pas quoi, décontextualisés. Les mots ont leur importance et en fait, allons causer, quoi.
1: Pour revenir peut-être à ta performance de ce soir, qu'est-ce que tu nous réserves? Donne-nous à voir et à entendre.
0: Je suis vénère, meuf.
1: T'es en mode vénère?
0: Je suis en mode vénère.
1: En mode vilain manière.
0: J'ai dormi à 4h, je me suis réveillée à 4h du mat, j'ai commencé à écrire des bails justement. Parce que pour faire participer le public, maintenant j'ai des petits tips et j'essaye de les mettre en colère aussi et de dire qu'on est sauvage, que il y a pas une seule façon d'être sauvage, d'être insolent. Il y a plusieurs façons de penser et il y a plusieurs façons d'être décolonial. Il y a plusieurs façons de lutter contre les VSS, mais il faut qu'on s'insurge aussi. Dans le respect, bien évidemment. Donc en fait, j'ai des petits tips et puis j'en ai à foison.
1: Tu nous fais une conférence quoi, de colère saine, de rage, de
0: de gestion de la colère. Voilà, on va gueuler un peu. Et puis non, en fait, il y a plein de nouveaux morceaux pour revenir sur vraiment l'artistique au-delà de l'énervement ambiant. On va dire, on va se calmer un peu et on va écouter des morceaux parce que au final, c'est ça aussi que je fais. Moi, je fais de la musique. Donc j'ai pas tant à justifier le pourquoi, du comment, de ceci ou de cela, mais en tout cas il y a cette EP qui sort, donc on défend les 4 titres de cette EP. Il y a des nouveaux morceaux en exclu qui seront pas sortis tout de suite, qui vont sortir que l'année prochaine, donc pour venir les découvrir et voir la couleur du prochain album, ça se passe en concert uniquement.
1: Eh ben très bien, de toute façon c'est pour ça qu'on est là, pour vivre un show live et sortir des réseaux sociaux et de tout ça.
0: Ouais.
1: Pour vivre, bouffer d'air frais, un festival, c'est ça, c'est manger de la scène, manger une salle, manger une scène, manger du son et des artistes.
0: Ouais, Et du public.
1: Et du public. Ça dépend de quelle perspective tu es. Pour nous, ça va être manger la scène. En tout cas, merci Maya Kamati.
0: Avec un grand plaisir.
4: C'est un plaisir de vous avoir sur notre plateau.
0: Merci beaucoup Radio Coco et encore joyeux anniversaire, Gaïa l'anniversaire.
1: Merci.
0: Longue vie et plein de Gaïa affaires.
1: Merci. Merci beaucoup. En tout cas, on clôture notre émission et on filera voir sur scène Maya Kamati sans faute à 19h45. Restez évidemment à l'écoute de Radio Coco en direct de Rap et DJ Signature à Saint-Denis. On repart tout de suite en musique avec celle qu'on a eu la chance d'accueillir sur l'édition précédente d'Electropical en octobre dernier, une autre boss lady, Théodora, avec son titre Miss Kitoko.

0: J'envoie mon album. Ouais, Rabio, le bagarreur. Shégué. On est ensemble, mon Shégué.
1: Yesai, Shégué, de Gradure, à l'instant, dans vos oreilles, sur Radio Coco. Et on est toujours en direct de Rap et DJ Signature. Là, derrière nous, qu'est-ce qu'on voit? Eh bien, on voit le public qui est en train d'arriver tout simplement sur le site de la Nordev. On fait coucou, on est en direct. Eux me font pas du tout coucou, voilà. C'est comme ça, ça s'appelle se prendre un vent. En tout cas, ouverture des portes à l'instant, puisqu'il est 18h12. On entame la deuxième partie de cette émission et on va avoir quelques surprises à vous présenter pendant cette deuxième partie d'émission. On va surtout revenir sur la scène rap réunionnaise et sur les tremplins existants. Je voulais vous dire que cette scène rap, elle existe et elle grandit surtout, et elle souhaite se faire entendre au-delà de ses frontières. Les artistes qui la composent sont souvent loin des radars d'une industrie musicale très centralisée et qui œuvre, la plupart du temps, on le sait, depuis l'Hexagone. Mais depuis ces deux dernières années, les choses bougent, heureusement, avec notamment l'arrivée des tremplins nationaux dédiés au rap, aux musiques urbaines plus largement. Et donc, il y a notamment Buzz Booster, un tremplin rap régional national d'abord, qui en 2025 s'est établi pour la première fois à La Réunion grâce au pilotage du label Tracklist 21. Et Electropical aussi, qui cette année a lancé son tremplin de repérage qui s'appelle Rap Talent. Mais ça, on vous débriefera dans l'émission de demain. Et donc cette année, pour la seconde fois, pour revenir à Buzz Booster, Radio Coco était à la finale régionale de Buzz Booster, ce tremplin qui permet à une voix du rap pays de partir dans l'Hexagone et de défendre son projet artistique face aux autres finalistes, avec à la clé une belle somme d'argent, un accompagnement professionnel et même une tournée. Et bien de notre côté, sachez que c'est le rappeur Saint-Louisien Scélérat qui est sorti grand gagnant de la finale régionale. Comme quoi, Electropical a eu un peu de flair pour son événement Rap et DJ Signature en le programmant avant tout ça. Et si le nom de Scélérat ne vous dit rien, c'est dommage. J'ai envie de vous dire, faites vos devoirs et allez streamer et découvrir évidemment cette pépite en live, à qui on doit déjà l'invention de tout un mythe autour de la crack musique. Je lui avais d'ailleurs posé la question, c'est quoi la crack musique? Écoutez sa réponse.
2: C'est de la drogue, simplement. C'est de la drogue musicale. Et du coup, ça n'empêche que c'est de la drogue, puisque c'est ce qui crée une addiction et c'est ce qui emmène les gens à les consommer. Donc, c'est ce que je vends. C'est un truc viscéral qui vient des tripes. Et puis, au-delà des mots aussi, c'est une énergie qui se propage et qu'on transmet aux gens, tu vois. Donc, et cette énergie-là, elle est forte, quoi, tu vois.
1: Voilà, ça c'est pour l'explication par le père de cette expression, de cet univers autour de la crack musique, celui qu'on reconnaît à sa mentalité Saint-Louis et à son ensemble Crocodile pour celles et ceux qui le voient en live et en photo. Pour Scélérat, l'année 2026 pourrait bien être l'année de sa révélation au grand public. En tout cas, elle marque un tournant dans sa carrière et ça, il le reconnaît. Écoutez.
2: Ouais, c'est vrai qu'il y a une portée aujourd'hui qu'il n'y avait peut-être pas sur les années précédentes, tu vois, parce qu'il y a plus de sons aussi, il y a plus de professionnalisme, il y a plus d'investissement et puis un level up simplement aussi, tu vois. Et donc ouais, forcément il y a des occasions. Je serai aux Electropical le 22 mai, vendredi 22 mai, donc dans un mois. Et voilà, donc c'est déjà une belle date et après il y en aura encore d'autres dans l'année que je dévoilerai. Et puis le but c'est de pouvoir aller performer aussi en France, tu vois. Ouais, j'ai un public qui se déplace, j'ai un public qui stream beaucoup les sons. Ouais, je suis écouté, je pense que je fais partie des artistes qui, en tout cas depuis la fin de l'année dernière, début de cette année, est le plus écouté pour malgré la petite discographie que j'ai, on va dire. Les gens écoutent beaucoup ma musique et puis même depuis des années, mais avant c'était pas encore des sons, c'était des freestyles sur Instagram, des trucs comme ça. Mais ouais, j'ai toujours eu un public et c'est incroyable parce que même quand j'arrête un an, même à l'époque, parce que j'ai fait des pauses, trucs comme ça, à chaque fois que je sors un truc, les gens sont quand même assez réactifs, tu vois. Donc c'est cool. Le seul truc sur lequel est-ce que j'ai un petit peu de pression peut-être, c'est face à moi-même, parce que j'ai envie de donner le meilleur de ce que je suis capable de faire. Et c'est ce que je vais faire en grand, tu vois. Et du coup, ça met un peu de pression, mais positive, tu vois. Ça donne envie de descendre dans l'arène, quoi. C'était Scélérat pour Radio Coco. Brrr.
1: Merci à Accéléra pour cette dédicace et pour cet échange. Vous avez bien compris qu'il nous a accordé fin avril dernier au Kervegen. On rappelle que ce dernier est encore en course dans le tremplin Buzz Booster dont je vous parlais. C'est notre lauréat régional. Il représentera la Réunion lors de la grande finale à Lille du 23 au 25 septembre 2026 aux côtés de 12 autres lauréats venus de toute la France. Mais ce soir, c'est pas le sujet. Accéléra sera sur la scène d'Electropical et de son nouveau rendez-vous rap et DJ signature à 18h50 dans une quarantaine de minutes. La soirée s'annonce bouillante avec, on le rappelle, Pixel, Maya Kamati, Gradur, Niska, le Dionysien Fab pour les interplateaux. Bref, que du lourd. Petite pause musicale avec le dernier titre Hitman de Accéléra en feat avec Desquoi. Et on se retrouve juste après avec notre invité Jérôme, toujours en direct de la Nordev pour Electropical Rap et DJ signature.
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1: Hitman, dernière sortie de Scélérat, feat de Squat, on enchaîne. Vous êtes toujours à l'écoute de Radio Coco avec Héloïse, en direct de rap et DJ Signature. Ça, c'est une signature, ça. Ça, c'est une signature automobile. En tout cas, merci à Jérôme Rouget de nous avoir rejoints sur le plateau. Une petite surprise attend les festivaliers de rap et DJ Signature, n'est-ce pas, Jérôme? Est-ce que tu peux nous expliquer et par la même occasion te présenter?
2: Alors moi c'est J-Rice sur les réseaux, le J Senior, et ce soir pour, pour le festival Les Électropicales en partenariat avec l'espace culturel Leclerc, je vais faire gagner à deux personnes un vinyle de Gradure et un vinyle de Niska qu'on va faire dédicacer.
1: Et c'est beau ça. C'est
2: je viendrai dans la foule vous voir, vous poser une question. Très très simple, tu as un des deux artistes et si vous répondez, vous gagnez un vinyle dédicacé. C'est un très bel objet et bah voilà, je suis content d'être là.
3: Est-ce que tu sais quel album du coup c'est le vinyle?
1: Ouais, est-ce qu'on peut préciser les albums, les dernières sorties? Je vais les chercher carrément.
3: Ouais.
2: Ouais. Pour Gradure, c'est Goat.
3: Goat, ok.
2: Avec Nino, et si je dis pas de bêtises, pour Gradure, c'est Zone 59.
3: Ok. Donc alors Niska, Goat et Gradure.
2: Zone 59.
3: Ok.
1: Donc le petit challenge, on va raconter un peu l'envers du décor à nos auditeurs, auditrices. Le petit challenge, ça va être de répondre à ta question. Est-ce que c'est des questions, c'est de quel niveau
2: C'est des questions
1: de 1
2: simples.
1: À 10.
2: Franchement, de 1 à 10, c'est 2.
3: 2
1: ouais. Ah ouais, mais
3: c'est des
1: genre
3: questions sur les artistes.
2: Sur les artistes, ouais, okay. Sur Niska et sur Gradua. C'est vraiment pour régaler.
1: Qui porte un bob, qui est le charo, quoi. Ah, j'ai trouvé, mince.
2: Je vais pas donner
1: la réponse.
2: Je vais pas donner d'indice tout de suite parce que je veux pas que les gens en cherchent, mais c'est très simple. Genre, si on est fan des deux artistes, il y aura aucun souci.
3: Et tout le monde peut participer.
2: Tout le monde peut participer. La difficulté, ça va être de me trouver dans la foule
1: bien
2: qui
1: sûr
2: va se former.
3: Et oui, est-ce qu'on peut donner des trois petits indices pour te trouver quand même?
1: Ah non, sinon c'est pas drôle.
2: C'est pas drôle, mais indice, voilà, j'ai un vinyle. J'ai un vinyle sous le bras.
1: C'est un bel indice. Jérôme, toujours pour te présenter un petit peu, tu étais aussi avec nous lors de la conférence de presse. Tu es aussi quelqu'un qui maintenant a un projet de média, on va en parler un petit peu. Borlawood, qu'est-ce que c'est Borlawood?
2: Alors Borlawood, de base, c'est ma marque de vêtements.
1: Ouais.
2: C'est ma marque de vêtements que j'ai créée déjà en 2018. Et depuis 2025, depuis le début 2025, c'est aussi une radio. Radio Borlawood.
1: Une web radio du coup comme
2: c'est
1: nous?
2: C'est une web radio, ouais. Mais plus sur en live sur TikTok et sur YouTube.
1: D'accord.
2: Plus que sur le web. Et en fait, à la base, moi, je diffusais du R&B. Du R&B, surtout.
1: T'es fan de R&B, toi?
2: Je suis un gros, gros fan de R&B. Surtout années 90, début 2000. Et j'ai commencé à avoir beaucoup de spectateurs. Sauf que quand je suis rentré à La Réunion, parce que j'ai commencé ça à Argenteuil, donc en région parisienne.
1: Ouais.
2: Quand je suis revenu, je me suis dit, je peux pas juste faire ça comme ça en live sur TikTok et sur YouTube. Il faut que je propose plus, il faut que je mette en avant les talents locaux.
1: Ouais.
2: Donc on a un projet d'émission. Un projet d'émission un peu plus quali, un peu plus pro. J'espère qu'il sera suivi par beaucoup d'investisseurs ici. Mais des premiers retours, on va toucher au but.
1: Marche. En tout cas, bon voilà, tu fais des...
4: Tout m'entend? Tout m'entend? Est-ce que tout m'entend?
1: Et je voulais te poser la question, toi, en tant qu'un peu observateur de la scène culturelle réunionnaise, qu'est-ce que tu penses de ce plateau rap et DJ Signature 2026?
2: Alors, je l'ai dit...
1: Première édition, nouveau format.
2: Je l'ai dit en interview avec Thomas, l'organisateur des Électropicales, hier. Pour moi, arriver à chaque édition à sortir des gros artistes comme ça, c'est quelque chose.
1: Tu connais un peu l'envers du décor, les orgas, c'est vraiment un défi, surtout à La Réunion.
2: Et bah, d'ailleurs, allez voir l'interview que j'ai fait sur Thomas, mais on a parlé aussi de la difficulté avec la situation sociale, économique, géopolitique qui fait
1: bien
2: que
1: sûr
2: les prix augmentent forcément. Et moi, j'ai connu les Électropicales avec l'édition où il y a eu Hamza et Kekra.
1: Rien que ça.
2: Hamza, Kekra, pour moi, déjà à l'époque, à La Réunion, c'était n'importe quoi. Parce que je suis très fan de Hamza.
1: Moi aussi.
2: Dernière édition, Théodora, l'artiste
1: Caris
2: du moment. Caris, incroyable. Et là, Niska, Gradua, Kalash, criminel, Bushi, moi c'est fou. À la Réunion d'avoir tout ça.
1: Ouais, c'est un beau casting, franchement. Ça fait plaisir.
2: C'est un truc de dingue.
1: Bah, moi, ce qui me fait très très plaisir pour donner mon petit avis, même si c'est pas pour ça que je fais ça, c'est surtout de voir sur le même plateau un Smith, un Scélérat et c'est d'autres vrai. Avec ces grands noms qui maintenant se sont déjà exportés à l'international. Mais nous, si on arrivait déjà à exporter aux nationaux nos pépites 974, serait déjà un grand pas. Et voilà, on espère aussi en faisant ce festival qu'on crée des espaces, des rencontres et des passerelles. Et c'est aussi l'objectif de Rap Talent, ce nouveau dispositif qu'a mis en place Electropical. On en aura le compte-rendu demain. On saura peut-être ce qui s'est passé pendant ces showcases et ces rencontres professionnelles pendant toute la journée. En tout cas, Jérôme, on rappelle que tu seras dans la foule
2: ce soir, je ne sais pas encore à quelle heure, je vais attendre que la foule quand même commence à se former pour que ce ne soit pas trop facile. Et ben, retrouvez-moi, j'aurai les vinyles sous le bras.
1: On vinyles attend.
2: Dédicacés.
1: Voilà.
2: Donc,
1: pour l'instant, ils sont vierges, je tiens à le dire. Ouais. Vinyle brut, mais dans pas longtemps, la dédicace devrait arriver. En tout cas, quand les artistes arriveront, déjà. Ouais. Donc il va falloir être patient, mais en général les fans savent être patients. Ça me rappelle moi mes concerts où j'ai attendu, tu sais, c'est même plus la fin du concert, c'est attendre derrière la voiture là-bas parce qu'on sait que l'artiste va sortir là-bas et attendre pour avoir sa petite dédicace. Donc si vous êtes comme moi des fans hardcore de Niska et de Gradure, restez dans l'enceinte de la Nordev au Palais des Congrès pour obtenir ces vinyles-là.
2: De toute façon, moi je suis là jusqu'à la fin, donc vous inquiétez pas.
1: Merci beaucoup. Eh bien, on te souhaite aussi une belle soirée.
2: Yeah, merci beaucoup.
1: Rien que ça. Et au plaisir de repartager des moments avec toi autour de autour d'échanges culturels.
2: Au prochain Electropical, j'espère.
1: N'est-ce pas? En tout cas, on va essayer maintenant de se rapprocher de Tania, notre journaliste, puisqu'on arrive à la fin de cette première émission en direct des Electropical cette année au Palais des Congrès à Saint-Denis. Prudence sur les routes si vous nous rejoignez à base de votre auto ou même je sais pas moi, une trottinette ou même un skateboard ou que sais-je. Faites toujours attention sur les routes et faites attention aux gens autour de vous. Bref, Tania, elle est avec des festivaliers, festivalières qui sont pas très loin, qui viennent de passer les portes. Et voilà, elle va leur poser un peu des questions pour savoir le ressenti, pour qui ils sont venus ce soir.
0: Alors bonsoir à tous et devant les portes. Les festivaliers arrivent petit à petit, mais les festivaliers arrivent petit à petit, mais il n'y a pas encore grand monde, donc je suis avec les festivaliers. Je sais pourquoi elles sont là et d'où elles viennent. Alors dites-nous, d'où venez-vous?
5: Bonsoir, on vient de Saint-Paul.
0: Et pourquoi vous êtes là ce soir?
5: Bah, pour venir voir le concert de Caris, Gradure.
0: Mais à part Caris et Gradure, est-ce que vous avez d'autres artistes
5: En fait, c'est notre artiste préféré. Comme c'est un peu le même style de musique, c'est pour ça que j'ai dit ça.
0: Mais est-ce que c'est la première fois que vous venez aux Electropical ou
5: Non, on est allé justement pour voir Caris et Théodora. Il y a pas. On adore, et voilà. On est là ce soir.
0: Vous êtes là pour demain aussi ou
5: Pour l'instant que pour ce soir. Après, peut-être on prendra nos billets pour venir demain soir. Voilà, si possible.
0: Elle part depuis tout à l'heure, mais alors toi
5: Moi, je suis fournie.
0: Okay. Bah, hello, on se trouve devant la porte. Pour le moment, les festivaliers ne sont pas encore accrus. Donc voilà, tout va petit à petit, mais il ne faut pas se fier à l'ambiance. Voilà.
1: C'est normal évidemment. Les portes ont ouvertes il y a très peu de temps. Merci Tania, merci aux filles hein, qui viennent pour Caris alors qu'il n'est pas à l'affiche. Ça c'est une première. Bon, elles sont peut-être nostalgiques de l'édition 2025. Je comprends, c'était un gros moment. En plus, Caris, il a une grosse actualité.
3: Ouais.
1: Mais voilà.
3: Et puis pour revenir un petit peu sur l'édition 2025, Théodora a offert un super show d'ailleurs.
1: Bah oui, mais non, mais normal. En même temps, c'est vrai qu'on est nostalgique de cette édition avec Théodora et Caris quoi. En tout cas, merci à toutes et tous, merci à nos invités. Et c'est le début du festival dans quelques minutes maintenant avec DJ Fab au platine pour tout ça. Maya Kamati et Jérôme Rouget nous ont fait l'honneur d'être sur le plateau, on les en remercie. Merci à nos journalistes Tania, merci à Gaëlle à la technique, également journaliste avec moi à mes côtés. Et on le rappelle, sur scène ce soir, il y a qui Gaëlle?
3: Alors sur scène ce soir, Pixel, Maya Kamati, Scélérat, TJ Fab.
1: Elle est en impro.
3: Gradure et bien sûr Niska qu'on attend tous, je crois. En tout cas, moi je l'attends beaucoup.
1: Évidemment qu'on l'attend, on va pas se mentir.
3: Et merci à toi, Héloïse. Du coup, on va se quitter sur l'un des bangers de Niska. Ça s'appelle Adriano, c'est sorti l'année dernière et ça cumule des millions et des millions de vues sur le net. Merci de nous avoir suivis. À demain pour la deuxième émission, même heure, même web radio. Bonne soirée à tous.
1: Allez, bye bye. Bonne soirée.

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4: Bonsoir à toutes, bonsoir à tous et bienvenue dans Pièce détachée, l'émission consacrée aux arts vivants en Île-de-France sur Radio Campus Paris.
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4: Ce soir, nous avons le plaisir de recevoir Myriam Marzouki pour parler de sa pièce « Je me souviens de la Terre » jusqu'au 30 mai au Théâtre de la Concorde. En chronique, on vous parlera de Brel, de Anne Teresa de Kersmacher et Solal Mariotte au Théâtre de la Ville du 11 au 20 mai. L'avenir des reflets de Lazare, du 19 mai au 20 juin au Théâtre de la Colline. Et on terminera avec la lettre d'Émile Aurau, du 20 au 30 mai au Théâtre public de Montreuil, mais ça n'ordre les murs. Mais on commence par l'interview. Alors Thomas, la parole c'est à toi.
6: Ben oui, on va parler de « Je me souviens de la Terre », qui est une pièce qu'on pourrait dire opératique, dans le sens d'un art total, pour aborder la question de la lutte contre l'accaparement des ressources, la question de la défense de nos biens communs. Myriam Marzouki, qui est avec nous, fait appel à tout l'arsenal du théâtre. De belles images tableaux qui rappellent l'esthétique de Georges de la Tour, une langue au lexique soutenu pour aborder la fiction, des témoignages qui font vibrer le spectacle vers le documentaire, des changements de plateau onirique où une table devient un radeau sur un lit de fumée, des chants qui émeuvent et font respirer la dramaturgie, une chorégraphie minimaliste et pas du tout ostentatoire à coups de slow motion et reverse. Merci vraiment pour ce beau spectacle, Myriam Marzouki. Et je commencerai par la fin. La question finale adressée à l'un des protagonistes, mais qui pourrait tout aussi bien s'adresser à nous, spectateurs. Qu'est-ce que tu veux dire, toi ? Comment avez-vous pensé cette adresse finale ? Est-ce qu'il s'agit de rendre la parole au spectateur, de le mettre au travail, ou de refuser de conclure à sa place ? D'autant que lorsque l'on parle de violence d'État, de lutte écologique ou de bien commun, il semble qu'il ne peut pas vraiment y avoir de débat.
7: Alors le débat, il a eu lieu entre les personnages pendant la pièce et en particulier pendant la longue scène finale qui va se conclure par cette question qui reste sans réponse. Pour nous, il était important de mettre le spectateur en mouvement par tous les moyens que vous avez décrits, le mettre en mouvement de façon sensible, imaginaire, émotionnelle, intellectuelle aussi, qu'il pense, qu'il soit... transporté dans des époques, qu'il soit déplacé et que tous ces déplacements n'aboutissent pas finalement à un point de résolution qui serait notre message ou notre certitude, mais de laisser les choses ouvertes et que chaque spectateur puisse ensuite poursuivre l'ensemble des échos qui se sont affrontés. Et je crois que de toute manière, la question de la fin au théâtre, on doit la résoudre poétiquement. Et donc la réponse, elle devait venir par une image scénique, elle devait venir par...
6: Il y a un chant.
7: Par une résonance, voilà. Merci. Et donc de finir par la musique. Et c'est vrai qu'on dit qu'à l'opéra, on se met à chanter parce qu'à un moment, on n'arrive plus à dire les choses en parlant et donc il faut chanter. Et je crois que, en tout cas, c'est quelque chose qui, moi, m'importe aussi. C'est qu'à un moment, on peut passer d'un langage à l'autre. Et je pense que le langage musical, en particulier quand on s'affronte comme ça à des choses qui sont tellement ancrées dans le réel, dans le présent, dans l'urgence, dans la dureté du réel politique, à un moment, il faut se dire que la musique peut aussi permettre d'ouvrir une autre perspective.
6: Et votre théâtre, sans être didactique, pédagogique, semble fortement inspiré par votre formation normalienne, philosophe. Il y a par exemple ces questions qui s'enchaînent, comme dans une bonne introduction de dissertation, que devient la démocratie quand elle confond ses citoyens et ses ennemis, ou ces phrases qui résonnent comme des sujets potentiels, c'est pas ma faute si la force gouverne à la place de la justice. Ces aphorismes aussi, celui qui ne rêve pas est déjà mort. Est-ce que la philosophie, permet ici de présenter la difficulté difficulté contemporaine à formuler une pensée politique commune a montré que la parole collective se cherche, se reprend, hésite presque par définition.
7: Que ma formation philosophique nourrisse mon approche du théâtre, c'est une évidence, parce que de toute manière, on fait du théâtre avec ce qu'on est et on fait du théâtre avec la manière dont on s'est formé intellectuellement. Et donc la philosophie, elle a effectivement été structurante pour moi. Elle a été structurante dans deux choses qui demeurent dans le théâtre que je fais, c'est-à-dire prendre le risque du sens, c'est-à-dire chercher le sens. Et je pense que dans cette ligne de crête que je cherche dans mon théâtre, qui est de ne sacrifier ni le sens, ni la beauté, l'esthétique, les images, je sais qu'il y a toujours un risque à chercher le sens. Parce qu'effectivement, on peut tomber effectivement, du côté de ce qui serait le didactisme, qui est souvent considéré dans le milieu théâtral comme un gros mot. Moi, je pense que ça n'est pas un si gros mot que ça, parce que je pense qu'il y a aussi parfois une manière de se cacher derrière l'esthétique et de ne pas prendre le risque du sens. Et qu'on est aujourd'hui dans une époque très confuse où derrière des esthétiques diverses se trament des fois des alliances de sens qui sont extrêmement dangereuses.
6: C'est-à-dire des rapports de pouvoir.
7: Oui, c'est-à-dire que l'esthétique, elle est elle-même politique. C'est-à-dire qu'il y a des esthétiques, les esthétiques du choc, les esthétiques de l'effroi, des esthétiques très machistes, des esthétiques très virilistes, qui peuvent être aussi des endroits de grande confusion du sens. Donc moi, j'essaye, et ça, c'est ce que la philosophie m'a appris, c'est que le sens, on ne peut pas le lâcher, parce que si on lâche le sens, on lâche l'humanité. Et dans le même temps, évidemment, le théâtre n'est pas l'endroit de l'énonciation discursive, n'est pas l'endroit de la démonstration, n'est pas l'endroit de la logique rationnelle. Il y a d'autres logiques. Et donc voilà, c'est un peu sur cette ligne de crête d'un sens qui se déploie aussi dans le sensible que je fais du théâtre.
8: Oui, moi je voulais revenir au début sur ce choix qui a été fait d'avoir... Je parle pas assez fort, c'est ça ? Eh ben, pour une fois qu'on me dit ça... Je vais en profiter. Je disais, oui, le choix qui a été fait, ça a été cette dichotomie complète entre une première partie, je ne sais pas s'il faut la qualifier de conte ou de fable, et une deuxième qui est beaucoup plus explicite. Ce choix de forme, il s'est imposé de lui-même, il est venu pour créer un équilibre ?
7: Il était là depuis le début, parce qu'il y avait dans le projet que j'ai conçu avec Sébastien Lepauvin qui signe le texte, il y avait l'idée de travailler sur le temps long de l'histoire. Moi, c'est quelque chose qui m'intéresse de toute manière au théâtre, hein, c'est comment est-ce qu'on peut faire résonner les voix du passé, comment est-ce qu'on peut, dans cet art de l'éphémère, de l'instant présent, du temps présent de la représentation, comment est-ce qu'on peut convoquer le passé et l'histoire ? Alors moi, c'est quelque chose que je convoque visuellement par le travail sur la peinture, sur les imaginaires collectifs visuels, mais il y avait là plus qu'une envie esthétique, il y avait aussi une envie dramaturgique, c'est-à-dire de raconter une histoire qui prend ses racines, qui débute au sens de la chronologie du spectacle, mais qui débute aussi dans la chronologie dramaturgique qui débute il y a longtemps. Alors ce temps, il n'est pas défini. Quand on voit ce qui se déploie au plateau, on peut se dire qu'on est à la fin du Moyen-Âge, à la Renaissance, mais il y a des éléments qui pourraient aussi laisser penser qu'on est peut-être au 19e siècle. Enfin, en tout cas, il y a quelques siècles, parce qu'on a aussi documenté des luttes qui sont finalement peu racontées, puisque ce dont il est question dans le spectacle, c'est la lutte, la résistance populaire contre l'accaparement des terres. Ces luttes, elles ont commencé il y a très longtemps et les historiens font remonter aussi aujourd'hui des histoires de vaincus, des histoires qu'on ne raconte pas assez. Alors après, du point de vue théâtral, cette première partie, on peut la lire de plein de manières différentes. Soit on se dit que ce sont les aïeuls, les prédécesseurs des personnages d'aujourd'hui et qu'il y a finalement une histoire d'avant et une histoire d'aujourd'hui. Nous, on s'est dit aussi que la première partie pouvait être le rêve, le fantasme onirique que les personnages d'aujourd'hui se font, comme dans le travail du rêve où finalement on recompose des éléments réels dans une configuration imaginaire. Ou bien se dire qu'en effet, c'est un conte inaugural qui raconte avant la mobilisation sous la forme d'une fable et que dans la deuxième partie, on raconte ce qui se passe après la mobilisation à laquelle ont participé les personnages. Donc, toutes ces interprétations sont possibles, mais en tout cas, c'est quelque chose qui ne s'est pas imposé dans le travail, mais qui était là dès le début. Moi, je voulais travailler sur l'idée qu'il y a des choses qui s'inscrivent dans le temps long. Et puis, j'aime aussi l'anachronisme au théâtre. Et puis, j'aime le fait de pouvoir changer de temporalité parce qu'on va travailler la lumière, qu'on va travailler les costumes. Et dans le même temps, ce n'est pas un spectacle à costumes, puisque c'était un peu le challenge pour la costumière. Tous les vêtements portés par les personnages, les comédiens au début, sont des éléments, enfin des vêtements du vestiaire contemporain, sauf que portés d'une certaine manière, éclairés d'une certaine manière, on a l'impression d'être dans un tableau de Georges de la Tour ou du Caravage, alors que ce sont des vêtements qu'on a trouvés dans des magasins, ce ne sont pas des pièces historiques. Voilà, donc moi, c'est aussi mon plaisir poétique de se dire qu'on peut changer d'époque alors qu'on est juste sur un plateau de théâtre.
6: Et vos personnages portent des prénoms assez marqués socialement, hein, disons-le vite, des prénoms de Bobo, Pacôme, Mao, Catel, William, Marceau. Et vos interprètes ont des corps qui ouvrent d'autres imaginaires, d'autres histoires politiques possibles. Comment avez-vous pensé cette relation entre nom, corps et représentation sociale ? Est-ce que la question coloniale faisait partie de vos préoccupations pendant l'écriture ou la distribution ? Est-ce que vous avez voulu inscrire les violences policières liées aux luttes écologiques dans une histoire plus vaste des violences d'État?
7: Alors c'est amusant que vous parliez de prénoms de Bobo parce que en fait les prénoms ils ont été choisis justement à partir de cette attention à ce qui était au départ plutôt une référence assez précisément médiévale et puis qui ensuite s'est un peu estompé. Donc le choix de ces prénoms était plutôt un choix de prénoms qui ont traversé les époques. Et donc en réalité si Mao est devenu un prénom Bobo aujourd'hui, M-A-H-A-U-T, c'est parce qu'il y a une sorte de revival du prénom désuet peut-être... mais en réalité, nous, notre point de départ, c'était plutôt de choisir des prénoms parce que dans une dramaturgie antérieure, cette dimension, ce référentiel médiéval était beaucoup plus présent dans l'écriture et même dans nos projections, dans notre manière d'envisager cette première partie. Donc, ces personnages, on les a nommés ainsi parce qu'on s'est dit qu'on voulait leur donner des personnages, bon, on voulait donner aux personnages des noms qui étaient crédibles dans un temps, il y a plusieurs siècles, hein, et qui pouvaient rester crédibles aujourd'hui. Pour ce qui est de la question coloniale, elle est à la fois pas du tout présente et en même temps présente. Elle est présente sur le plateau, mais d'une certaine manière, moi j'ai envie de dire, c'est comme la question féministe. Ce sont des engagements qui me sont extrêmement précieux et je pense qu'on est dans un moment où on doit procéder autrement, c'est-à-dire que plutôt que de brandir des étendards, plutôt que d'avoir des slogans, il faut faire. Et donc par exemple, moi je fais avec des acteurs avec qui je travaille depuis longtemps. Et dans mon équipe, il y a effectivement des interprètes qui s'appellent Mounira Barbouche, Yassine Arada, Rita Serrage, Maxime Chibangou. Et ces acteurs, je ne les ai pas choisis parce que je me suis dit je veux des Noirs et des Arabes au plateau, mais parce que je travaille avec eux depuis longtemps et je me suis dit à un moment, raconter une histoire où il n'est question ni de racisme, ni d'islamophobie, ni de colonialisme, mais simplement avoir ces corps sur scène et que ces personnages soient crédibles en tant que personnages qui racontent une histoire plutôt ancrée dans l'Occident, c'est une manière de faire le travail.

0: Nous sommes toujours en compagnie de Myriam Marzouki pour parler de sa pièce « Je me souviens de la Terre ». Nous avons écouté notre premier morceau de la soirée, « Passacaglia della vita » de Stefano Landi par Marco Besley et « L'arpeggiata di Cristina Plouard ». Je te laisse la parole, Julien.
1: Ah bah, d'abord, on va rester sur ce morceau puisque c'était un choix de Myriam Marzouki. Alors, pourquoi ce choix ?
2: Parce que c'est un chant qui aurait pu être dans le spectacle. Voilà, j'ai eu beaucoup de désirs de musique. Et puis, il y a aussi des morceaux que j'écoute qui inspirent finalement des images, comme ça, des espèces de paysages qui sont suscités par la musique. Et ce chant aurait pu y être parce que c'est un chant baroque, un peu un tube. Moi, j'aime énormément cette interprétation aussi. C'est une passacaille, donc c'est un morceau qui est dansant, qui a quelque chose d'extrêmement festif et joyeux. Et en même temps, le texte dit « N'oublie pas que tu vas mourir ». Enfin, parce que tu vas mourir, donc c'est un memento mori, et j'aime cette cette espèce de tension qu'on ne perçoit pas forcément si on écoute juste la musique, mais dans la parole, enfin dans les paroles, il y a un propos dur, et cette alliance entre la joie et la dureté, elle me plaît beaucoup. Et le chant aurait pu être, puis à un moment il a fallu faire des choix. Il n'y est plus, mais il est en creux dans le spectacle.
1: Et donc dans ce spectacle « Je me souviens de la Terre », nous en parlions juste avant le morceau, on parlait de la question de l'accaparement des terres, la question des corps qui rappellent l'histoire coloniale avant même temps que les prénoms, eux, se plongeant, ce que vous disiez, juste plus dans l'histoire des prénoms médiévaux, eux sont justement déconnectés de ça. Et la question que j'avais envie de poser, c'était justement cette histoire coloniale par rapport à cette question d'accaparement des terres. Étrangement, ça résonne sans être formellement exprimé dans le spectacle. Est-ce que c'est quelque chose qui était en creux, quelque chose qui s'impose de toute façon ?
2: Il y a eu dans le processus d'écriture des passages qui ont été à un moment coupés parce que pour toutes sortes de raisons, mais en tout cas c'est notre manière de travailler avec Sébastien. Il y a un texte au départ et puis ensuite on fait beaucoup d'essais, on fait des tentatives au plateau, puis le texte s'écrit au fur et à mesure et il est coupé progressivement pour toutes sortes d'exigences dramaturgiques, esthétiques, etc. Et donc parmi les thématiques qui étaient peut-être plus présentes, il y avait la question de l'espoir du nouveau monde qu'on retrouve encore dans le spectacle au moment où les personnages fuient et ont l'illusion qu'ils vont refaire société dans un nouveau monde, ce qu'ils appellent l'avant-pays. Et ils vont se retrouver dans un monde qui est devenu invivable et qui est le nôtre. Bon, tout ça étant traité de façon elliptique et métaphorique, mais en tout cas, dans ce moment-là, avec ce départ vers le nouveau monde, l'ancien monde qui va vers le nouveau monde, il y avait de façon plus explicite la question de l'espoir qui a animé l'Europe à un moment de trouver ailleurs des ressources, et cet espoir a correspondu au grand moment colonial. Et donc, en réalité, il y avait en creux à ce moment-là la question que vous évoquez, mais qui a été un peu estompé parce que, comme d'autres moments, le texte s'est écrit au fur et à mesure avec

0: les fameuses vidéos des violences policières de Sainte-Soline. Mais à côté de ça, je dis Sainte-Soline, mais ce n'est jamais dit tout en étant tout le temps évoqué. J'avais dit tout de suite en sortant du spectacle à Thomas un truc qui m'avait étonné, c'était le terme même des châteaux d'eau privés, pour ne pas dire les méga-bassines. Ce choix justement là, de l'implicite, de l'explicite, de ce qu'on évoque tout le temps sans le dire clairement.
1: Oui, c'est un choix. Oui. C'est un choix parce que, d'abord, la question des méga-bassines, c'est une question parmi d'autres. Mmh. Et les événements de Sainte-Soline sont emblématiques, mais ils ne sont que la pointe émergée d'une constellation de violences qui sont nationales et internationales, plus ou moins connues. Et donc, le fait de dire méga-bassine, tout de suite, ça réduisait le propos à un événement. Et notre fable, notre histoire, notre fiction, elle va bien au-delà de la question de ce processus, de cet événement. Donc voilà, c'est pas par pudeur, c'est pas par peur, c'est plutôt...
2: Oui, ça se déploie, c'est-à-dire que le fait de dire château, ça renvoie, et privé, ça renvoie à ce que c'est-à-dire vraiment un accaparement avec des classes sociales, c'est-à-dire que ça va complètement dans le sens de votre propos, en fait. C'est-à-dire que méga-bassine, c'est comme très souvent un espèce d'euphémisme pour cacher la réalité de la chose. Et château d'eau privé, c'est parfait, en fait.
1: Et puis château d'eau privé, voilà, il y avait la résonance avec le château médiéval, enfin voilà, donc c'était un choix qui était un choix poético-politique et qui nous semblait pertinent par rapport à l'endroit d'écriture du spectacle, qui en effet est une écriture extrêmement documentée, mais qui ne se présente pas d'un point de vue dramaturgique et esthétique comme du théâtre documentaire. Mmh. Si on avait fait un spectacle de théâtre documentaire, alors on aurait fait entendre des gens qui ont été à Sainte-Soline. Enfin, on aurait fait un autre spectacle, et c'était pas du tout ce que je voulais faire avec Sébastien.
2: Vos personnages semblent découvrir la violence d'État au moment où elle les frappe. Ils présentent même une forme de naïveté militante en croyant que défendre le bien commun devrait protéger de la violence. Est-ce que cette découverte, presque cette sidération et cette naïveté ont pu être intéressantes pour vous ?
1: Elle était un ingrédient déterminant dans l'écriture des personnages. On était vraiment préoccupé par l'idée de ne pas faire une pièce sur un groupe militant. Ça nous intéressait beaucoup plus de raconter comment est-ce que des personnes plus ou moins politisées, avec différentes nuances de politisation, de conscientisation, de rapport à la violence, de rapport à l'égoïsme, de rapport à la peur, pouvaient se retrouver participer à un événement qui les réunissait, mais surtout pas présenter... Ça aurait pu être tout à fait intéressant. Enfin, qu'est-ce que c'est que la structuration d'un groupe militant, comment un groupe militant évolue dans le temps, comment est-ce que il se transforme, etc. Enfin, voilà. Mais nous, on voulait vraiment raconter une histoire qui soit celle des personnes les plus proches dans leur diversité d'un panel comme ça lambda de gens, y compris voilà les spectateurs, de se dire on ne vous raconte pas l'histoire de gens exceptionnels qui ne vous ressemblent pas.
0: Attends Thomas, juste là-dessus, parce que ça m'a... Moi, c'est cet élément-là, justement, je me demandais si, en montrant la limite de ce qui pouvait être obtenu quand on est comme ça confronté à la violence d'État, quelque part, vous n'exprimiez pas quelque chose de l'ordre de l'appel à l'insurrection, de votre point de vue. Parce que vous dites, finalement, par l'œil de ces personnes qui se retrouvent militantes de fait, que quand on se limite à ce qu'on estime être le bon droit et la justice établie, finalement, on se fait marcher dessus.
1: Le spectacle, il s'inscrit de façon tout à fait consciente et assumée dans notre perception d'un moment politique où on est à la fois dans l'attente et l'espoir que le droit puisse être la solution à un certain nombre de problèmes, d'où l'importance de la figure du rapporteur. Et dans le même temps, on voit bien qu'aujourd'hui, la capacité du droit à s'inscrire dans le réel, elle n'est pas forte toute seule. Et donc, je pense qu'on a les deux pieds... on doit avancer sur les deux pieds, c'est-à-dire paradoxalement deux pieds peut-être opposés, celui du droit et celui de ce qui est l'antinomie du droit, c'est-à-dire la désobéissance au droit. Mais c'est peut-être par la désobéissance au droit qu'on peut le plus aider le droit. Enfin, en tout cas,
2: oui, inventer d'autres droits aussi.
1: Absolument. Bon, ce qui est l'histoire des rapports entre législation et désobéissance civile, insurrection.

Mais oui, enfin, en tout cas, cette dialectique entre croire dans la puissance du droit face à la force et en même temps être convaincu qu'il va falloir aider le droit pour qu'il trouve sa nouvelle force, oui, c'est un petit peu dans cette dialectique entre ces deux concepts que les personnages se répartissent leur dialectique.

0: Deuxième morceau de la soirée, When I Speak de Joe Alice. Nous sommes toujours en compagnie de Myriam Marzouki pour parler de sa pièce Je me souviens de la Terre jusqu'au 30 mai au Théâtre de la Concorde.
1: Et le moment de changement de plateau, très réel, qui se fait à vue par des techniciens qui suivent exactement la phrase « qui ne rêve pas est déjà mort », semble nous dire qu'il faut voir de la poésie dans le plus banal, dans le plus trivial, dans le plus quotidien. Qu'il faut penser que ça pourrait être autrement que ce que c'est. Est-ce que c'est la clé pour vous d'un théâtre documentaire qui se respecte? Est-ce que c'est l'un de vos mantras? Est-ce que ce n'est pas votre manière à vous de répondre à une autre phrase du spectacle « la radicalisation fait peur aux gens » en montrant que l'image, et l'image théâtrale pour le coup, peut soutenir le propos, offrir un espace de rêve là où le discours politique pourrait devenir trop frontal. Autrement dit, hein, quelle place vous donnez à la beauté dans un spectacle qui traite de violence politique?
2: Une place centrale.
1: Ben oui.
2: Une place centrale, c'est-à-dire que vraiment, moi j'avais ce désir d'un spectacle qui soit un voyage visuel, qui soit un déplacement à travers des représentations qui nous nourrissent, que ce soit le film de genre, le roman d'aventure. Voilà, moi j'avais des images de Les Révoltés du Bounty, j'avais les romans de Robert Louis Stevenson, j'avais les images de Bill Viola, j'avais la peinture... la peinture flamande, j'avais la musique, tout ça a nourri le fait de se dire que ce n'est pas parce qu'on parle de questions politiques qu'on doit se priver de l'image qui nous emmène ailleurs. Cette idée que le poétique serait... sans colonne vertébrale sociale, que le poétique n'aurait pas d'ancrage dans les questions de droit, de violence, c'est une vue de l'esprit. Enfin, je veux dire, sinon c'est le poétique, le poétique qui n'est pas le poétique des poètes, c'est un poétique de publicité. La poésie, c'est la manière de déployer autrement ce qui est notre monde. Donc pour moi, les deux sont absolument indissociables, parce que sinon, on a une poésie qui pour moi n'a pas de corps, et faire un spectacle politique dans lequel on serait simplement dans l'énonciation de faits, on a les livres pour ça, on a les documentaires. L'endroit du plateau, c'est quand même un endroit magique. Et je crois que c'est un endroit qui est aussi un endroit très précieux dans ce moment, voilà, où on nous parle de nos remplacements par les intelligences artificielles, les machines, etc. C'est-à-dire la capacité à fabriquer en temps réel avec l'ensemble des artistes, des techniciens, des savoir-faire du théâtre. Pour moi, c'est toujours un émerveillement. C'est-à-dire le moment, par exemple, où un plateau s'éclaire, le moment où la lumière arrive en répétition, c'est un moment extraordinaire. Et je crois que les spectateurs vivent vraiment... d'où le fait que, par exemple, ce changement de plateau se fait à vue. Parce que, par exemple, transformer un plateau, voir comment, avec très peu de choses, on peut transformer un espace qui est matériellement, voilà, à quelques mètres, moi, j'adore ça. J'adore ça, je trouve que c'est un endroit qui est sans doute lié à l'enfance, mais en même temps, moi je suis extrêmement admirative et j'aime beaucoup le théâtre parce que c'est un travail collectif, c'est-à-dire travailler avec la scénographie, la lumière, les costumes, fabriquer, être dans le faire. Donc voilà, pour moi la poésie elle est artisanale aussi, et c'est ça que je trouve le plus magique, hein, l'artisanat de la poésie au théâtre.
1: Mais moi j'ai l'impression, à vous entendre, ça me ramène dans mes cours de grec, poésie ça vient de poein, hein, c'est l'autre faire. Et quand vous dites ça, justement on est loin de l'art pour l'art, une esthétique, ce que vous avez dit au tout début de notre interview, hein, vous avez dit que non, c'est pas le but, c'est pas de faire des images, c'est de garder du sens, en tout cas de ramener le sens. J'ai l'impression que c'est ça que vous tenez en fait, hein, dans votre spectacle, c'est-à-dire que vous présentez une autre manière de faire. Alors elle est poétique, mais justement c'est quelque chose d'opératoire, c'est quelque chose d'efficient.
2: Oui. Moi je me pose toujours la question de savoir dans quelle humeur, dans quel état affectif on va laisser le spectateur. D'abord, qu'est-ce qu'on va lui proposer comme déplacement affectif pendant le spectacle, et puis à quel endroit on va le laisser quand il va sortir. Et je me souviens que, je ne me souviens pas des termes exacts, enfin, il y a cette phrase de Maggie Marin que j'admire énormément et qui disait dans un entretien, elle disait, il faut être capable de produire une émotion voilà, qui coupe la réflexion. Et puis l'instant d'après, laisser l'espace pour que la réflexion puisse revenir en disant, mais qu'est-ce que j'ai vécu comme émotion. Et moi, c'est cette espèce de, voilà, de douche froide éventuellement ou de choc des températures que j'ai envie de produire, c'est-à-dire un moment d'être ému, ne pas se priver de l'émotion, mais ne jamais couper l'émotion de la pensée. C'est-à-dire être capable de penser ce qui nous arrive et de pouvoir être comme ça ému et à la fin, je me préoccupe beaucoup de savoir si on augmente ou si on diminue notre capacité, notre puissance d'agir. Voilà. C'est-à-dire que sortir d'un spectacle en se disant « Non mais voilà, il n'y a plus rien, il n'y a plus rien à attendre, il n'y a plus rien à faire. Moi, je pense qu'on n'a vraiment pas besoin de ça. » Et en même temps, l'idée, ce n'est pas de donner des solutions, mais c'est qu'on ait été augmenté dans notre puissance de penser, dans notre puissance d'être ému, dans notre puissance... Enfin, qu'on ait envie d'aller vers les autres ou vers le monde ou juste d'aller marcher dans la forêt. Enfin, en tout cas, qu'on ait du désir, hein, voilà. Susciter du désir.
1: Et même ça, ça fait écho à ce que dit Castellucci, comme quoi le théâtre, c'est le moment où on sort du flux d'informations et que c'est ce moment... proprement politique, puisque sorti du flux d'informations, on peut enfin penser à soi-même, mais aussi penser à soi-même en relation avec les autres, parce que le théâtre tout seul, ça ne marche pas.
2: Ouais.
1: Voilà. Et donc, il y a forcément du politique là, mais effectivement, le théâtre politique, en fait, voilà, selon Castellucci, il ne dit pas ce qui doit être fait, mais il nous produit un temps pour pouvoir penser le politique après.
2: Absolument.
1: La présentation.
2: Absolument, ouais. Ben, et ce temps-là, il est à protéger aujourd'hui.
1: Bah oui.
2: Voilà, il est à protéger, mais c'est un temps qui est ce temps de la fabrication collective aussi. Enfin, en tout cas, c'est le propre du théâtre de ne pas pouvoir se faire seul. Et dans ce spectacle-là, en particulier, moi, je tenais à ce qu'il y ait du monde sur le plateau. C'est aussi une des caractéristiques de cette pièce, c'est que c'est une pièce pour 8 interprètes. Donc, ils sont tout le temps sur scène, et c'est aussi un acte politique aujourd'hui d'arriver à réunir les conditions de production pour avoir 8 personnages, 8 interprètes sur scène. Voilà. Donc ça aussi, c'est un acte de dire qu'on a besoin d'avoir une incarnation, non pas seulement de héros individuels ou de seul en scène, hein, ou l'exhibition du moi, voilà, avec un artiste seul. Voilà, ça, ce sont des choses qui ne m'intéressent pas du tout, mais en revanche, de montrer un collectif, pour moi, c'est aussi quelque chose qui a un sens et qui a une beauté en soi, c'est-à-dire cette diversité des corps dont vous parliez tout à l'heure, elle est indissociablement politique, parce que simplement montrer des diversités sans les commenter, c'est déjà un acte, et en même temps ça peut produire des images qu'un corps seul ne produit pas. Donc l'endroit poétique, il s'articule à chaque fois en même temps. Les choses sont toujours totalement liées, le politique et le poétique ne se séparent pas, oui, dans mon travail.
1: Julien,
3: Non, moi je pense qu'on peut tout à fait s'arrêter là-dessus.
0: Thomas, une dernière question ?
1: Non, moi je pense qu'on est bon.
0: Très bien.
3: Oui, moi je pense que ça faisait une très belle conclusion.
1: C'est
3: donc
1: bon,
2: bah super, merci.
0: Merci beaucoup Myriam Marzouk d'être été avec nous ce soir.
2: Merci d'avoir invité.
0: Merci. Et donc, n'hésitez pas à aller voir la pièce au Théâtre de la Concorde jusqu'au 30 mai. Je me souviens de la Terre.
3: Et
0: merci.
3: Oui. Et les 12 et 13 novembre à Évry.
2: Absolument.
0: Très bien. Merci Julien.
2: Beaucoup.

0: accueille. Donc, maintenant, c'est le moment des chroniques.
1: Il s'agit d'une histoire. C'est-à-dire qu'en fait, il s'agit plus d'un concept d'histoire.
0: Ce soir, on va vous parler des Brel, des Anne-Thérèse, des Kersmacher et Solal Mariotte au Théâtre de la Ville du 11 au 20 mai. On vous parlera aussi de l'avenir des reflets des Lazards du 19 mai au 20 juin au Théâtre de la Colline. Et on terminera avec la lettre de Milorau du 20 au 30 mai au Théâtre public de Montreuil, hors les murs. Mais on commence avec Brel. Thomas, c'est à toi.
2: Bon, alors ça, c'est terrible parce que je ne suis plus du tout objectif. Anne-Thérèse de Kersmacher, j'ai vu tellement de spectacles. Moi, je l'adore. C'est compliqué parce que je critiquer quelque chose qu'on. Voilà, je crois qu'elle pourrait faire n'importe quoi. Et avec Brel, le risque était immense. Hein. Brel, déjà, c'est un monument. La Belgique, la sueur, les porcs, les bourgeois, les putains, les larmes, les grands bras, les grands mots, la grande plainte. Il y avait de quoi produire un spectacle très bankable. Hein. Brel plus de Kersmacher. Pas trop de décors, un répertoire populaire, une grande dame de la danse contemporaine. Sur le papier, ça pouvait être magnifique ou parfaitement plombant. Et d'ailleurs, c'est parfois un peu les deux. Mais c'est justement là que ça devient intéressant. Car de Kersmacher ne vient pas illustrer Brel. Elle ne vient pas faire la chorégraphie des chansons comme on ferait une animation de karaoké pour public cultivé. Dès le départ, elle pose une règle. La danse ne redira pas le texte. Elle le déplace, le contredit parfois, l'écoute de côté. En fond de scène, un écran diffuse les paroles, mais là où ce dispositif est souvent d'une laideur fonctionnelle, comme si PowerPoint avait fait un stage en dramaturgie, ici l'écran est pensé graphiquement, le texte n'est pas seulement là pour être lu, il est placé, typographié, travaillé. Rien n'est neutre, tout fait signe. Évidemment, chez de Kersmacher, même une virgule a probablement une structure mathématique. Alors on retrouve aussi ses vieilles habitudes, hein, et je dis cela avec tendresse, comme on parlerait des manies d'une tante géniale mais légèrement autoritaire. C'est un peu comme ça que je la vois. Entendre la musique, puis voir le mouvement sans la musique, puis remettre les deux ensemble. Le processus n'est pas mécanique, hein, mais il affleure. Elle montre comment ça se fabrique, elle rappelle que danser ce n'est pas épouser une chanson mais négocier avec elle. Et il y a de l'humour, beaucoup plus qu'on ne pourrait imaginer. Un micro est là, elle s'avance, on croit qu'elle va parler, peut-être chanter, peut-être nous offrir un moment d'aveu. Elle arrive au micro, ne dit rien, fait demi-tour. C'est sec, malin, presque enfantin, et comme la chanson parle d'une fille qui danse, évidemment on se dit, mais c'est elle qui d'autre. Elle porte un costume d'homme, trop grand, gris, fade, elle refait certains gestes signatures, ceux que l'on connaît depuis Phase. Elle revient sur son passé, mais sans commémoration solennelle. Brel devient un écho, un miroir un peu cruel, une matière à affective, et bien sûr le tube impossible à éviter, ne me quitte pas. Elle l'expédie dès le début, elle s'en sert pour initier la danse, comme si elle disait, voilà, c'est fait, maintenant on peut travailler. Et alors elle fait une mise à nu, hein. Elle se met toute nue, et le corps, son corps, fait écran autant qu'il se dévoile à la bouche de Brel. Et cette vulnérabilité surprend parce que de Kersmacher, aujourd'hui, c'est une figure qui règne sur la danse contemporaine avec tout ce que règne suppose comme puissance, hein, d'autorité, mais aussi d'ombre. On voit ses cheveux blancs, sa silhouette sèche, hein, presque une sorcière. Et franchement, la bonne heure. Sur l'écran, une Belgique inondée en noir et blanc, des animaux morts, une catastrophe. Tout n'est pas rose et Brel, de toute façon, n'est exactement pas un antidépresseur. On n'est pas dans le fanservice, on est dans quelque chose de plus trouble. Une artiste qui accepte de revenir sur elle-même sans se transformer en statue de commandeur. Face à elle, Solal Mariotte danse magnifiquement. Jeune, vif, virtuose, drôle, il prend la lumière, elle reste parfois en retrait, ils dansent peu ensemble. Ou plutôt, ils coexistent, ils se croisent, ils se juxtaposent comme deux clowns tristes, deux personnages de Beckett échoué dans un tour de chant belge, et cette distance est belle, les ombres sur les murs peuvent rappeler Piano Phase, mais ici elles ne se rejoignent plus vraiment, le passé revient mais il ne se reconstitue pas. Alors oui, il y a des limites, Il y a un petit côté karaoké chic, même si personne ne chante dans la salle, parce que le public du théâtre de la ville, bah, ça reste le public du théâtre de la ville. Ah, il pourrait mourir plutôt que de fredonner Brel à voix haute. Et puis ça tourne parfois en rond, Brel en continu, il faut bien l'avouer, c'est beaucoup. Et si on nous laissait le choix, on n'écouterait peut-être pas 10 chansons d'affilée, hein. Il y a de la lassitude. Mais soudain, quelque chose advient quand De Kersmaeker chante « Toi, si tu étais le bon Dieu ». Le spectacle trouve une émotion folle, alors pas une qui déborde, hein, pas le grand pathos brélien avec les bras ouverts, le cœur posé sur la table, non, quelque chose de plus discret, de plus grave. On peut imaginer l'évocation d'un deuil qui passe pas, d'une perte ancienne, d'une intimité qui affleure, on sait pas, mais en tout cas c'est là, cette émotion. Et ben voilà, moi je vous le dis, j'ai aucune objectivité, hein, je l'avais annoncé, mais alors parfois l'absence d'objectivité a du bon, bah, elle permet de reconnaître ce qu'un spectacle fait à ceux qui l'attendaient déjà. Brel n'est pas parfait, il fatigue un peu, il insiste, il s'attarde, mais il a cette beauté rare, celle d'une artiste immense qui accepte d'être drôle, vieillissante, vulnérable, souveraine et démunie à la fois. Et franchement, bah moi, ça me suffit. Et toi, Camilla ?
0: Mais écoute, moi aussi, je ne suis pas objective du tout. Mais pas pour les mêmes raisons que toi, Thomas. Pas pour les mêmes raisons que toi. Et non, je ne l'ai jamais trouvé plombant. Ces spectacles. Jamais. Et 10 chansons passent trop vite. D'accord ? Parce que moi, ben, Brel, je l'adore. Apparemment, c'est des goûts de grammaire, mais moi, je l'adore. C'est un de mes chanteurs préférés. Quand j'écoute Brel, moi, c'est la vie. Donc, bref, Brel. Donc, on voit cette femme et cet homme sur un plateau vide, les lettres, un rond de lumière et la voix de Brel comme sur le décor. On commence avec Les Diables, ça va, et on traverse une partie du répertoire des Brel, passant par des chansons plus ou moins connues, dans une sorte de narration de l'âme humaine qui nous laisse profondément émus par sa poésie. Et par ces deux corps, c'est vrai qu'ils font penser un peu à deux personnages de Beckett, genre Willy Winnie, parfois, ouais. Et qui, comme de l'argile, traduisent avec deux rythmes différents les mots des Brel sur scène. Et comme Thomas, j'ai trouvé que ces deux corps, j'ai trouvé vraiment très beau de voir cette différence entre ces deux interprètes sur scène, ouais. Leur façon, leur rythme différent et leur énergie. Et j'ai trouvé ça que ça crée une sorte de dichotomie déchirante. Et il y a plusieurs moments de grâce, mais effectivement, comme tu en as parlé tout à l'heure, ne me quitte pas quand elle s'est mise à poil, ouais. Et on voit cette bouche de Brel sur son dos avec ses cheveux argentés, c'est incroyable. Et à la fin, quand elle fait le chien comme ça, mais c'est tellement beau, c'est vraiment un moment. Voilà, je ne sais pas comment on peut oublier ça. Bref, donc j'ai adoré et. J'adorais, mais mince, j'ai perdu mon fil. Donc, pour moi, c'était un absolu moment d'extase. Et c'est une pièce d'une poésie délirante. Il nous fait voir, entendre Brel autrement. Il nous fait revenir sur ses textes. L'effet de voir ses mots projetés sur scène nous fait comprendre à nouveau toute sa force et au mesure à quel point ses chansons, sans jamais perdre leur simplicité ni leur adresse directe, peuvent toucher par moments une poésie puissante, mais jamais avec de l'emphase, jamais avec prétention, toujours avec cette sensibilité rare, cette côté humble qui me bouleverse. Donc voilà. Vous ne pourrez pas le voir parce que c'est fini, mais mon seul regret, c'est de ne pas l'avoir vu cet été à la carrière des Boulbons. Parce que, franchement, au Théâtre de la Ville, c'était incroyable, mais je n'ose même pas imaginer qu'est-ce que ça devait être de voir ce spectacle entouré par la pierre, la nuit, tous les jeux des ombres dans ces décors magnifiques. Oui, mais on s'en fiche de la chaleur. On a bien demandé tout ça. Et donc, je pense que ça doit être une expérience absolument spectaculaire. Voilà. Et qui est sûrement devait retrouver un sort de dimension sacrée à la carrière de Boulbon. Donc, merci. Anne, Thérèse, De Kersmaeker pour ce spectacle et Solal Mariotte. Oui. On passe maintenant à la deuxième chronique de la soirée et donc on va au Théâtre de la Colline avec Alice et Julien pour parler de la nouvelle pièce de Lazare, L'avenir des reflets, que vous pouvez voir du 19 mai au 20 juin.
3: Alors, effectivement, L'avenir des reflets, ça m'a semblé un petit peu énigmatique comme titre. C'est vrai que La Colline... Pour avoir vu plusieurs pièces, je me suis dit ça va être forcément bien. Cette création est écrite et mise en scène par Lazare. Déjà rien que le nom. Bon, c'est vrai que je fais souvent attention au titre et au nom des gens. Lazare, c'est pas le compagnon de Don Quichotte.
0: Non, Lazare, c'est tout ça, c'est un mort
3: Lazarillo
0: qui est réveillé
3: de la
0: par Jésus.
3: Lazarillo de la Tormes. Enfin, je sais pas. Ça m'a fait penser au théâtre épique.
0: Sancho Panza.
3: C'est ça. Oui, pardon. Alors, je me suis complètement trompée de temps et d'époque, mais c'est un peu le ton justement de cette pièce. C'est une œuvre poétique et politique. En bref, c'est l'histoire de personnages connus de la grande histoire. On s'en fout un peu. Enfin, c'est pas vraiment une reconstitution historique. On s'en fout un peu de qui est qui. On suit leur trajectoire, traversant l'histoire sans que cela ne soit une reconstitution historique. C'est comme une histoire collective qui prend un visage humain par ses grandes figures. Une histoire vivante où tout serait encore jouable. Les personnages révolutionnaires se croisent à différents moments de leur existence réciproque. Serait-ce le reflet des Lumières ? Miroir d'une époque à traverser pour en comprendre le sens avec beaucoup de liberté. L'histoire part un peu dans tous les sens, ça me plaît, avec l'énergie de ces personnages de caractère réunis par l'amour de l'écriture. Révoltés par le sort de la misère, de l'injustice, du despotisme, désespérés par le sort des femmes, on rencontre Olympe de Gouges, qui a une grande part dans la pièce, une place importante, femme de lettres et figure d'émancipation, sans cesse contestée. On y croise Marat, journaliste savant. Anne-Joseph témoigne de Méricourt, que je ne connaissais pas, que j'ai découvert ici. Robespierre, pour les plus virulents. Lafayette. Et Marie-Antoinette et son roi Louis XVI pour les plus opulents. Les femmes de caractère ont enfin leur place pour être entendues. On assiste à l'avènement des idées révolutionnaires, l'abolition de l'esclavage, l'idée d'une égalité de droit entre hommes et femmes, l'abolition de la peine de mort. Le ton est enlevé, un peu comme celui d'un théâtre burlesque, une farce avec plein d'anachronismes, des allées et venues entre musique savante et populaire, costumes anciens et d'aujourd'hui. Au début de la pièce, la naissance des personnages se fait un peu comme la distribution des rôles dans une fête foraine. C'est le théâtre dans la vie. Et si la création pouvait changer le cours de l'histoire, c'est ça que je me suis demandé en plein cours des choses. C'est bien cela sa force. Qu'est-ce qui se jouerait alors ? L'écriture a cette force. La force ne nous laisse pas en reste. Enfin, pardon, je voulais dire la farce. Je reviens à la farce. Au cours de la distribution des rôles, là, pendant la naissance, en début de ces personnages, on voit un petit corps de nourrisson et la tête des acteurs dépassés. Vous savez, comme dans les fêtes foraines. Et je me suis demandé si les hommes sans particules ne sont-ils pas réduits qu'à des pantins. Les choses ont-elles beaucoup changé aujourd'hui ? On pourrait dire que la répartition des richesses se pose à toutes les époques. Et Bolloré, d'ailleurs, s'en prend plein son grade. Soit dit en passant, enfin non, je ferme la parenthèse. J'avais ouvert une longue parenthèse, mais j'ai encore du temps ou pas ?
0: Pas beaucoup.
3: Ah, voilà. Oh non. Je me concentre.
0: Oui.
3: Le reflet de l'avenir, donc, une farce de l'histoire que l'on sait être tragique, puisqu'ils ont tous été décapités, ça on le sait, mais c'est pas vraiment représenté dans la pièce. Ou alors assez rapidement. Alors pourquoi ce parti pris de la douceur ?
4: Non, il a été poignardé.
3: Marat, on le voit dans son bain quand même en début de pièce.
2: Il n'a pas été décapité.
3: En tout cas, il baigne dans son sang en début de pièce. Bref, tu m'as fait perdre le fil. Donc c'était bien, un peu trop retenu à mon goût. C'est vrai que le parti pris était plutôt celui de la douceur par Lazare. Moi, j'avais adoré la justesse de la troupe du Monstrum dans le Macbeth. Ce Shakespeare revisité.
0: Attends.
3: Monstre. Et puis dernièrement, on a aussi vu avec Julien la pièce L'Ordre du Jour à la Comédie Française qui racontait aussi la grande histoire comme une histoire que l'on ne prend pas assez au sérieux. Et les ressorts du nazisme nous pendonnaient là aujourd'hui. Et c'est vrai que là, dernièrement, les pièces qu'on a vues, c'est, je sais pas, c'est le ton de la farce qui en ressort et j'ai l'impression qu'on en est bientôt les dindons. Alors, soyons vigilants. Et puis, luttons face à nos despotes milliardaires. Voilà.
0: Merci Alice. Et Julien, toi, tu en as pensé quoi très vite ?
4: Alors, j'ai beaucoup aimé. C'est vraiment très drôle. Je trouve que, de toute façon, même s'il n'y avait que ça, le fait d'humilier Lafayette suffit à rendre cette pièce formidable. Il faut toujours humilier Lafayette. Merci à Lazare. Merci à l'ensemble de cette troupe. C'est formidable.
0: Merci Julien, merci Alice pour cette chronique. Donc n'hésitez pas à aller au Théâtre de la Colline pour voir cette pièce. On passe à notre dernière chronique, la lettre des Milorao du 20 au 30 mai au Théâtre public de Montreuil. Thomas, on t'écoute.
2: Il faut d'abord saluer l'initiative du Théâtre public de Montreuil parce que programmer du théâtre dans les lieux non dédiés sur le territoire même de la ville, c'est pas seulement une jolie intention inscrite sur un dossier de subvention avec des mots médiation, proximité et public éloigné en police 12. C'est une vraie idée de théâtre, une idée simple, concrète, presque politique, faire sortir le théâtre de son bâtiment, aller là où les gens vivent, où les associations travaillent, où les chaises ne sont pas toujours parfaitement alignées, où l'on peut se demander pendant 5 minutes si l'on est bien au bon endroit. Bah, on est au bon endroit. Hein. Et 1000 euros avec sa lettre, eh bien, il travaille le théâtre comme désir, comme héritage, comme bricolage, comme rêve reçu et transformé. Le spectacle part d'une lettre, une lettre d'une mère à sa fille, lue par l'arrière-petit-fils de cette mère. Cette fille aurait voulu être actrice, elle ne l'a pas été. Lui, l'arrière-petit-fils, a réalisé ce rêve par procuration, fidélité ou revanche familiale, on ne sait pas. Et il veut aller plus loin, travailler sur la pièce fétiche de son aïeul, la mouette de Tchekhov. Face à lui, une partenaire de jeu qui a elle aussi son rêve, jouer Jeanne d'Arc, quand bien même elle est noire, née de parents camerounais. Toute la pièce se niche là. Qui a le droit de jouer quoi? Qui hérite de quel rôle? Qui entre dans le grand magasin du répertoire et qui reste à la porte? La lettre est une commande, hein, passée dans le cadre du Festival d'Avignon. Ce n'est donc pas forcément le spectacle qui résume toute l'œuvre de 1000 euros, mais justement, il y a quelque chose de réjouissant à le voir en format léger, presque portatif. 1000 euros de poche, 1000 euros pliables, 1000 euros qu'on pourrait transporter dans un tote bag entre une enceinte, une pancarte et deux costumes. Et pourtant, on reconnaît ses obsessions, hein, le théâtre qui se regarde faire, la représentation qui interroge la légitimité, la violence qui surgit au milieu du jeu et ce goût pour l'humour potache presque idiot quand un acteur se fait tirer dessus et que contre toute attente, ça fait rire. Bah c'est bête, oui, mais très efficace et parfois au théâtre, une bêtise efficace vaut mieux qu'une grande idée mal assise. Ce qui fonctionne surtout, c'est la rencontre de deux interprètes. Ils semblent venir de deux spectacles différents et c'est précisément pour cela que ça marche. Lui piétine, déborde, surjoue, cabotine parfois comme s'il voulait rattraper en intensité tout ce que son arrière-grand-mère n'a pas pu jouer. Elle, au contraire, est fine, précise, sobre, très juste, jamais démonstrative. Il agite le théâtre comme un drapeau. Elle le tient, le théâtre, comme une lame. C'est magnifique pour ça. La pièce aussi est habile parce qu'elle parle à plusieurs publics. Le festivalier cultivé, mais aussi nous, en fait, les spectateurs lambda, hein, ceux qui acceptent de dire qu'ils n'ont pas relu tout Tchekhov hier soir. Et il y a des moments participatifs à peu de frais, et c'est très bien, on nous demande de crier comme Guignol « Derrière toi, derrière toi !» La salle obéit avec une joie presque enfantine. Un spectateur recruté pour passer des pancartes indiquant les titres des scènes découvre même en direct le plaisir trouble de l'apparition publique. 3 secondes de plateau et déjà l'ivresse du pouvoir. Le décor ne cherche pas à impressionner. Une enceinte trône sur un guéridon, placement de produit. En fond de scène, il y a les couleurs du drapeau français, puis la musique de Brel qui nous ramène vers la Belgique. Oh, Teresa. L'Europe, ce passé colonial. Voilà, il y a plein de choses. Et puis, il y a de l'émotion. Ah bah oui, une vraie émotion franche, quoi. Parce que ce qui touche, c'est qu'il y a une intimité qui n'est pas sacralisée. Cette lettre familiale, elle aurait pu devenir un mausolée sentimental. Elle devient ici un moteur de jeu. On rit de bon cœur, on se sent chanceux de recevoir cette histoire privée qui s'ouvre sans impudeur. Et surtout, on voit le théâtre se fabriquer avec presque rien, des bouts de ficelle, des artifices de pacotille, une lettre, une envie de jouer, deux acteurs qui ne jouent pas du tout pareil et un public qui finit par faire exactement ce qu'on attend de lui, participer, rire, croire un peu, puis regarder croire. Ben voilà, la salle se marre, le théâtre circule, ben mission réussie, 1000 euros.
0: Merci Thomas. Donc je suis allée aussi voir la lettre des 1000 euros pendant les festivals de Murapesh, donc c'était dans un autre lieu par rapport à toi. Et je trouvais aussi, j'ai bien aimé ce dispositif, un peu comme tu dis, 1000 euros des poches, qui nous rappelle un peu un sort de théâtre populaire, un théâtre qui va de village en village, avec un vrai adresse au public, ces moments effectivement on demande au public des cris et tout ça, que moi je déteste normalement.
2: Ah oui, on aime.
0: Mais
2: pas
0: là, j'ai trouvé ça presque mignon. Donc presque. Effectivement, on part du théâtre avec les T majuscules, mais on parle aussi des rapports intimes de ces deux comédiens entretiennent avec les théâtres. Et j'ai trouvé ça très touchant, leurs deux histoires, la lettre qu'on entend à la fin, cette lettre de l'arrière-grand-mère qui m'a fait pleurer.
2: Bah oui.
0: Donc j'ai trouvé ça très bien, malgré le fait que je déteste entendre encore la moitié de Tchekhov, mais bon, on passe. Et après, oui, ces moments, les procès des Jeanne d'Arc, absolument incroyables. Donc il y a des vrais moments très touchant dans ces spectacles, malgré le fait qu'il y a aussi des longueurs, des moments que je n'ai pas compris, des moments qui nous font réfléchir sur les rapports entre réalité et fiction, par exemple l'appel à la mère des Olga. Donc tout ça, c'est des choses sur lesquelles je me suis interrogée, qui m'ont un peu donné une sorte de nostalgie par rapport à d'autres spectacles des 1000 euros, plus documentaires, plus politiques, plus sociales. Mais bon, dans tous les cas, c'est très intéressant. N'hésitez pas à aller le voir jusqu'au 30 mai au nouveau au théâtre public de Montreuil.
2: Dans des lieux qui bougent. Mais
4: moi j'ai juste un regret,
0: c'est
4: Thomas.
0: De vous quitter.
4: Thomas, t'aurais dû caser le.
0: Secondes.
4: Thomas, t'aurais dû caser le jeu de 1000 euros.
0: Oui. Bon, mais on se voit. Enfin, on se retrouve les 22 juin à 20h sur Radio Campus Paris. Bisous.
4: Ciao.

0: 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Il est 21h.
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0: Bonsoir à tous. Vous êtes bien sur Gouinement Lundi, en direct de Radio Campus Paris. Nous sommes ravis de vous retrouver pour cette nouvelle émission en direct.
1: Connaissez-vous le point commun entre Britten, Poulenc et Tchaïkovski ? S'il vous arrive de caler une petite symphonie en do mineur à votre playlist entre deux morceaux de Théodora, ces noms vous disent peut-être quelque chose. Eh bien, figurez-vous que tous ces compositeurs étaient homosexuels. Mais quand on étudie la musique classique au conservatoire, bah, c'est quelque chose dont on n'entend jamais parler.
0: Pourtant, aujourd'hui, les questionnements féministes et queer font de plus en plus surface sur la scène culturelle et les musiques actuelles. Mais dans le domaine de la musique classique, c'est silence radio.
1: Nous avons donc choisi, Jeanne et moi, Gabrielle, d'évoquer le sujet du genre et de la norme dans un milieu encore un peu conservateur sur les bords.
0: Pour vous donner un peu de contexte, nous avons voulu aborder ce thème car chacune de nous a un rapport assez important avec cette pratique. Personnellement, j'ai été formée à la musique classique de mes 5 à mes 17 ans au conservatoire.
1: Et moi, j'ai aussi suivi un cursus de piano et de trombone au conservatoire de mes 6 à mes 21 ans, avant de poursuivre avec un DEM de piano au conservatoire régional de Lyon. Nous avons donc voulu, en tant qu'amatrice et animatrice, creuser le sujet avec des professionnels.
0: On accueille donc aujourd'hui Nil Loiseau, bassoniste, chanteuse lyrique, sortie du Conservatoire National Supérieur de Paris l'année dernière. Bonsoir.
2: Bonsoir à tous.
1: Et également Marianne Chauvin, tu es doctorante à l'Institut de Recherche en Musicologie, où tu fais une thèse intitulée « Politique féministe sur la scène lyrique aujourd'hui ». Bonsoir.
3: Bonsoir.
1: Et bienvenue à tous les deux.
3: Merci.
0: Alors, nos pratiques musicales commencent généralement par l'apprentissage, et en classique, c'est souvent synonyme d'entrée au conservatoire. À un moment, on peut être très jeune, assez malléable, cette entrée dans un lieu très hiérarchisé, où souvent on veut bien faire, atteindre les attentes que l'on a de nous pour réussir, en particulier pour les femmes, peut avoir une grande influence sur nos questionnements, notamment vis-à-vis du genre, notamment en tant que femme, personne queer ou racisée. Moi, par exemple, je sais que la première chose qui m'a interpellée petite, c'est la présentation de soi, même la représentation de soi. Ici, la notion de performativité de genre de Judith Butler est un peu sous-jacente. En effet, pour les filles, il fallait avoir des talons, des robes, lors des auditions, des concerts, etc. Ça avait complètement chamboulé mon rapport au genre, parce que moi, bah, les talons, j'en avais pas, et je préférais les pantalons. Je me sentais toujours comme un peu le vilain petit canard qu'on allait pointer du doigt à côté de toutes ces filles. Et du coup, je me demandais, est-ce que vous aussi, vous avez ressenti une sorte de pression ? Est-ce qu'on vous a fortement conseillé de porter certains types de vêtements ou alors de vous présenter d'une certaine manière ? Et est-ce que vous avez pris conscience de ça par vous-même ou les autres vraiment vous l'ont fait remarquer ?
3: Je commence ? Bon. Alors, ce qui m'apparaît intéressant pour répondre à ta question, c'est que moi j'ai eu un parcours atypique qui a fait que mon apprentissage de la musique au sein du conservatoire puis au sein de l'université s'est effectué en deux temps, donc il y a deux époques entre guillemets différentes, et je puis m'exprimer ainsi sans trahir le fait que je suis une dinosauresse. Ah bah non, zut, trop tard. D'abord à la toute fin des années 1990 quand j'étais lycéenne, et ensuite oui, c'était au tout début du 21e siècle. J'étais élève au conservatoire de Toulouse dans les années 2000, où j'ai obtenu ce qu'on appelait alors le baccalauréat F11, qui existe toujours aujourd'hui sous l'appellation TMD, Technique de la musique et de la danse. Donc à cette époque, on était absolument pas sensibilisé aux questions de genre et encore moins aux notions de ce qui se passait en termes de performativité, que ce soit dans les vêtements, les attitudes. L'enseignement instrumental comme théorique s'appuyait exclusivement sur des œuvres composées par des hommes. Le choix des instruments était genré, sans que personne ne songe à nous le faire remarquer. Alors, il y avait bien une fille qui apprenait le trombone à Toulouse à cette époque-là, mais pas à un niveau très élevé. Et une élève inscrite dans une classe de cuivre, par exemple, semblait encore un phénomène incongru. Voilà, je me rappelle avoir été vaguement choquée quand une amie qui rêvait de devenir chef d'orchestre m'avait raconté que son professeur de violon l'en avait découragée en lui disant que ce n'était pas un métier pour une femme et qu'aucune fille ne pourrait percer dans une classe de direction d'orchestre. Mais à l'époque, ces propos n'avaient pas suscité plus d'émoi que cela de la part d'autres personnes. Ce qui est certain, c'est que les rôles modèles étaient alors extrêmement genrés, sans que nous songions ou que nous remettions cet ordre des choses en question. Les compositeurs étaient des hommes, les chefs d'orchestre aussi, de même que les instrumentistes avant, à l'exception des flûtes, mais même là, alors qu'il y avait bien plus d'élèves filles que de garçons, les flûtistes professionnels qui avaient une grande carrière étaient des hommes.
2: Moi, je peux enchaîner là-dessus, puisque tu parles des femmes, filles, instrumentistes. Alors, aujourd'hui, je m'identifie comme une personne non-binaire, mais j'ai grandi en tant que fille bassoniste. Et on a pu me dire, en cours au CR de Paris, le basson, c'est pas un instrument de fillette. Sous-entendant, dépasse-toi, souffle plus, enfin, fais preuve des qualités dont un homme est doté. Ça, c'est quand même quelque chose qui, même sans questionner mon genre à l'époque, m'avait frappée vraiment brutalement. Et j'avais autre chose qui m'était venue tout à l'heure sur le parcours genré. Je vais revenir, puisque Marianne, tu dis que t'as pas préparé, mais en fait, t'as vraiment très bien préparé.
3: Un tout petit peu.
2: Parce que ta question tout à l'heure, elle était plutôt sur les tenues, j'ai l'impression, sur notre vécu en concert. Moi, j'avais pas trop de mal à mettre des robes ou des talons, c'était pas un problème. Ça l'est devenu maintenant, donc c'est une question que je me pose en tant qu'adulte, mais enfant et adolescente, ça allait. Mais par contre, je trouvais ça assez injuste qu'on n'ait pas le choix. C'est-à-dire que moi, je le vivais bien, j'avais des amis qui avaient absolument pas envie de mettre des talons, de mettre des robes, etc. Et effectivement, je trouvais ça très injuste pour les autres, jusqu'à ce que ça me concerne.
1: Alors justement,
2: j'ai retrouvé, pardon.
1: Oui,
2: j'ai retrouvé mon anecdote super, elle va beaucoup vous plaire.
1: Vas-y.
2: Sur mon vécu en tant que bassoniste à 15 ans. À 15 ans, j'avais un copain, et c'était un copain bien toxique, mais je ne m'en rendais pas compte, évidemment. Et un des trucs qu'il m'avait dit, il avait vraiment déploré le fait que je fasse du basson, parce qu'il trouvait ça pas sexy. Et il m'avait dit, ah, c'est dommage, tu pourrais au moins faire de la flûte et tout. Et ça, c'est quand même un vécu qui a parcouru l'ensemble de mon parcours de bassoniste. En fait, c'est que je faisais un instrument, effectivement, en tant que fille, pas du tout sexy. Et on est quelques-unes comme ça. Le piano, ça passe encore. Le violon, on est un petit peu tordu, c'est pas très esthétique, etc. Le violoncelle, c'est entre les jambes. Mais aujourd'hui, c'est devenu un instrument qu'on trouve très sexy pour les filles. Mais alors, le basson, le hautbois, dès qu'il y a une embouchure, que ça déforme le visage, tout de suite, on devient laide. Et là, c'est un vrai problème quand on est une femme. On n'a pas le droit d'être laide.
3: Oui, les instruments qu'on a introduits dans la bouche également.
0: Oui, bah alors du coup, vous avez un peu répondu à ce dont on voulait parler après, mais du coup, même au-delà du choix des instruments, et t'en as un peu parlé, Marianne, on a remarqué qu'il y avait vraiment dans l'apprentissage une grosse question autour du choix des morceaux qui étaient mis en avant dans même les évaluations, mais aussi quotidiennement dans l'apprentissage. Et on peut notamment citer Katia Bugnacchvili, surnommée la Beyoncé du piano, qui choisit des morceaux dits de mec, des morceaux avec plus de caractère, plus fort, plus rythmé. Et on peut aussi remarquer, à côté de ça, un manque vraiment de connaissances. Moi, je sais que pendant du coup plus de 10 ans, j'étais au conservatoire, je ne me souviens pas d'avoir joué un morceau qui a été écrit par une femme. Et je trouve que c'est quand même hyper questionnant sur la place des femmes, parce qu'il y a quand même des femmes compositrices, c'est pas un problème, mais juste on les met pas en avant, on les enseigne pas. Et du coup, je voulais savoir, est-ce que vous avez peut-être réfléchi à ça, de comment est-ce qu'on pourrait enseigner sans reproduire ces schémas d'une autre manière? Et est-ce que dans les écoles supérieures, Neil, les étudiants et étudiantes s'organisent pour contrer un peu ces normes d'apprentissage?
2: Alors, je suis hyper triste de devoir te dire que je trouve pas. C'est en train de venir, c'est-à-dire que il y a 3 jours, j'assistais à une conférence dans le département de musique ancienne au CNSM de Paris sur ce thème-là, sur les compositrices, et sur le fait que les institutions d'enseignement, les conservatoires, ne s'en emparent pas. Les interprètes, plus. Moi, par exemple, je suis sortie l'année dernière, j'ai un quintet avant qui s'appelle le Quintet Grenade, où on ne joue quasiment que des compositrices, et ça fait vraiment partie de notre identité de quintet. C'est aussi un quintet sans musiciens, 6 en tout cas, et c'est un sujet qui nous tient à cœur aujourd'hui beaucoup, et qui, j'ai l'impression, remue les interprètes, notamment les femmes interprètes, les minorités de genre, mais dans les lieux d'enseignement, ça pêche encore, notamment parce que les ressources manquent, et que les professeurs, surtout celles qui enseignent depuis 40 ans, ça leur demanderait de revoir entièrement leur corpus d'œuvres, sachant qu'on a des livres, des méthodes pédagogiques qui sont somme toute bien faites, à part qu'il n'y a que des compositeurs dedans, oui. qui t'expliquent comment tu vas faire du basson. Ça, c'est le premier morceau de ta vie, le deuxième, le troisième. Et en fait, si on veut faire une autoroute de la première note qu'on émet à la dernière sans passer par la case compositrice, on peut le faire. Et on sera programmé, puisque les salles ne programment pas de compositrice, parce que les salles devraient communiquer plus qu'en mettant juste Beethoven en gros sur une affiche, puisque si on met Bettina Grasevich dessus, Basevich pardon, ou Elsa Baren sur une affiche, bah, les gens ils vont avoir plus de mal à venir parce qu'on les connaît pas et l'effort n'est pas, franchement l'effort n'est pas fait, je trouve, encore.
0: D'accord.
3: Alors moi j'ai une anecdote personnelle dont j'ai, qui est un peu honteuse, mais on m'a donné une charge de cours, on m'a proposé une charge de cours il y a quelques années dans une université, enfin il y a quelques années, c'était il y a 2 ou 3 ans. On m'a proposé d'assurer l'enseignement de commentaires d'écoute. Et alors que moi, vraiment, mon travail de chercheuse, c'est vraiment les femmes, les conditions de travail des femmes. Voilà, je m'intéresse beaucoup aux compositrices. J'ai vraiment à cœur de défendre ces répertoires. On m'a appelé un peu à la dernière minute en me disant, écoute, la personne qui devait assurer cet enseignement, finalement, ne peut pas l'assurer. Est-ce que tu l'acceptes? T'inquiète pas, on va te passer des bouts de cours. Bon, je l'accepte vraiment à la dernière minute, effectivement, avec des morceaux de cours fournis par plusieurs personnes. Je construis un cours. Et puis j'étais très contente parce que pour une fois, j'avais réussi à construire, à anticiper et à construire mon cours avant de le donner, largement avant. Et puis bon, la veille de la première séance, j'étais dans ma cuisine en train de me dire, bon bah qu'est-ce que tu vas leur passer demain comme œuvre? Ah oui, ça, ça et ça. Et tout à coup, je me dis, mais attends, t'as qui comme compositrice là? J'en avais pas une seule. Allez-y, et moi. C'est le moment. Et donc, j'ai passé la nuit à refaire entièrement mon cours pour introduire au moins 50% de femmes. Alors, comme le disait Niels, ça n'a pas été évident parce que je ne trouvais pas les supports nécessaires à la construction du cours. Je n'avais pas de support auditif de bonne qualité. Alors, ce que j'ai fini par faire, c'est que j'ai téléchargé des enregistrements qui avaient été réalisés par des amateurs, des amatrices, dans des écoles de musique, des concerts qui étaient vraiment dédiés aux compositrices. Donc c'était des enregistrements de très mauvaise qualité, mais c'est un paramètre que, du coup, j'ai décidé d'ajouter aux autres paramètres du commentaire d'écoute. Voilà, et donc il y avait en plus la qualité de l'enregistrement. Et sans que je dise rien aux étudiants et aux étudiantes, d'elles-mêmes et d'eux-mêmes, ils ont fini à un moment donné par me dire « Mais c'est étrange parce que quand même les enregistrements de mauvaise qualité, c'est toujours les compositrices. » Et donc je leur ai dit « Bah voilà, très bonne remarque. » Et effectivement, ça signifie que là, il y a une niche. Et en tant que futur musicien et musicienne professionnelle, allez-y. Il y avait autre chose. Je suis comme toi, je ne sais plus.
2: Je peux glisser une anecdote, si tu veux, pendant que tu réfléchis.
3: Oui.
2: Une minuscule anecdote. C'est qu'en parlant des compositrices, j'ai grandi dans la croyance que Camille Saint-Saëns était une femme. Et j'ai compris très, très tard que ça n'en était pas une, alors qu'il y a une magnifique sonate pour basson que j'adore de Camille Saint-Saëns, et c'était une grosse déception. Je crois pas que je m'en sois remis, en fait.
3: Ça y est, si j'ai retrouvé, oui. Pardon. Oui, la première année de mon challenge a été d'introduire au moins 50% de compositrices dans mon cours de commentaires d'écoute. Et l'année suivante, je me suis dit que c'était pas possible qu'il n'y ait que des compositeurs et compositrices blancs et blanches. Et donc, je me suis efforcée d'introduire aussi des compositeurs et compositrices non blanches. Voilà. Et en cherchant, on trouve. Et des choses, bien sûr, absolument magnifiques.
1: Eh ben, on espère que tous les profs nous entendent. Et justement, on va faire une petite pause musicale, notre première. On vous propose d'écouter pour ça un extrait du projet Unknown, I Live With You, de la compositrice polonaise Kasia Głowicka. Créée en 2018 et basée sur des poèmes de femmes afghanes, la composition est un triptyque pour la liberté dans une société patriarcale. Même si la performance porte en elle le déséquilibre de pouvoir qui se crée Lorsque des artistes occidentaux portent le récit de ces femmes, elle permet malgré tout de faire entendre leur voix. Et trois chanteuses incarnent ici chacune un archétype féminin, dont la baryton trans américaine Lucia Lucas, que nous écoutons dans un extrait du morceau « Sexual Assault, I Could Not Live Without You, Dignity ».

0: Nous venons d'entendre une voix qui nous force à déconstruire ce qu'on considère comme une voix féminine ou masculine. La visibilité d'interprètes queer permet donc d'ouvrir le champ des possibles et d'éduquer nos oreilles à plus de diversité. Mais on imagine que ça ne doit pas toujours être simple pour les artistes concernés.
1: Donc Neil, par exemple, toi qui joues dans des ensembles, à ton avis, quelles sont les problématiques qui peuvent encore être vécues par les personnes queer dans les ensembles professionnels ou en tant que soliste aujourd'hui? Et est-ce que, tous les deux, vous savez s'il y a des choses qui sont mises en place par les institutions pour prévenir des queerphobies qui pourraient se manifester dans les orchestres, par exemple?
2: Je sens que je vais encore être super optimiste, ouais. Je vais parler que de ce que je connais, c'est-à-dire de mon vécu ou des choses que j'ai constatées ou qu'on a pu me raconter. Mais donc moi, je suis intermittent. Quand je ne suis pas chanteuse, je suis bassoniste et donc je joue dans des orchestres. Quand je joue dans des grands orchestres, entre guillemets, c'est-à-dire des orchestres institutionnalisés, nationaux, c'est pas du tout un endroit où je me sente

0: trouve beaucoup plus difficile à cacher, peut-être parce que c'est quelque chose que j'ai toujours su et donc que j'ai toujours trouvé comme faisant partie de la normalité. J'ai même compris après coup que, en fait, être bi, c'était pas normal, enfin en tout cas pas la norme, parce que je trouve... Enfin, en tout cas, à 8 ans, je répétais à qui voulait l'entendre quand on tombe amoureux d'une personne et que je ne voyais pas pourquoi il fallait que ce soit lié à un genre. Et bon, l'adolescence s'est chargée de m'apprendre que, si, pour la plupart des gens, il faut que ce soit lié à un genre. Mais donc ça, j'avoue que j'ai beaucoup plus de mal à faire l'impasse quand j'entends une remarque homophobe. Ça me fait bondir presque malgré moi. Évidemment, une remarque transphobe aussi, mais je m'oute pas en tant que personne concernée dans ces cas-là, quoi.
1: Et est-ce que vous savez justement s'il y a des choses qui sont... Il y a des choses mises en place quand même pour lutter contre ça ou c'est encore très marginal ?
0: C'était la deuxième partie de ta question. Alors, c'est vrai que dans les plus petits ensembles, notamment les ensembles de musique contemporaine, de création, des ensembles qui sont plus ouverts, c'est mieux pris en charge, mais c'est vraiment une prise en charge collective qui repose sur les individus et pas une prise en charge institutionnalisée. À aucun moment, on passe un questionnaire aux gens qu'on recrute pour leur demander leur pronom. C'est pas une question qui existe et qui est prévue. En revanche, la dernière fois que j'ai travaillé dans un petit ensemble de création, j'avais décidé de pas m'outer pour les raisons que j'ai exposées tout à l'heure. Il se trouve que la chef d'orchestre avait déjà eu vent de mon prénom et de mon pronom. Donc, après avoir fait tout un trajet de train avec les musiciens de l'orchestre sous un autre prénom et un autre genre, la chef a ouvert la répétition en disant « Bon, bienvenue à Lille !» J'étais « Ah mince, bon, alors... » Et en fait, c'était une super décision de sa part. En tout cas, moi, j'ai merveilleusement vécu, du coup, cette série. Et plus j'avance dans ma vie et plus je me rends compte que être moi-même est un confort inestimable, et je vais essayer de me faire ce cadeau-là plus souvent, mais c'est parfois coûteux. Et donc voilà, pour les choses mises en place, je pense à l'encadrement de sexisme dans les orchestres qui est déjà inexistant. Donc t'imagines bien que la queerphobie, la transphobie, c'est très très loin, quoi.
1: Alors justement, pendant longtemps, il y a beaucoup de musiciens et musiciennes qui ont caché leur homosexualité. Et donc, on a quand même l'impression qu'aujourd'hui, la parole s'est libérée. Mais en fait, il y a encore quand même très peu d'interprètes. En tout cas, on s'est dit ça en préparant l'émission, qui s'expriment en public, à part quelques stars comme les pianistes Hélène Grimaud ou Alexandre Tarot, qui sont out. Mais on se demandait pourquoi est-ce qu'on a autant de mal à avoir des modèles LGBT+ dans la musique classique ? Selon vous.
0: Marianne, tu veux commencer ou...
2: Alors j'ai du mal à... Enfin, je sais pas quoi répondre sur l'ensemble du milieu musical dit classique, en tout cas de la musique savante occidentale. Moi, ma spécialité, c'est l'opéra. Et donc ce que je constate à l'opéra, alors si je m'intéresse au livret par exemple, au livret d'opéra, ce qu'on voit c'est que dans tout l'opéra baroque, il y a une fluidité de genre qui est bien présente dans les livrets, chez les personnages. Ça dure assez longtemps, mais quand on arrive au répertoire du 19e siècle, alors là, il n'y a plus de personnages, cette fluidité de genre n'existe plus, les rôles sont extrêmement genrés, extrêmement stéréotypés. Et alors dans les créations d'œuvres nouvelles, on commence un tout petit peu depuis quelques années à avoir quelques livrets dans lesquels existent des couples de femmes. Voilà. De manière explicite. Parce que de manière implicite, par la mise en scène, il peut y avoir des relectures depuis déjà un certain temps. Mais de manière vraiment explicite, au sein des livrets, il y en a encore très très peu. Parmi les derniers, enfin, je pense qu'on peut quasiment les compter sur les doigts de la main. Je pense à Orlando de Olga Neuwirth qui a été créé en 2019 à Zurich. Sur le thème de Orlando, donc de Virginia Woolf.
0: Pièce qui est magnifique, que j'ai joué à la radio quand ça a été donné. C'est le festival Présence, je pense, il y a 2 ans.
2: Oui.
0: Et
2: oui,
0: j'étais dans l'orchestre et c'était merveilleux de jouer cette musique.
2: Ah oui. Ah, quelle chance.

0: Je pense aussi à... Alors, il y a eu Alexis Nabé qui a été créé à Barcelone en 2023. Musique de Raquel Garcia Tomás sur un livret de Irène Guéraud qui racontait l'histoire de... Le livret racontait l'histoire d'Herculine Babin dit Alexis Nabé puisque ensuite il a raconté son histoire et je pense également à un opéra de Sivan Eldar qui est absolument magnifique, qui a été créé en 2022, qui s'appelle Like Flesh. Et là, dans le livret, on a également un couple de femmes qui, en plus, sont d'âge très différent. C'est une très belle histoire. Et ce sont des histoires dans lesquelles il arrive des choses positives. Ce sont de belles histoires d'amour. Ce n'est pas, par exemple, comme dans Loulou de Berg, où il y a un personnage de lesbienne mais, qui meurt du choléra. Voilà, et oui, l'année dernière, il y a également Les Sentinelles de la compositrice Clara Olivares sur un livret de Chloé Le Chat, qui était également la metteuse en scène, qui racontait une histoire d'amour entre trois femmes.
1: On aura peut-être l'occasion d'y revenir vers la fin. De toute manière, on peut se dire quand même que le chemin est encore long quand on se rend compte à quel point le sexisme est toujours présent dans ce milieu. J'avais parlé du coup de la pianiste Katia Bunyatishvili, qui est souvent ramenée à un jeu dit trop sensuel, notamment à cause de ses looks assez sexy qu'elle aborde sur scène, qui détonnent dans le paysage classique. Il faudrait donc être féminine et désirable, mais sans en faire trop, au risque de discréditer sa musique.
2: Ouais, par exemple, moi je me rappelle, je me permets aussi une petite anecdote, quand j'étais au conservatoire de Lyon, où mon prof m'avait dit, pour mon récital, de ne pas m'habiller trop près du corps, parce que comme je suis fine, ça aurait pu influencer le jury sur le fait que je n'aurais pas assez de puissance dans mon instrument. Et du coup, on retrouve un peu cette question de l'uniforme du musicien et de la tenue dont on parlait au début de l'émission, qui reste quand même globalement, pour les instrumentistes en tout cas, l'ensemble noir, avec l'idée que l'interprète devrait s'effacer derrière sa musique, qui pourrait ainsi exister seule, en dehors de lui. Mais on se demandait si c'était pas une manière aussi un peu d'entretenir ce mythe de la méritocratie qui nous dit que si on veut, on peut, et que rien n'influence les jurys autre que ce qui sort de notre instrument, alors qu'on sait bien que le jugement est influencé par le genre, la couleur de peau, la silhouette, etc. Et donc on se demandait, est-ce que c'est des choses qui jouent encore beaucoup, notamment dans les concours?
3: Ah, c'est marrant, j'avais envie de te parler de ça. Voilà, ce qui me vient tout de suite, c'est l'histoire d'une personne que je connais, dont je préserverai l'anonymat, mais qui a tenté plusieurs fois le concours d'entrée au CNCM de Paris. Et au bout de trois échecs, on lui a dit « Bon, écoute, là, le problème, c'est pas toi, c'est ta tenue. Mets une robe, tu vas rentrer. » Elle a mis une robe, elle est rentrée. Et depuis, elle y croit. En fait, elle y croit. Évidemment, elle y croit pas parce que, déjà, elle est lesbienne, ça aide. Et puis, elle est entourée et elle sait que c'est pas vrai. Mais en fait, ce doute persiste de est-ce que je serais entrée si j'avais mis un pantalon la quatrième fois. Et on peut quand même remercier l'arrivée du paravent au moment des concours d'orchestre pour ça, puisque effectivement, tu le dis très bien, le jugement musical est influencé par ce qu'on voit et ce qu'on projette sur la personne. Est-ce que c'est une femme? Est-ce que c'est une personne grosse? Est-ce que c'est une personne valide? Et le paravent est censé préserver ça. Alors, je crois qu'il y a un film qui est sorti il n'y a pas très très longtemps qui laissait croire qu'on pouvait voir les talons sous le paravent et que donc ça pouvait influencer le jugement. Bon, c'est pas vrai, on ne voit pas dessous le paravent. Par contre, on entend effectivement l'entrée dans la salle et en fonction des chaussures que tu portes, ça peut encore jouer. On en est là, il faut tricher, rentrer pieds nus pour être sûr, mais qu'on sache surtout pas que...
1: Alors, du coup, c'est le moment de notre deuxième pause musicale et nous continuons notre modeste exploration des musiciennes queer contemporaines. Nous avons choisi du coup un extrait de la troisième sonate pour piano de Christelle Marchand, composée en 2018, d'après la pièce « Mère Courage » de Brecht. Elle est interprétée ici par Fiona Matteau, la prise de son est de Félix Epp.

0: On encourage donc tous nos auditoristes à écouter la sonate en entier, parce qu'on ne peut pas la mettre en entier ce soir. Mais ça nous fait une transition toute trouvée vers la dernière partie de cette émission qui sera consacrée à la création.
1: Oui, parce que pendant longtemps, les discours sur la musique n'ont pas résisté à une prétendue spécificité féminine, évaluée par rapport à une condition générique masculine par défaut, ce qui est synonyme en sous-texte d'une musique moins impactante.
0: Aujourd'hui, ces discours, ils évoluent, mais vous avez un peu parlé de la place des compositrices dans les parcours de conservatoire et les programmations de salles. Mais est-ce que vous savez, voilà, s'il y a une vraie volonté quand même politique de programmation et de mise en lumière des compositrices, notamment oubliées, entre guillemets, de l'histoire? Et juste pour la petite anecdote, pour nos auditeuristes, on a découvert... une petite histoire qui nous a fait fondre nos petits cœurs, de la compositrice Ethel Smith, qui a quand même écrit plus de 100 œuvres, dont j'avais jamais entendu parler, moi, et qui était tombée amoureuse de la femme de son prof, Elisabeth von Herzogenberg. Et sa pièce De la jeunesse se construit sur une basse MISI, donc EH en écriture internationale, qui sont les initiales de son amoureuse, comme quoi il n'y a pas que des histoires hétéros qui font naître de grandes œuvres.
2: C'est trop mignon.
0: Mais donc sur les mises en lumière de ces compositrices, est-ce qu'il y a oui. des choses qui sont faites?
3: Du reste, je pense que Ethel Smith ne cachait pas du tout son orientation sexuelle. Hein.
0: Oui.
4: Voilà. Vu la queen que c'était.
3: Oui. Ouais, voilà, c'est ça. Exactement. Vu la queen que c'était, oui.
4: Bah, moi, j'ai l'impression d'en avoir déjà parlé tout à l'heure, alors je peux y revenir, mais peut-être vas-y, ouvre et je te suis.
3: Bah, on a déjà un petit peu commencé à l'évoquer, oui. j'ai oublié le début de ta question, pardon.
0: Bah,
3: tu m'as perturbée avec Ethel Smith.
0: Bon, c'était pour savoir si les, notamment les institutions ou les politiques publiques avaient une vraie volonté, est-ce qu'il y avait des choses qui étaient mises en place pour mettre les femmes compositrices sur le devant de la scène.
3: Oui, alors l'année dernière, grâce à l'initiative d'une compositrice qui s'appelle Lucie Prodhomme, j'ai été conviée à participer à un événement de remise de prix qui s'appelle les Isidore et qui cela consistait à remettre un Isidore, à récompenser les institutions qui font le plus d'efforts en matière de non-mixité. Voilà, donc on avait pris les choses à l'envers. Et donc, eh bien, nous nous sommes distribués un peu les tâches. Donc, moi, j'ai été chargée de remettre le Zizi d'or de la maison d'édition de matériel pédagogique qui faisait le plus d'efforts. Donc, j'ai récompensé une méthode pour orgue. J'ai décerné le Zizi d'or. Donc, le niveau était très, très, très élevé. Hein. Vraiment, il y avait beaucoup d'institutions dans lesquelles il y avait pas de compositrice du tout, hein, vraiment très haut niveau. Donc moi j'ai remis un Zizi d'or à une maison d'édition qui édite une méthode d'orgue dans laquelle en 7 volumes, il n'y a pas une seule compositrice. Donc bravo, c'est vraiment très très fort.
0: Une belle performance. Ouais.
3: Belle performance que l'on salue. Et dans toutes les catégories, c'était un petit peu la même chose. C'est-à-dire que beaucoup d'institutions sont passées, ont manqué le Zizi d'or de très peu. mais il ne faut pas qu'elles se découragent, il faut poursuivre les efforts. Le niveau était vraiment très haut. Elles l'ont manqué parfois parce que une année sur deux, elles avaient une compositrice dans leur programmation. C'est pas de chance, elles sont vraiment passées à pas grand-chose.
5: Peut-être le 8 mars, non? Au hasard.
3: Voilà, par exemple.
5: Et ouais, moi, c'est ce que je constate aussi. Les initiatives les plus proactives, elles sont associatives. Elles sont issues de collectifs. Je pense à la plateforme tellement utile demandée à Clara, qui est une plateforme de recherche qui recense toutes les compositrices. Et ça, c'est extrêmement précieux quand on cherche du répertoire. On entre la formation, c'est-à-dire le type de groupe. Est-ce qu'on veut juste un piano? Est-ce qu'on veut du chant avec du piano? Est-ce qu'on veut 5 instruments avant? Et ensuite, le moteur de recherche déroule des dizaines et des dizaines de compositrices dont aucun enregistrement n'est disponible, évidemment. Les partitions sont soit extrêmement mal éditées, au point que le nom est écorché. Je veux dire, Elsa Baren, elle est éditée en Esla Baren. Et personne n'a vu. C'est sur la couverture, mais c'est pas grave. Donc soit c'est mal édité, soit c'est pas édité du tout, enfin, ou soit il faut payer 50 euros pour avoir la partition qui est sur MSLP, pas mieux, pas pire. C'est pour Edwige Chrétien, qui est une des premières compositrices pour instruments avant qu'on ait trouvé nous en quintette, mais c'est une parenthèse. Et après, pour les initiatives des politiques publiques, les journées du matrimoine éventuellement, et ouais, et la programmation du 8 mars. Et en fait, on rame pour les raisons que j'ai évoquées tout à l'heure, qui sont mais le public ne va pas venir. Et comme c'est l'enjeu principal de la musique classique aujourd'hui, c'est attirer du public, élargir le public. Enfin, c'est tout l'enjeu des politiques culturelles depuis des années. La moyenne d'âge des publics de la musique classique font que, je vais être cynique, mais si on continue comme ça, dans 30 ans, on n'a plus de public. Mmh. Le public sera décédé. Et bon, alors on pourrait s'emparer des compositrices comme notre meilleur allié pour attirer des gens dans les salles. Pour l'instant, ça a l'air d'être un boulet.
1: Carrément.
3: Oui, oui, moi je fais le même constat à l'opéra. Et alors, à l'opéra, j'étends ça aux librettistes femmes et aux metteuses en scène. C'est-à-dire que, comme tu le dis, dans un contexte économique de restrictions budgétaires, les institutions à l'opéra, les grandes maisons d'opéra vont réduire la voilure en se rabattant beaucoup sur des œuvres du grand répertoire, en se disant, bon ben voilà, ça va faire venir du public. Sauf qu'on voit bien que, comme tu le disais, le public, mécaniquement, à un moment donné, il va falloir le renouveler, parce que le public vieillit, et inéluctablement, voilà. et ce qu'on constate aussi, c'est que quand ces maisons d'opéra, les maisons d'opéra qui font le choix de programmer des opéras de compositrices mis en scène par des femmes avec des points de vue autres que ceux que l'on connaît, et ben quand ces institutions font ça, les salles sont pleines. Donc le calcul n'est pas bon.
5: C'est clair. Et moi, j'ai une question que j'aimerais bien poser à la cantonade. Alors, Marianne, t'as pas le droit de répondre, parce que sûrement tu sais, mais vous, auditorices, pouvez y réfléchir. Et vous deux, est-ce que vous savez quand, pour la première fois de l'histoire de l'Opéra de Paris, un opéra écrit par une femme a été joué?
0: J'ai peur de dire quelque chose qui va être beaucoup trop récent.
5: Allez-y,
0: qui va...
5: dites, on sait jamais.
1: Dans les 2010
0: 2016.
5: 2026, c'est en ce moment.
0: Waouh,
5: voilà.
1: Ah oui.
5: Oui. Victoire.
3: Oui. C'est Ercole Amante d'Antonia Bembo, mise en scène par Nisha Jones, qui est une merveilleuse metteuse en scène dont j'aime énormément le travail. Et vraiment, je vous invite à aller voir cet opéra qui est très, très beau. J'ai eu la chance de voir la presse générale vendredi. C'est très beau, c'est drôle. Voilà. Allez-y.
0: Eh ben, on n'y manquera pas, s'il reste des places.
1: Vraiment. Ouais, on s'est fait aussi la remarque que souvent, même si on parle beaucoup de la présence des femmes, enfin de l'absence de présence de femmes, mais il y a aussi dans ces initiatives féministes pas beaucoup d'initiatives de mise en avant de personnes trans et non binaires. Mais bon.
0: Et du coup. Là, justement, dans le milieu de la musique contemporaine, par rapport à la musique classique, tu parlais des ensembles contemporains, Neil, tout à l'heure.
1: Est-ce que ça offre plus d'espace à une diversité d'identité ou pas?
5: Là, comme ça, je dirais que oui, mais bon. Oui. Réponse courte, navrée.
0: C'est très bien aussi.
3: Je pense que, pardon si je peux rebondir, je pense que ça reste aussi peut-être des initiatives très individuelles. Alors, par exemple, moi je collabore ponctuellement avec un ensemble de musique contemporaine, mais qui est situé dans le milieu rural, qui s'appelle l'ensemble Ptix. Et j'ai commencé à collaborer avec cet ensemble parce que la demande était de les accompagner de manière à avoir une programmation contemporaine avec autant de compositrices que de compositeurs et qui réfléchissent aussi aux questions du queer, voilà.
0: Bah alors du coup, donc on a parlé de création, de composition instrumentale, on a commencé à parler d'opéra, on va continuer sur l'opéra justement pour finir cette émission, l'opéra qui en termes de stéréotypes n'est quand même pas en reste.
1: Oui, par sa dimension narrative, mais aussi par sa mise en scène qui crée des images et donc forcément des standards. l'opéra est à la fois un art de la norme, mais aussi de subversion possible.
0: Donc Marianne, tu t'es lancée dans une thèse qui vise, selon tes mots, à analyser les stratégies déployées pour déconstruire les représentations misogynes et discriminantes véhiculées à l'opéra.
6: Oui.
0: Oui. Et donc tu as un peu répondu tout à l'heure, mais donc l'opéra a-t-il déjà toujours été un endroit de normes binaires et hétérosexuelles ?
3: Alors non, comme je l'indiquais tout à l'heure, l'opéra baroque permet une fluidité des genres très intéressante. C'est vraiment au XIXe siècle que s'est figé un répertoire qui a longtemps été traditionnel, qui reste traditionnel encore aujourd'hui, et dans lequel les normes de genre sont très stéréotypées. La première à avoir dénoncé ça, c'était Catherine Clément en 1979, quand elle a publié un ouvrage intitulé « L'opéra ou la défaite des femmes ». Elle a été la première à dénoncer le caractère misogyne délivré de ce canon opératique et la violence qui s'y exerce, alors non seulement à l'égard des femmes, mais aussi à l'égard des hommes qui leur sont assimilés, c'est-à-dire les homosexuels ou les étrangers. Et alors à la suite, en 1991, Susan McClary, à son tour, dans un ouvrage intitulé Feminine Endings, Music, Gender, Sexuality, a indiqué que la musique de ses œuvres elle-même contribue à une construction hétéronormée des rapports de genre. Voilà, je cite souvent Teresa de Lauretis, qui en 1987 a forgé une notion, la notion de technologie du genre. Teresa de Lauretis pose que la représentation du genre est sa construction, que les arts visuels contribuent à produire et implanter des représentations du genre, mais que les conditions de possibilité d'une construction différente existent dans les marges des discours hégémoniques. Et c'est donc à ce qui se passe dans les marges de ces discours hégémoniques que s'intéresse ma thèse à l'opéra.
1: Très intéressant. Et du coup, moi je voulais savoir quelles représentations lesbiennes peuvent émerger sur la scène lyrique aujourd'hui et peut-être à quels défis elles font face Neil.
5: Je ne sais pas si on peut parler de représentation lesbienne exactement, mais moi je suis mezzo, et en tant que mezzo, je suis souvent amenée à chanter des rôles dits de pantalon, c'est-à-dire à incarner des personnages qui sont censés être des hommes sur scène, en sachant que les mises en scène sont rarement jusqu'au boutiste, et qu'on ne cherche pas à cacher que je suis en fait censée être une femme, en tout cas une voix de femme, etc. Et donc avec un corps de femme, même si je vais avoir un pantalon, un juste au corps d'homme ou de valet, ou peu importe. Et moi, je sais que quand je chante ces rôles de pantalon, et notamment quand je peux jouer les amoureux d'une comtesse, d'une princesse, d'une servante, peu importe, j'ai l'impression de contribuer à une représentation d'amour lesbien, queer, en tout cas de permettre ce regard-là. Et je pense que c'est pareil pour les contre-ténors, qui sont des voix d'hommes aiguës. J'ai perdu mon fils ici. Je connais des contre-ténors qui peuvent incarner des rôles de femmes, donc ça, on parle carrément de transidentité, mais dans les relations amoureuses sur scène, la voix de contre-ténor vient aussi brouiller ça.
1: Vraiment.
3: Oui, c'est ça, il y a un brouillage visuel qui n'est pas nécessairement dans le livret ou qui peut apparaître en filigrane, mais qui n'est pas en tout cas vraiment explicite dans le livret. Et là, c'est quelque chose qui est de l'ordre du brouillage visuel. Et depuis quelques années, on voit apparaître de temps en temps, mais voilà, comme je vous le disais tout à l'heure, on peut les compter sur les doigts de la main, des opéras dans lesquels le livret est très explicite et raconte de belles histoires d'amour. Mais ce sont des livrets souvent écrits par des femmes, donc vraiment avec un point de vue de femme, et dans lesquelles apparaissent des histoires d'amour entre femmes. Ce sont les femmes telles qu'elles sont et telles qu'elles vivent. Et donc, ce sont des histoires qui ne sont pas, qui ne reflètent pas le fantasme d'un homme qui raconterait ce qui pour lui serait une histoire d'amour entre deux femmes. Et c'est là que c'est intéressant. C'est que le récit est écrit par des femmes. Ce qui est encore autre chose, ce qui est à un autre endroit encore que les représentations visuelles. Alors après, c'est pas forcément parce que le livret est explicite que la représentation scénique l'est toujours. Mais bon, voilà.
5: Oui, Et à l'inverse, avec des livrets pas du tout... si on peut même parler de livrets, parce qu'en l'occurrence, il s'agit du Chant de la Terre de Mahler, donc c'est un, oui. un lead, et donc pas censé être un opéra représenté sur scène. J'ai travaillé avec Chloé Le Chat, dont tu parlais tout à l'heure, à Avignon, qui avait choisi de mettre en scène ce lead, ce qui était déjà un parti pris assez fort, et qui avait décidé de mettre en scène un ténor et un baryton, donc deux hommes, deux voix d'hommes, et cette fois chantées par des hommes, et de les faire s'incarner en un couple gay, en l'occurrence qui avait perdu leur fille et donc dans un rapport de deuil. Bon, c'était terriblement déprimant, mais c'était très beau et c'était j'ai trouvé une très belle représentation de l'amour gay dans ce que ça a de non événementiel, c'est-à-dire que c'était pas le sujet de l'opéra, c'était pas le sujet de la mise en scène, c'était simplement un couple d'hommes qui a perdu sa fille et c'était terrible et magnifique.
0: Mais du coup, ça fait quand même, on se demandait quand même, est-ce que, notamment, que ce soit pour les œuvres qui sont montrées sur scène ou pour les artistes invités par, tu parlais du Festival d'Avignon, des grandes institutions comme celle-ci, est-ce qu'il y aurait un danger pour ces artistes queer, notamment, d'être un peu la caution progressiste de ces institutions, sans que ça change véritablement leur politique dans un système qui capitalise sur les identités et que ça devient un produit d'appel? Et qui, du coup, le message à la fois, il est là, et en même temps, pourquoi il est là, enfin, etc. Quoi.
5: Oui, bien sûr. Enfin, moi, c'est une évidence, mais je pense que Marianne, t'as l'air d'accord.
3: Oui, je suis. Alors, ce qui se passe, c'est que souvent, ces opéras écrits par des femmes, quand on commande une œuvre à une femme, il faut qu'elle coche plusieurs cases. C'est-à-dire, il faut qu'elle coûte pas trop cher. Il faut qu'elle porte les voix des femmes. Donc, on va beaucoup communiquer dessus, effectivement. Regardez comme on est formidable, on programme des femmes, on est super progressiste, tout ça, machin. Donc, il faut que, souvent, que ça coche la case des enjeux écologiques. Si possible, voilà, si on peut avoir un décor minimaliste qui coûte pas trop cher ou qui recycle des éléments, voilà, c'est plutôt bien. Quand on compare, par exemple, au sein d'un grand festival d'opéra, la même année, une production qui a été commandée à une femme et une production qui a été commandée à un homme, alors, j'ai pas les chiffres, mais j'ai calculé les choses en fonction du nombre de places vendues, de la salle qui a été utilisée, du fait que d'un côté, on avait un orchestre au grand complet, avec un chœur au grand complet, etc. De l'autre, la compositrice s'est retrouvée avec 13 musiciens et 2 chanteuses en tout et pour tout. Voilà, on voit bien que on peut imaginer que probablement il y a quelque chose qui est de l'ordre de la caution, oui. Mmh.
5: Par exemple, j'ai participé à un concours de quintette avant il n'y a pas très très longtemps, où dans les consignes pour se présenter, il fallait intégrer une compositrice à son programme. C'était donc une contrainte. Alors pour mon quintette, c'était un bonheur, puisqu'on n'avait que ça, donc on était ravis. Mais il s'agissait bien d'en intégrer une. En revanche, il n'y avait pas de prix pour la meilleure œuvre de compositrice jouée. Il y avait un prix de création, il y avait un prix, il y avait plein de prix pour ce concours, mais pas un seul qui dotait le quintet qui avait fait la meilleure recherche, qui avait dégoté une compositrice, fait de la recréation. Enfin, je veux dire, c'est un travail, on l'a dit tout à l'heure, de recherche long, méticuleux. Il faut trouver la compositrice, il faut trouver le matériel, il faut la travailler alors que personne ne l'a jamais travaillé. Et donc, on n'a pas une myriade de professeurs qui peuvent nous dire « Oui, bah ça, on l'a toujours fait comme ça, et ça, il faut faire comme ça. » Et on est livré à nous-mêmes et on fait ce travail et on rend visible des compositrices. Et en fait, c'est de la façade. On a mis une compositrice, c'est bon, on a fait notre travail, on va quand même pas mettre de l'argent là-dedans.
1: Mmh. Oui.
0: Bah, merci beaucoup pour toutes ces paroles. On pourrait en parler encore 5 heures. Mais on espère
3: plus que cela.
0: Plus. On espère que ça donnera envie à nos auditeuristes d'aller voir et écouter plus de musique faite par des femmes et des personnes queer. Car les écouter, c'est leur donner de l'espace. Donc, a posteriori, plus de moyens. Ce dont elles ont cruellement besoin.
1: On arrive donc au terme de cette émission, le moment de quelques actus pour un printemps musical. Les 14 et 15 juin, le Rainbow Symphony Orchestra jouera la deuxième symphonie de Mahler à l'église Saint-Marcel à Paris, parce qu'on n'oublie pas l'importance des pratiques amateurs.
0: On vous invite aussi à aller écouter le disque Amours interdites du pianiste David Cadouche, qu'on a découvert en préparant l'émission, dans lequel il convoque les amours queer qui ont inspiré les compositeuristes au cours de l'histoire.
1: Neil, est-ce que tu peux nous donner tes petites actus?
5: Oui, je fais un peu plein de choses différentes, mais dans quelques jours, je chante le rôle d'Olga dans l'opéra Eugène Onéguine, concerto du 9e, c'est le 6 juin. Entre-temps, j'aurai joué et chanté dans le projet de musique Clair Obscur Expédition 33, qui est la musique d'un jeu vidéo qui a eu une success story que vous connaissez peut-être déjà, et qu'on tourne avec mon orchestre, l'Orchestre Curieux, et la chanteuse et le compositeur de la musique du jeu. Et cet été, je joue avec mon quintette d'amour en Normandie, en Bretagne, et à côté du Zerche, festival de la Jante, festival fondé et organisé par une femme.
0: Donc cool. Quant à moi, je me permets de dire que je jouerai avec le Quatuor Extrapolation le 15 juin au Céphédème de Lyon. On fait une sieste musicale sur Olson 3 de Terry Riley et des pièces de François-Bernard Mach pour 8 mains sur 2 pianos. On a encore un peu de boulot, mais ça va être chouette. Donc venez si vous êtes à Lyon. Marianne, est-ce que tu as des petites actus à nous donner?
3: Eh bien, je vous ai parlé de l'opéra d'Antonia Bumbo, donc qui est actuellement donné à l'Opéra Bastille. Je peux également vous parler d'un festival qui a lieu chaque année en milieu rural, qui est donné par l'Ensemble Optix, qui est organisé par l'Ensemble Optix, et au cours duquel nous accueillons régulièrement des compositrices vivantes, contemporaines et tout à fait extraordinaire. Voilà, et ça se passe donc au nord de Tours.
0: Génial. Ben, un grand merci.
3: Ça s'appelle Les Inentendus.
0: Très bien. Un grand merci, Neil et Marianne, d'avoir passé cette heure avec nous.
1: Merci à toute l'équipe de Gouinement Lundi, sans qui ces émissions ne pourraient pas exister.
0: Ce soir, c'est Jeanne et Gabrielle qui étaient au micro.
1: Et parce qu'il n'y a pas de radio sans technique, nous avons la chance d'avoir Margot derrière la vitre du studio.
0: Avec Margot et Tony aussi ce soir. Et vous pouvez retrouver Gouinement Lundi en podcast et sur les réseaux sociaux. N'hésitez pas à parler de cette émission aux personnes concernées comme aux moins concernées. Car selon le dernier rapport d'SOS Homophobie, les violences LGBT-phobes n'ont fait qu'augmenter en 2025. Donc en ces temps d'extrême droitisation de la parole publique, il est donc nécessaire de diffuser nos récits et de continuer à faire entendre nos voix.
1: On en profite aussi pour passer un appel pour un petit reportage sur les coming out heureux. Nous recherchons des voix. Si vous voulez nous raconter votre histoire, n'hésitez pas à nous l'envoyer par note vocale de 2 minutes maximum à l'adresse gouinementlundi@gmail.com.
0: On vous donne donc rendez-vous pour la prochaine émission, le 22 juin à 21h. Et ce sera un lundi, évidemment.
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0: 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Il est 22h.
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0: Chaque mois, sur Radio Campus Paris, nous partons à la découverte d'un aspect du désir amoureux, en proposant d'écouter des chansons qui traitent de cet aspect et en mettant ces chansons en regard avec des textes de philosophes, romanciers, essayistes. Aujourd'hui, l'alcool. Le désir, c'est une énergie qui parfois nous taraude et que l'on voudrait effacer. Ou au contraire, que l'on voudrait laisser sortir pour s'en libérer. Dans les deux cas, il nous arrive d'avoir recours à des produits artificiels, des alcools, des drogues, afin d'aboutir à ce résultat. Dans l'heure qui va suivre, nous allons voir comment l'ivresse de l'alcool se conjugue avec la griserie du désir. Attention, le fait d'évoquer l'alcool, l'addiction et les graves dérives auxquelles cela conduit souvent pourra heurter la sensibilité de certaines et certains. Dans son livre « Les lois », Platon décrit l'effet du vin sur les hommes. L'homme qui en boit ne se rend-il pas tout de suite lui-même, pour commencer, de meilleure humeur qu'il n'était auparavant? À mesure qu'il y goûte davantage, ne fait-il pas que de plus nombreuses espérances l'emplissent, ainsi qu'une puissance imaginaire? Et même à la fin, un tel homme qui se figure être sage, n'est-il pas tout plein de la plus complète liberté en ses propos, de la plus complète absence de crainte, au point de n'hésiter à dire, ni même à faire n'importe quoi? Ce texte, écrit par Platon en 348 avant Jésus-Christ, résume la vertu principale de l'alcool. Il assouvit notre désir immense de liberté, en nous poussant à briser les codes et conventions sociales qui nous étouffent, ce qui nous rend d'excellente humeur, mais peut aussi nous conduire à faire n'importe quoi. Cet usage de l'alcool comme fenêtre de liberté dans un monde trop étriqué a traversé les âges. C'était encore un tel usage du vin qui a été célébré dans la France rurale du milieu du XXe siècle, comme on le voit dans cet extrait du film « Le vieil homme et l'enfant », tourné par Claude Berry en 1967. On y voit Michel Simon jouer Pépé, un vieux paysan sous l'occupation, faisant confiance à Pétain et accueillir un jeune en fuite dont il ignore les origines juives. Lors d'un repas du dimanche, Pépé se met à chanter « Vive le pinard » qu'il chantait quand il était poilu en 14. Et le repas se trouve pris dans un vent de liberté. Écoutons Michel Simon chanter « Vive le pinard ».
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0: Le vin comme occasion de satisfaire notre désir de liberté. On le retrouve dans la chanson d'Alain Leprest, « Le temps de finir la bouteille ». Alain Leprest, auteur, compositeur et interprète, mort en 2011, est un poète qui a trois thèmes de prédilection. L'enfance, l'amour et les gens simples et marginalisés. Dans la chanson que nous allons entendre, il montre comment le fait de boire vient combler son désir d'absolu, comment l'alcool décuple son énergie et son espoir. Et en même temps, la voix déchirée de l'interprète montre comment l'alcool abîme et nous diminue. Écoutons « Le temps de finir la bouteille » par Alain Leprest.

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1: Si l'alcool vient combler notre désir de liberté, il vient aussi apporter l'ivresse, et avec elle, tous les plaisirs du corps. Écoutons Serge Reggiani, interprété « Enivrez-vous », un poème de Baudelaire. Il a fait cette interprétation en 1968.

0: Il faut être toujours ivre. Tout est là. C'est l'unique question. Pour ne pas sentir l'horrible fardeau du temps qui brise vos épaules et vous penche vers la terre, il faut vous enivrer sans trêve. Mais de quoi ? De vin ? De poésie ? Ou de vertu ? À votre guise. Mais enivrez-vous. Et si quelquefois, sur les marches d'un palais, sur l'herbe verte d'un fossé, dans la solitude morne de votre chambre, vous vous réveillez, l'ivresse déjà diminuée ou disparue, demandez au vent, à la vague, à l'étoile, à l'oiseau, à l'horloge, à tout ce qui fuit, à tout ce qui gémit, à tout ce qui roule, à tout ce qui chante, à tout ce qui parle. Demandez quelle heure il est, et le vent, la vague, l'étoile, l'oiseau, l'horloge vous répondront, il est l'heure de s'enivrer. Pour n'être pas les esclaves martyrisés du temps, enivrez-vous, enivrez-vous sans cesse de vin, de poésie ou de vertu. À votre guise.
1: L'ivresse, c'est alors habiter poétiquement le monde, selon Baudelaire. Boire, ce serait combler un désir de s'affranchir du monde trop conventionnel. C'est particulièrement vrai dans l'art du cocktail, qui cherche non pas l'abrutissement lourd de la conscience par un alcool unique, mais l'ivresse légère du mélange, du brouillage des catégories habituelles. On se souvient sans peine ici du piano cocktail de Vian dans L'écume des jours, où Colin explique à Chic qu'à chaque note correspond un alcool, une liqueur, un aromate. Toutefois, cet art du cocktail peut aussi devenir un simple désir de distinction et serait alors un simple snobisme. C'est ce dont se moque la chanteuse Juliette dans la chanson « Rom-pom », écrite par Antoine Salaire et composée par Antoine Salaire et Juliette. Voici une interprétation que Juliette a donnée de cette chanson en 2011 sur le plateau de la radio RTL chez Éric Jean-Jean.

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1: 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Le désir se chante, se lit, se vit. L'ivresse est très souvent associée au désir charnel. Elle permet de se désinhiber, de laisser parler son corps qui nous entraîne vers des plaisirs interdits. On retrouve cette idée dans L'air du champagne, extrait de l'opéra de Mozart, Don Giovanni. Ce n'est pas de champagne, mais des conquêtes dont Don Giovanni a soif lorsqu'il chante cet air. Tant que le vin leur réchauffe la tête, fais préparer une grande fête, dit-il. Il demande à son valet, Leporello, de lui emmener toutes les jeunes filles qu'il croisera pour les faire danser et boire jusqu'à l'ivresse pour mieux les séduire. « Ah, demain matin, ma liste devrait être plus longue d'une dizaine », conclut-il avec un rire malicieux. Écoutons l'air du champagne, extrait de Don Giovanni de Mozart, interprété par André Schuen dans un enregistrement Deutsche Grammophon de 2025.
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Si l'alcool excite parfois le désir à ses débuts, il est souvent, là aussi, à la fin du désir, quand il permet d'exprimer la souffrance d'une séparation. Il permet alors d'oser pleurer, faire sortir la douleur. La tristesse d'une fin de relation amoureuse qui s'exprime grâce à l'alcool, on la trouve dans la chanson de Philippe Léotard « Je te plais plus » de 1990, qui était dans la bande originale du film « Il y a des jours et des lunes » de Claude Lelouch. Dans cette chanson, on entend Philippe Léotard, seul dans une chambre d'hôtel, sous, qui pleure son amour en prenant l'image et le vocabulaire des appareils audio des années 80-90. Cassette, rewind, eject, play. Comme si la relation amoureuse qui venait de prendre fin était devenue mécanique, froide, ce qui amenait à la rupture, en regard d'une relation plus directe, de cœur à cœur, symbolisée par les vieux sillons de cire des 78 tours. On écoute Philippe Léotard chanter « Je te plais plus » dans la version studio qu'on trouve dans l'album de 1992 « À l'amour comme à la guerre ».

0: Une autre chanson illustre l'usage de l'alcool pour oublier la tristesse amoureuse. Il s'agit de la chanson « Si tu me payes un verre », écrite en 1975 par Bernard Dimé et composée par Chris Carroll. Cette chanson a d'abord été interprétée par Serge Reggiani, puis par de nombreux autres interprètes, dont Géant, chanteur toulousain, qui a consacré en 1998 à Bernard Dimé un album intitulé « Divin Dimé ». Bernard Dimé était un auteur poète qui a écrit notamment « Mon truc en plume », « Syracuse ». Il a vécu en parisien gouailleur, il écrit une poésie inspirée par Bruant. C'est un personnage fascinant, mort en 1981, dont une rue du 18e arrondissement de Paris porte le nom. Écoutons Géant chanter « Si tu me payes un verre » avec une introduction parlée par Claude Nougaro.
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Ainsi, l'alcool fait jaillir la tristesse, le sentiment d'un passé irrécupérable, de nos désirs disparus. Cet usage de l'alcool est loin d'être spécifiquement occidental. Voici ce que décrit l'ethnologue Claude Lévi-Strauss quand il décrit les Indiens Kadubevo au Brésil dans les années 30. Dès l'après-midi, on se mit à boire de la pinga, c'est-à-dire de l'alcool de canne. Les hommes

assis en cercle. C'était bien une de ces solennelles beuveries déjà décrites par les auteurs du XVIIIe siècle. Les Caduevo réagissent curieusement à la boisson. Après une période d'excitation, ils tombent dans un morne silence, puis ils se mettent à sangloter. Deux hommes, moins ivres, prennent alors les bras du désespéré et le promènent de long en large, en lui murmurant des paroles de consolation et d'affection, jusqu'à ce qu'il décide à vomir. Ensuite, tous les trois retournent à leur place, où la beuverie continue. Pendant ce temps, les femmes chantaient sur trois notes une brève mélopée indéfiniment répétée, et quelques vieilles, buvant de leur côté, s'élançaient par moments sur le terre-plein avec des gesticulations et discouraient de façon apparemment peu cohérente, au milieu des rires et des lazis. On quitte le Brésil et on remonte vers les Andes. Là-bas, ce n'est pas l'alcool, mais la feuille de coca qu'on mâche. Sous l'Empire Inca, elle était considérée comme sacrée. Autre forme d'ivresse qui permet de laisser aller, non sans tristesse, son désir de retrouver un passé à jamais révolu. Cela est illustré par le morceau « Recuerdos de Calahuayo », initialement une chanson traditionnelle péruvienne qui parle du regret et de nostalgie. Les paroles de cette chanson disaient « Tu m'as donné du pain et je ne l'ai pas mangé, tu m'as donné de l'eau et je n'ai pas bu. Aujourd'hui, loin de toi, je comprends ce que j'ai perdu. » Cet air a été repris en version instrumentale par Los Incas. On apaise notre désir de retrouver notre passé en écoutant Recuerdos de Calahuayo par Los Incas.

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Le désir se chante, se lit, se vit. L'alcool ne se limite pas à nous permettre d'évacuer notre nostalgie ou nos regrets. Parfois, dans une relation qui dysfonctionne, il fait sortir le pire des individus. C'est notamment ce qu'écrit Édouard Louis à propos de son grand-père, puis de son père, dans son premier roman « Pour en finir avec Eddie Bellegueule » paru en 2014. Le père de mon père buvait beaucoup d'alcool, du pastis et du vin en cubis de 5 litres, comme en boivent la plupart des hommes au village. L'alcool qu'ils vont chercher à l'épicerie, qui cumule en plus les fonctions de café et de débit de tabac, de dépôt de pain. Il est possible d'y effectuer des achats à n'importe quelle heure, il suffit de taper à la porte et les patrons y rendent service. Son père buvait beaucoup d'alcool et, une fois ivre, il frappait sa mère. Il se tournait subitement vers elle et il l'insultait. Il lui lançait tous les objets qu'il avait sous la main, parfois même sa chaise, puis il la battait. Mon père, trop petit, enfermé dans son corps d'enfant chétif, les regardait, impuissant. Il accumulait la haine en silence. Tout ça, il ne me le disait pas. Mon père ne parlait pas, du moins pas de ces choses-là. Ma mère s'en chargeait, c'était son rôle de femme. Pour un homme, la violence était quelque chose de naturel, d'évident. Comme tous les hommes du village, mon père était violent. Comme toutes les femmes, ma mère se plaignait de la violence de son mari. Elle se plaignait surtout du comportement de mon père quand il était sous. Ton père, on ne sait jamais ce qui va se passer quand il a pris une cuite. Soit qu'il a l'alcool amoureux, et là, il est chiant, collant même, il me saoule avec ses bisous, ses « je t'aime ma biche », ou soit qu'il a l'alcool méchant. Il a quand même plus souvent l'alcool méchant. Et moi, je n'en peux plus, parce qu'il n'arrête pas de m'appeler « Grotta », « La Grosse » ou « La Vieille ». Pour illustrer ces pages très dures, on peut convoquer la chanson de 1960 « Tu te laisses aller », écrite et composée par Charles Aznavour. Dans cette chanson, un homme qui a bu fait sortir toute sa haine, son ressentiment, contre sa femme qu'il n'aime plus. La chanson est horrible. L'alcool fait sortir toute la misogynie, la violence et la lâcheté de cet homme. Et si le malaise est si fort en écoutant cette chanson, c'est qu'elle nous met, en tant qu'auditrice, à la place de celle qui subit ces discours odieux. Écoutons « Tu te laisses aller » par Charles Aznavour dans une interprétation extraite de l'album « Jaznavour » de 1998 avec Eddie Louis à l'orgue et Michel Petrucciani au piano.

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1: L'alcool peut aussi devenir un anesthésiant puissant qui fait oublier notre misère affective. Dans ce cas, la consommation d'alcool est une toxicomanie comme une autre. Écoutons Marguerite Duras parler de sa dépendance à l'alcool alors qu'elle était en 1975 sur le plateau d'Apostrophe pour présenter son roman « L'amant ».
2: Pourquoi vous, Marguerite Duras, vous vous suicidiez à l'alcool, au vin rouge ? Pourquoi ?
3: C'est parce que je suis une alcoolique.
2: Mais pourquoi être alcoolique ?
3: Ça existe.
2: Mais pourquoi ?
3: Parce que j'ai connu des hommes qui me faisaient boire. J'ai commencé comme ça. Avec qui je sortais tous les soirs.
2: Et on devient alcoolique comme ça ?
3: Oui. Mais en ce moment, je suis une alcoolique qui ne boit pas, si vous voulez. Qui ne boit pas. Tout à l'heure, j'aurais bien pris un verre de scotch. Je n'ai pas fait.
2: Vous ne pouvez plus boire une goutte d'alcool.
3: Non. Comme il disait le docteur, même pas un bonbon rhum.
2: Même pas un bonbon rhum. Ouais. Bon. Alors, comme vous avez écrit d'ailleurs un livre qui s'appelle Détruire, dit-elle, je me suis dit, est-ce que à un certain moment, vous n'avez pas eu la volonté, je ne sais pas, pour des raisons peut-être même littéraires, parce que ça marchait moins bien, les livres, parce que l'écriture fonctionnait moins bien, de vous détruire?
3: Vous savez, on boit parce qu'il y a pas, Dieu n'existe pas. Il est remplacé par l'alcool. Il n'y a plus de problème, si vous voulez. C'est certainement... Il y a eu quelque chose de... Je sais ce que c'est, mais je ne peux pas en parler. Qui a fait que j'ai commencé à boire toute seule, chez moi. Mais à partir du moment où vous buvez seule chez vous,
2: oui.
3: C'est fini. J'ai fait 3 rechutes.
1: La dépendance à un produit stupéfiant pour faire oublier tous nos désirs ratés et notre vide. Mano Solo l'a décrit dans la chanson « Au creux de ton bras » à propos de sa dépendance à l'héroïne qu'il décrit comme la femme de ceux qui n'en ont pas. Écoutons Mano Solo chanter en 1993 dans son album La Marmaille Nue, au creux de ton bras.

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1: 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Le désir se chante, se lit, se vit. On trouve un mélange entre désir, alcool et quête mystique dans la chanson d'Hubert Félix Tiphaine, Pulque, Mezcal y Tequila, extrait de son album Eros Uber Alès en 1988. Dans cette chanson, le narrateur débarque dans un Mexique fantasmé qui devient un décor de transe. Chaleur, mort, religion populaire, alcool, hallucination. Il semble fuir une rupture et l'alcool sert de carburant à sa dérive, à son autodestruction romantique, comme le souligne la référence dans la chanson à Malcolm Lowry, auteur d'Au-dessous du volcan, qui raconte l'errance alcoolique d'un consul britannique pendant la fête des morts. Écoutons l'alcool devenir quête mystique pour découvrir ses zones d'ombre, ses relents d'amour périmés, au risque de finir comme un perdido de México, écrasé par sa propre dérive. Voici Pulque, Mezcal y Tequila par Hubert Félix Tiphaine.

Enfin, une dernière chanson vient ramener le mélange alcool et désir du côté mystique. Il s'agit de Closing Time de Leonard Cohen en 1992. Il s'agit d'une chanson qui mélange fête, désir, religion, vieillissement et apocalypse douce. À première écoute, on entend une chanson de fin de soirée dans un bar. Mais, comme souvent chez Cohen, derrière l'ambiance entraînante se cache quelque chose de beaucoup plus profond. Le niveau immédiat, c'est closing time, c'est l'heure où le bar ferme. Les gens sont ivres, les couples se forment ou se défont, les corps se rapprochent, les inhibitions tombent. Mais closing time signifie aussi la fin d'une époque. La fermeture devient la fin de la jeunesse ou la fin des illusions. Tout le monde continue à boire, à rire et désirer alors qu'on sent que quelque chose se termine. Le désir est vivant, mais il est traversé par la conscience du temps et de la mort. Le refrain a quelque chose de joyeux et désespéré à la fois. Cette terrible vérité, c'est peut-être que tout finit et que le désir ne sauve pas. On écoute Leonard Cohen qui, dans Closing Time, nous parle d'une fermeture de bar, du désir alimenté par l'alcool, de la fin de la jeunesse, de la solitude humaine et de notre manière de faire la fête malgré la conscience de la mort.

C'était Closing Time par Leonard Cohen. Mais que vois-je ? Gustave dans la cabine me fait signe, mais déjà à l'heure de rendre l'antenne. Gustave, générique ! Désir, désir, c'est terminé pour ce mois-ci. Merci à Radio Campus Paris 93.9 pour avoir rendu possible cette émission présentée par Jean-Louis, avec aujourd'hui Gustave en super réalisateur qui a suggéré plein de contraintes avec calme et adresse. Merci à lui. 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
9: C'est toi qui commences parce que c'est ton émission.
10: C'est vrai, c'est vrai. Allez, raconte une blague sur ta grand-mère.
9: Donc, ma grand-mère disait souvent, qu'est-ce que c'est que ce merdier ?
10: C'est pas moi, c'est le chat. Oui, c'est Battle Jazz Galactica sur Radio Campus 93.9. Moi, je voulais faire une petite introduction, mais tu me l'as volé avec tes histoires d'ancêtres. C'est le printemps, et j'aimerais savoir si ta sève monte.
9: Plutôt haut que bas, ouais.
10: Bravo.
9: Tu es performant.
10: Je te félicite. Sur Battle Jazz Galactica, eh bien, je te convainc de passer un de tes disques de ta magnifique collection sale. Et moi, j'amène des disques neufs. Voilà, c'est ça le concept.
9: Non, je te rappelle le concept que t'as pas compris.
10: Ah, vas-y.
9: Tu dis des foutaises, je te remets dans le droit chemin.
10: Ok, le premier qui passe un disque gagne.
9: Aura une trompette.
10: Dis-moi. Et voilà.
9: Bravo.
10: Je suis plus rapide.
9: T'as mis le volume ou... Ah, mais il y a Momo, il a mis le volume pour une fois.
10: Il n'y a pas de Momo, arrête de faire croire aux auditeurs.

0: Oui, je sais, c'est un peu vieillot. C'est le moment où le swing devenait de le jazz. Hein?
1: Que de surprise. C'est-à-dire que c'est un genre musical vieillot, mais avec une grosse prod derrière.
0: Exactement.
1: C'est bizarre. C'est quoi? C'est du remastering digne de ce nom ou c'est joué aujourd'hui mais à la mode ancienne?
0: Mais c'est ancien, c'est Duke Person, jeune, avec Don Albert, jeune, avec Johnny Cole. Bon, pardon. Que des gens jeunes.
1: D'accord, on avait déjà dit pas le line-up, on n'est pas sur TSF.
0: Je ne fais pas le line-up.
1: Ok.
0: Qui font du swing, mais qui dérivent vers le jazz, et on l'a entendu au bout des doigts de Monsieur Duke Person, qui était le fils de, je te rappelle, de...
1: George Person.
0: Mais non, de Terence Hill, parce que le nom de Terence Hill, c'est Person.
1: Ok.
0: Ouais, son nom est Person.
1: Paul Person.
0: Non, ça, Paul Person, c'est plus tard.
1: Ok.

0: T'es déjà allé à Malte?
1: Bah oui, j'en reviens.
2: Oh, moi j'y suis jamais allé.
1: C'est trop bien.
2: Tu nous racontes ton voyage?
1: Eh bien,
2: non, mais non, je déconne, on écoute du jazz, on n'est pas là pour écouter tes pérégrinations en Europe.
1: Je peux dire 458.
2: On s'en fout.
1: 458, c'est mon bilan carbone.
2: Voilà. On vient d'écouter The Visitors sur l'album In My Youth, et le nom du morceau, c'est The Visit, puisque tu es un peu ici, chez moi.
1: Oh!
2: Ouais.
1: Bon, dis donc, bah, c'est toi qui es dans mon émission?
2: Non, c'est toi qui es dans notre émission.
1: Va-t'en.
2: Voilà, et donc il y a mon émission et il y a notre émission.
1: Maintenant, regarde, c'est mon disque. Ah! Un grand orchestre.

0: Pan.
1: Non, il y a tout un orchestre.
0: Oh, mais je ne sais pas, c'est bizarre. Et puis, oui, vous voyez là? Regarde, je vous montre devant le micro. Ouais. Une drôle de mise en page, tout de même.
2: Oui, il y avait un effet comme ça qui se coule. Bien naze, en tout cas.
0: Non. Et ce qui était très rigolo, c'est la fin du disque
2: ouais.
0: qui m'a fait penser à un peu toi en fin de soirée, tu sais, le gars qui n'arrive pas à partir, qui reste... Non mais...
2: Attendez, non, je vais vous en raconter une bien bonne.
0: Tu commences à ramasser les verres, tu vois, à faire la vaisselle, etc. Le gars est toujours là, genre, ouais, non mais c'est super, tout.
2: Bah, non, ouais, mais, sinon, ouais, sympa. Vous faites quoi cet été?
0: Ouais, j'ai une idée de série pour la télé. Tu vois, tu te reconnais ou pas?
2: Ouais, je le connais, ouais.
0: Non, tu te reconnais?
2: Je le connais.
0: Ah,
2: ouais.
0: Fait.

0: Ça, c'est de la grosse bande comme on aime. C'est Ray Charles avec ce cher Quincy Quoi? Jones. Eh ouais, wow. Ray Charles, Quincy Jones réunis l'un avec l'autre.
1: C'est orchestre contre orchestre ce soir.
0: Alors, j'ai un défi pour toi.
1: Ouais, vas-y, je suis prêt.
0: Quel est le handicap? Vert. Quel est le handicap?
1: Oui.
0: Qui caractérise Ray Charles et que les autres ne connaissent pas et que tu connais?
1: Comment ça?
0: Le handicap.
1: Ouais.
0: De Ray Charles.
1: Oui.
0: Donc tu es informé.
1: Oui, je le
0: sais. Et donc tu vas partager le scoop.
1: Non mais je laisse les auditeurs dire, oh, c'est facile, moi je sais, je sais.
0: Ce soir, tu vas nous dire. Alors, vous pouvez appeler le 06 14 14 14 14 14 14
1: 14
0: pour dire c'est quoi le handicap de Ray Charles.
1: Eh bien, bah oui, dites. Bah non, moi j'aimerais bien savoir.
0: Mais attends, je croyais que tu savais. Bah... Pourquoi tu dis que tu sais alors qu'en fait tu sais pas?
1: Mais si, je sais, mais...
0: C'est quoi le bordel là?
1: Si je te le dis, tu vas dire, ah bah tout le monde le sait.
0: D'accord, vas-y, dis toujours pour voir si tout le monde le sait ou pas.
1: Son handicap, il fourchait beaucoup,
0: ouais.
1: Comme ça.
0: Ouais, c'est l'un d'entre eux, parce qu'en fait il en avait plein.
1: Ah.
0: Et son handicap, c'était d'en avoir beaucoup, beaucoup, mais vraiment beaucoup. Donc il y en avait un pour lequel il était célèbre.
1: Oui.
0: Et c'est ça qui a donné le nom au morceau.
1: Oui, il lui manquait une jambe.
0: Le morceau s'appelle Mr. C.
1: Ah oui.
0: Voilà, Mr. C City, tu vois, c'est un abrégé, quoi. Mais il y en avait plein d'autres.
1: Très bien, très bien. Voilà. J'en sais plus sur les handicapés. Ah. Mais d'ailleurs, c'est pas la journée du handicap aujourd'hui.
0: Non, mais oh, on s'en fout.
1: C'est un peu tous les jours.
0: C'est la journée de Ray Charles.
1: Alors, orchestre contre orchestre, j'avais promis Léon Thomas. Le voilà.

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1: Il est quand même fort, Léon Thomas. Hein. Avec trois bouts de papier, il te fait une chanson. Il les relit comme si c'était des notes.
2: Il est génial.
1: Il est, hein, il est bon.
2: C'est un génie.
1: Welcome to New York City avec Nelson. Non.
2: Oliver Nelson.
1: Oliver Nelson Montfort.
2: Oliver Nelson Montfort.
1: Non, Oliver Nelson. Tout
2: Oliver bien. Nelson Mandela.
1: Ah, allez, rayon. Dis
2: bonjour.
1: Dis ChatGPT. Est-ce que tu connais Greg de Villanova qui fait Battle Jazz Galactica?
3: Président, je suis au courant de votre émission Battle Jazz Galactica et de votre fameux partenaire, Greg de Villanova, puisque vous m'avez partagé ce contexte. Si vous avez des idées ou envie pour une future émission, je suis prêt à vous accompagner.
1: Je voudrais le virer.
3: Bien sûr.
1: Vire-moi Greg de Villanova de l'émission Battle Jazz Galactica. Envoie-lui une lettre.
3: Président, je ne peux pas gérer les relations personnelles ou envoyer des messages à autrui.
2: Et voilà. Si vous voulez l'info. T'es de la baise.
1: T'as pas un putain d'agent dans ta mémoire, mais c'est de la merde. Oh. Bon. T'as vu, tu es connu.
2: Bah, j'ai vu surtout qu'elle avait dit que tu lui avais donné des infos.
1: Oui, je lui ai donné des infos.
2: Voilà, donc t'as triché. Comme... Personne ne me connaît, à part toi. Et les auditeurs.
1: Voilà.
2: Voilà.
1: Les auditeurs qui t'aiment.
2: Bon, allez.
1: J'en ai encore reçu des cœurs.
2: À tout à l'heure.

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1: Bah alors, ça t'en bouche un coin, hein ?
2: De quoi ?
1: Pourquoi tu dis rien ?
2: Bah je dis rien.
1: Je t'entends pas.
2: Ah,
1: bah il n'y avait pas ton micro, c'est normal.
3: Qu'il est marrant.
1: Qu'il est drôle.
3: Alors qu'est-ce que tu nous racontes ?
1: Bah je nous raconte qu'on vient d'écouter Logis.org qui font des reprises de Love Supreme, mais très très libres, tu vois. Comme les Espagnols, ils sont très libres. Louis Gasca, Born to Love You, c'est le nom de l'album. Love Supreme, c'est le nom du morceau. Est-ce que tu peux savoir qui est au Congas ?
3: Non.
1: Eh ben voilà, ça tombe bien, on ne sait pas.
3: Il est resté discret.
1: Qui est resté discret ?
3: Le Congasseur, il n'a pas voulu son nom sur la pochette.
1: Louis Gasca, je viens de te le dire, t'avais déjà oublié.
3: Non mais tu me dis qui est au Congas ? On ne se comprend plus.

0: Bon, il est tard, hein. Il a fait beau aujourd'hui, donc c'est pour ça qu'on se permet de diffuser cette chose. Alors, c'est effectivement Archie Shep, ou Art Ensemble Chicago, ou je sais pas, enfin, un moment un peu déconstruit quand même. Et là, c'est très étonnant, c'est une chanson. C'est une chanson. En fait, c'est quelqu'un qui chante. Oui ?
1: Ouais.
0: C'est quelqu'un qui chante à la recherche de la prochaine sonnerie des pompiers.
1: D'accord.
0: Et il a proposé ça aux pompiers.
1: Oui.
0: Qui l'ont écouté poliment, comme toi. Et puis, bah, ça a été oublié.
1: Normal.
0: Peut-être.
1: Il y a un truc qu'on n'a pas oublié et qu'on n'oubliera jamais. Est-ce que tu savais d'où Archie Shep tirait son nom ?
0: Oui.
1: Raconte-nous.
0: Eh bien, son père était un mouton. Il s'appelait Chip.
1: Ça, c'est une théorie farfelue inventée par les Japonais, mais ça tient pas la route deux secondes.
0: Alors, d'où est-ce qu'il tenait son nom, Archie?
1: C'est un trocadji, lui, en fait. C'est que, voilà.
0: C'est quoi?
1: Ils ont inversé. Il s'appelait pas comme ça. Mais
0: il s'appelait Pêche?
1: Non.
0: Il s'appelait comment?
1: Il était, déjà, la première chose qu'il faut savoir, c'est que Archie Shep était français.
0: Oh,
1: mais si.
0: C'est dingue.
1: Mais c'est incroyable.
0: Ouais, bon.
1: Certains sont capverdiens, d'autres français. Tu vois, il y a plusieurs nationalités sur la Terre, on est un peu plus de 200 pays.
0: Mais personne ne s'appelle Monsieur et Madame Shep en France.
1: Non, il s'appelle Monsieur et Madame Chi.
0: Personne ne s'appelle Monsieur et Madame Chi.
1: En fait, il s'appelle Archep Chi.
0: Ah bon?
1: Ouais, et ça l'énervait.
0: Mais tu racontes n'importe quoi.
1: Mais pas du tout.
0: Mais si,
1: il était
0: en plein délire.
1: Il était victime de maltraitance dans la cour de récré.
0: Ouais.
1: Et quand il a commencé à percer au saxophone, il a dit « je vais changer mon nom ». On lui a dit « tu fais bien ».
0: Ouais, bah oui. Alors Chichep, c'est bien comme nom.
1: Bah ouais. Et puis tu vois, il n'a pas eu besoin d'aller très loin, il a juste fait un trocadille.
0: C'est dommage qu'il n'ait pas appris à jouer au saxophone, vraiment.

Merci, ChatGPT, d'avoir viré Greg. Me voilà tout seul. Allez, on écoute son dernier disque ensemble. Il est presque fini. Votre calvaire va prendre fin.

0: Bah oui, c'est fini l'émission.
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0: 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Il est 1h du matin.
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0: C'est toutes des putes.
1: Oh, c'est des femmes comme les autres.
0: Ouais, c'est des femmes, c'est des putes. L'avantage avec les putes, c'est que tu sais à quoi t'en tenir.
1: Et ma mère, c'était pas une pute.
0: Mais qu'est-ce que t'en sais?
1: Oh, ben arrête, je le sais.
0: Oh non, je dis ça, j'ai rien contre les putes.
1: Ben alors, qu'est-ce que t'as contre les femmes, alors? Tu vois, des fois, moi, je monte avec une pute, ben je me dis, pourquoi j'entendrais pas un mot?
0: Tu veux être macro?
1: Mais non, mais c'est pas ce que je voulais dire, mais... On sait jamais pourquoi elles en sont arrivées là, ces filles-là. Eh ben, pourquoi je tomberais pas sur une fille qui aurait envie que je la sorte de là?
0: Et pourquoi tu rencontrerais pas directement une fille qui est pas pute? T'as pas baisé qu'avec des putes dans ta vie?
1: Non, non. Souvent. Toi, avec qui tu baises?
0: Tout seul.
1: Oh.

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